poser une certaine loi qui n'a plus de raison d'exister. Et nous avons aussi Matthieu 4 qui parle aussi de la stratégie de l'ennemi. Je pense tout le long de cette émission, nous allons revenir sur Matthieu chapitre 4. Nous avons appris qu'en fait, la fois passée, le diable a voulu imposer à Isaac le même lot de problèmes, de difficultés qu'avait connu son père Abraham. C'était quoi? C'était vouloir faire croire à Isaac que la même situation que son père a vécu ou avait vécu était normale. Et nous avons fait allusion à ces messages répandus par de faux serviteurs de Dieu. Ces messages, c'est la loi établie, ou les liens familiaux, ou le combat hérité. Nous vous avons invité de quitter ces églises où on se base sur des messages, sur des doctrines n'ayant rien du tout à voir avec la parole de Dieu. Je pense que cette émission était claire, il n'y avait rien à ajouter parce que tout était là. Vraiment, le Seigneur a fait grâce que nous puissions réellement vous expliquer le tout sans difficulté, avec une facilité déconcertante venue du Saint-Esprit. Et nous allons revenir sur ça. La plus grande stratégie de la part de l'ennemi, c'est de te faire croire que c'est lui qui contrôle ta vie. Vous allez voir, dans plusieurs situations des chrétiens, ils vont vous dire tous la même chose. La grande majorité, ils vous diront que rien ne va. C'est comme si nous tournons en rond. C'est comme si nous n'avons pas contrôle de notre destinée. Et c'est ce que le diable aime. Il adore que vous croyez que c'est lui qui contrôle. Et pour aiguiser cette pensée de l'ennemi, il fait quoi? Cette pensée venant de lui, Satan, il envoie des serviteurs entre guillemets qui prétendent être des serviteurs de Dieu. Et ces gens-là vont vous enseigner des choses comme

misère, et ça se suit de génération en génération, où il y a d'autres bandits spirituels qui vont vous enseigner le combat hérité. Voilà, le père a eu tel combat, et vous allez remarquer, le même combat se répète dans la vie des enfants. Frères et sœurs, nous devons être clairs. Il y a des réalités spirituelles. Si quelqu'un vient vous dire que non, ces réalités spirituelles n'existent pas, cette personne ne connaît pas Dieu. S'il y a quelque chose que le Seigneur Jésus est venu nous apprendre, il est venu nous apprendre que le royaume de Satan existe. Ça, c'est Jésus. Il est venu nous le dire. Mais parce quoi, il nous a dit aussi qu'il a vaincu le monde. Il nous a expliqué que dans cette réalité qui peut être la nôtre, nous sommes appelés à être plus que vainqueurs. Et c'est ça la bonne nouvelle. La bonne nouvelle n'est pas seulement le royaume des cieux a puré notre vie sur cette terre. Non, la bonne nouvelle est que le Seigneur est venu vaincre toutes les œuvres de l'ennemi. Et c'est ça l'aboutissement de sa mission sur la croix, où il a dit « Tout est accompli ». Vous comprenez? Et ça, vous trouvez ça dans Jean, chapitre 19, verset 30, où il dit clairement « Tout est accompli ». Et nous avons donné cette révélation aussi au peuple de Dieu, dans 1 Pierre, chapitre 2, verset 25, qui nous dit que nous sommes dans la main de Dieu. Et vous devez comprendre que dans notre marche chrétienne, la plus grande bataille, c'est de croire à ce que Jésus-Christ a fait. C'est de croire que réellement nous lui appartenons. C'est de croire réellement que nous sommes devenus des enfants de Dieu. Que nous appartenons à la famille de Dieu. C'est la plus grande de toutes les batailles. Parce que l'ennemi viendra toujours, avec même la parole de Dieu, vous dire le contraire. Avant de lire l'histoire d'Isaac, de continuer, nous allons lire Matthieu chapitre 4. Vous pouvez lire chez vous tout le chapitre. Nous allons prendre peut-être 2 ou 4 versets. Matthieu chapitre 4. Lisons le premier verset. Alors Jésus fut emmené par l'Esprit dans le désert pour être tenté par le diable. Après avoir jeûné 40 jours et 40 nuits, il eut faim. Le tentateur, s'étant approché, lui dit, « Si tu es le Fils de Dieu, ordonne que ces pierres deviennent de pain. » Jésus répondit, « Il est écrit, l'homme ne vivra pas de pain seulement, mais de toute parole qui sort de la bouche de Dieu. » Voyez-vous, la première stratégie de la part de l'ennemi, c'est quoi? C'est lui qui doit te dicter ce que tu dois faire en matière spirituelle. Et c'est la même chose, voyez-vous. Il dit quoi? Il dit, si tu es le Fils de Dieu. Il met en doute. Vous voyez, si tu es le Fils de Dieu. Lisons, c'est dans Matthieu 4, premier verset. Dit, si tu es le Fils de Dieu. Mais il parle au Fils de Dieu. De la même façon, le diable vient, il va te dire, si réellement Jésus-Christ a tout accompli dans ta vie. Mais pourquoi tu ne vois pas ta vie changer? Pourquoi tu vis dans telle condition? Pourquoi ce qui se passe dans ta famille est en train de s'accomplir dans ta vie aussi, toi? Vous comprenez? Il n'a pas changé. C'est toujours la même stratégie. Il doit remettre en doute, est-ce que vraiment Jésus a tout accompli sur la croix? Est-ce que Colossiens chapitre 2 est-il réellement véritable? Est-il réellement vrai? Est-ce que réellement Jésus a détruit, déchiré, détruit l'acte dont les ordonnances vous condamnaient? Dans cet acte, il y avait la malédiction. Parce que tu ne vois, tu mènes une vie, tu ne vois pas les choses comme tu voudrais bien le voir. Voyez-vous, c'est la même chose. C'est pour cela la marche chrétienne, la vie chrétienne, c'est une vie de foi. C'est une vie où il faut s'élever, dire non. C'est une vie où on soumet sa vie, on abandonne sa vie à Jésus. On lui fait confiance, on lui dit, Seigneur, je te donne tout ce qui est à moi. Je t'abandonne, je me laisse entre tes mains. Sinon, c'est difficile.
Sinon, c'est une vie d'échec. Sinon, tu ne vas pas croire que Christ a tout accompli dans ta vie. Tu ne vas pas croire. Tu vas suivre tous ces gens qui viennent matin, soir, vous faire répéter les péchés que vous avez déjà abandonnés, ou vous devez écrire ça sur une liste, passer une séance de délivrance. Au finish, rien ne va changer. Tout commence par la foi. Tout commence par une révolution par rapport à l'ennemi. Lui dire, Satan, je ne te crois pas. Christ a tout accompli. Frère, je vous dis la vérité. Vous aurez toujours des séminaires, en séminaire, des nuits de délivrance, en nuits de délivrance. Mais comme résultat, vous aurez remarqué, rien ne se passera dans votre vie si vous-même, vous ne prenez pas réellement l'autorité sur l'ennemi en déclarant votre identité. La plus grande bataille, c'est reconnaître son identité en Jésus-Christ. C'est très important. Sinon, vous perdez votre temps. Sinon, le diable restera là toujours pour dicter sa loi. Donc, nous comprenons dans cette stratégie, il vient imposer sa loi. Il dit à Jésus, si tu es fils de Dieu, ordonne ces pierres. Ordonne que ces pierres deviennent de pain. Voyez-vous? Et si Jésus-Christ avait pas été sage, il aurait répondu, je vais te prouver que je suis le fils de Dieu. À ce moment-là, il n'aurait pas fait sa volonté, mais il aurait fait la volonté de Satan. Et c'est ce qui se passe aujourd'hui. Beaucoup de gens sont dans les églises où nous avons des prophètes, nous avons des gens qui viennent à bataille héritée. Ils font la volonté de l'ennemi au travers de ces enseignements-là. Parce que quand tu es appelé par Christ Jésus, comme l'avons vu la fois passée, Ephésiens 6 est une réalité. Tu viens présenter aux gens la personne de Jésus. Tu viens présenter celui qui a tout vaincu, celui qui a tout brisé. Tu viens présenter Jésus. Tu ne veux pas présenter le diable, le mensonge de Satan. Parce que quand Jésus-Christ a dit dans Jean 19, 30, tout est accompli, il a réellement tout accompli. Et nous l'avons décrit la fois passée, c'est que c'était passé à la croix. Comment est-ce qu'il a réellement dépouillé l'ennemi de l'autorité, les dominations, les principautés, et comment est-ce qu'il les a réellement vaincus. Et lui-même dit au travers de sa parole, j'ai vaincu le monde. Il nous le répète, j'ai vaincu le monde. On lit ce verset, et ce verset est à retenir. C'est dans Jean chapitre 16, verset 33. Jean 16, 33e verset. Ça, c'est le maître qui parle. Notre Seigneur, le Seigneur Jésus-Christ, dit. Il dit ceci, je vous ai dit ces choses afin que vous ayez la paix en moi. Vous aurez des tribulations dans le monde, mais prenez courage, j'ai vaincu le monde. Christ, quand il parle qu'il a vaincu le monde, qu'est-ce qu'il veut dire par là? Il veut dire que dans ce monde, nous aurons des problèmes, dans ce monde, nous aurons des difficultés, dans ce monde, nous aurons des situations impossibles. Mais ce qui doit faire notre force, c'est quoi? Savoir que lui, il a vaincu le monde. Et ça là, ça doit nous procurer la paix. Frère, quand tu vis, tu traverses des moments difficiles, tu dois avoir confiance au Seigneur. Ne fléchis pas genoux face à l'ennemi. Demande au Seigneur de t'accorder la paix. Demande au Seigneur, malgré tes difficultés, qu'il t'accorde la paix. Frère, la personne qui vous parle, ce n'est pas une personne qui parle en l'air. Je vous parle en connaissance des choses. J'ai traversé des moments difficiles sur le plan financier, des moments difficiles avec une enfant de quelques années, des moments terribles. Mais si je regarde ça aujourd'hui, c'est le passé. Il n'y a pas match. Moi, je voyais même des faux pasteurs, des gens qui jubilaient. Ils jubilaient. J'étais obligé même à des enseignements dans des églises. Ah, vous voyez là, lui là, on verra où il va terminer, on verra. Mais ces gens-là ne peuvent plus lever leur petite voix aujourd'hui, quoi. Dès qu'on regarde, là, il y a réellement la bénédiction de Dieu. Là, il y a réellement la bénédiction de Dieu. Mais si je retourne en arrière, je me dis, mais la chose qui m'a soutenu comme telle, c'est la foi. En disant que je suis appelé par Dieu,
Il est mon Seigneur. Il est mon maître. Il est mon berger. Il est vrai, il est réel. Il a tout vaincu, frère. Je suis là pour t'encourager, toi qui traverses une situation difficile. Tu dois, comme le Seigneur l'a dit, demander la paix de Dieu. Que le Seigneur te remplisse de paix. Seigneur, je remets les frères et sœurs qui traversent des situations difficiles, qui se sont dans leur couple, dans le travail, des factures à payer, des situations inimaginables. Seigneur, tu as vaincu le monde. En vainquant le monde, en remportant la victoire, oh mon Dieu, face au monde, tu as porté la solution à leurs problèmes. Donc, retournons dans Matthieu 4. Donc, vous comprenez la stratégie de l'ennemi. Et ce n'est pas fini. Le diable est tellement rusé. Et il va prendre maintenant la parole. Lisons le verset 5 jusqu'au verset 6. Le diable, les transportant de la ville sainte, les plaça sur le haut du temple. En plus, il amena dans la ville sainte. Non, c'était vraiment un esprit. Dans la ville sainte, il les plaça à Jérusalem sur le haut du temple. Pourquoi Jérusalem? On dit que Jérusalem, c'est le cœur du monde, Jérusalem. Parce que Jérusalem, nous retrouvons les grandes religions, le christianisme, l'islam. C'est le cœur de tout. Et il dit au verset 6, et lui dit, ça c'est le diable qui parle, mais il reprend encore, frère, vous savez. Ça, c'est ce que j'aime, hein, c'est la présence du Seigneur. Quand tu parles, quand tu annonces la parole de Dieu, la présence du Seigneur est telle que ça change tout. La différence, ce n'est pas de se déclarer si c'est qui, où j'étais avec qui. La différence, c'est d'avoir le mandat de Dieu et d'enseigner le peuple de Dieu, de travailler pour le royaume. C'est ce qui fait la différence. Ce n'est pas le blablabla. Nous avons dit, il a mis en doute d'abord la position de fils de Dieu de Jésus. Et il mettra en doute votre position de fille et de fils de Dieu, d'enfant de Dieu. Il mettra ça en doute. Et aujourd'hui, en fait, c'est d'une façon subtile. Nous l'avons vu lors de la première tentation. Qu'est-ce qu'il a dit? Il a dit, si tu es réellement le fils de Dieu, elle transforme le pain. Si c'était toi, qu'est-ce que tu aurais fait? C'était nos serviteurs de Dieu, à te guider moi aujourd'hui, qu'est-ce qu'ils auraient fait? Tu as le prouver, ils vont voir qui je suis. Et là, frère, j'aime la révélation de Dieu. J'aime la révélation de Dieu. J'aime la présence du Saint-Esprit. Et c'est la même stratégie pour prouver que le Saint-Esprit est là. Il est au milieu de nous. Parce que au moment où je suis en train de vous parler, on me souffle à l'oreille la même chose qui s'était passée dans l'Ancienne Alliance. On me souffle à l'oreille. Merci Saint-Esprit pour ta présence. J'aime la présence de Dieu. C'est pour cela, ne combattez pas les gens quand vous ne connaissez pas qui est ou qui sont derrière lui. C'est terrible parce que vous allez vous mettre dans une situation très difficile. Ce n'est pas 40 ans, un siècle de votre ministère qui peut combattre la présence du Saint-Esprit. Voyez-vous, vous allez avoir cette révélation. Ça va être peut-être la première fois. Mais nous bénissons Dieu comme des instruments inutiles. La même situation s'est passée à l'époque de Moïse. Parce qu'il y a le peuple qui s'était élevé. Moïse, le diable est venu au travers du peuple. Et il a dit à Moïse, indirectement au travers du peuple, tu voyais, on met en doute ta position de leader. Et Moïse dira, Dieu lui dit de parler au rocher. Moïse prend le bâton pour prouver au peuple qu'il a ainsi dit le Seigneur. Voyez-vous, il n'a pas fait selon ce que Dieu voulait qu'il fasse. Il a fait selon les émotions suscitées par l'ennemi. Et à cause de cela, Moïse n'est pas entré dans le royaume de Dieu. Attention. À cause de cela, et aujourd'hui aussi, bon nombre de tous ces serviteurs, je suis sûr qu'il y a des gens à cet instant, ils sont en train de s'agenouiller et de pleurer. Oui, pleurez pour votre sort. Et repentez-vous, ce n'est pas vous abandonner vos messageries, là, délivrance, ou clients et tout, vous commencez à prêcher, à prêcher normalement. Non. Il faut vous repentir publiquement.
nous avoir enseigné de fausseté. Et voyez-vous, parce que Moïse n'a pas honoré Dieu selon sa volonté, il n'est pas entré dans le royaume des cieux. Pourquoi? Dieu lui avait dit de parler. Moïse a dit, je vais prouver. Et c'est la même chose que le diable a voulu mener notre Seigneur à commettre. Je vais te prouver que je suis le fils. Vous voyez, la stratégie de l'ennemi, c'est la même stratégie aujourd'hui. Il y a des gens qui viennent matin, soir, séminaire, briser les liens, séminaire, délivrance de ces... séminaire, le royaume des ténèbres, comment se composer. La réalité, c'est pas ça que le Seigneur nous amène, nous appelle. Le Seigneur nous appelle à annoncer ce que lui, il a fait. À annoncer les œuvres qu'il a accomplies. À annoncer Jean 19, verset 30. Il a tout accompli. Et voyez-vous, au verset 6, il dit, et lui dit, si tu es le fils de Dieu, toujours, si tu es le fils de Dieu, il met toujours, il veut mettre en doute ta position. Il viendra mettre en doute ta position d'enfant de Dieu. Il viendra mettre en doute que réellement, à la croix, Jésus a tout accompli. Il viendra mettre ça en doute. Il viendra dire que non, à la croix, rien ne s'est passé. À la croix, rien. Et moi, là, je suis prophète Bodobobol. Non, je dis Bodobobol, ce nom. Le prophète Bodobobol, il viendra te dire, séminaire de délivrance. Venez, nous allons briser les liens. Mais il ne viendra pas vous dire, venez, nous allons revendiquer la victoire de la croix. Voilà ce qu'il faut dire. Au séminaire, les combérités, nous allons mettre un terme aux combérités. Oh frère, moi je n'ai pas hérité le combat de mes parents, non, parce que Jésus-Christ a tout accompli. À partir de moi, tout ce qui avait trait à ma famille s'est tombé. Parce que Jésus-Christ a tout accompli. L'ennemi viendra avec ce qui s'était passé dans ta famille pour que tu acceptes la même chose que vous enseigne aujourd'hui. Il va te l'offrir une fois que tu dis oui, effectivement, dans ma famille, il y a telle chose, j'ai hérité aussi de telle bataille. Frère, c'est fini. C'est pour cela que je vous demande tout simplement de quitter ces églises-là. Ce n'est pas le nombre d'années qu'un pasteur a fait comme

Et il dit la même chose, il dit, si tu es fils de Dieu, jette-toi en bas, car il est écrit. Il prend maintenant la parole, voyez-vous. Mais quand nous prouvons ces gens-là, ils ne sont même plus capables de prendre la parole pour chercher à la malédiction, parce que tout est clair. Nous venons avec Ézéchiel 19, qui est clair, Ézéchiel 18, verset 19 à 21, où Dieu lui-même, dans l'ancienne alliance, même pas dans la nouvelle alliance, où le refus, il dit, si quelqu'un revient à moi, il abandonne le péché, il fait ce que je lui demande de faire, la malédiction de ses parents ne s'attachera point sur lui. Ce n'est pas moi, c'est la Bible. Ce n'est pas moi, c'est la Bible. Vous savez, le grand malheur aujourd'hui, nous avons des personnes qui enseignent des choses dont ils ne sont pas capables de prouver. Ils ne sont pas capables de prouver ça. Ils prennent à gauche, à droite, ils assemblent tout pour appuyer leur pensée autre que la volonté, la pensée de Dieu, et ils viennent. Et comme il y a des peuples qui adorent savoir qu'ils ne sont pas responsables de ce qui leur arrive, c'est les autres, cette faiblesse-là humaine fait que beaucoup de ces peuples-là s'identifient facilement à ce genre de message et s'y accrochent. Le malheur, c'est l'autre. Ils ne peuvent jamais se poser la question par rapport à leur marche, comme le Seigneur le dit à Jacques, par rapport à leur marche. Est-ce que réellement, ils ont des vies soumises à Jésus ou pas? Retournons dans Matthieu 4. Et il pose la question. Verset 6, Matthieu 4, chapitre 4, verset 6. En passant, on est en train d'organiser de mon moment de partage pour l'année 2025 ou 2026, nous ne savons pas, mais ceux qui sont ici dans cette province le seront, notamment Laval, Montréal et les environs, où on va commencer à se réunir certainement de façon trimestrielle, parce que ce n'est pas une église, mais c'est le moment de partage, de louange, d'adoration que nous aurons réellement à vivre ensemble dans la présence du Saint-Esprit. Le moment venu, nous vous informerons. Alors, retournons dans Matthieu chapitre 4, verset 6. Et lui dit, si tu es fils de Dieu, jette-toi en bas, car il est écrit. Voilà, il prend la parole de Dieu maintenant. Mais il détourne. Est-ce qu'il ment? C'est la Bible, c'est la parole de Dieu. Mais là, il est dans l'imposition. Il n'est pas dans la révélation de la personne de Jésus. Il refuse de donner à Jésus son titre. C'est comme beaucoup refusent de vous révéler réellement que Jésus a tout accompli. Ils vous diront, oui, théoriquement, mais pratiquement, vous voyez, c'est grave, c'est la même chose. On arrête ici. On reviendra plus tard à ce Matthieu 4. Mais je pense déjà, ce chapitre illustre réellement comment l'ennemi procède et comment beaucoup de ces faux prophètes, de ces faux évêques, apôtres sont tombés dans le piège. Et je pense réellement que cette émission va aider bon nombre de ces gens-là à comprendre réellement la ruse ou le ruse de Satan. Et je prie qu'ils aient l'humilité de se repentir. Ça ne sert à rien de venir s'attaquer à nous autres. Vous perdez votre temps. Et c'est une perte de temps. Nous autres, nous faisons ce qu'il lui nous demande et nous continuons notre chemin. Voyez-vous, donc c'est une perte de temps de se mettre à jeter des pics. Ça ne fait ni chaud ni froid. Je pense déjà, vous devez connaître la nature de la personne que je suis. Donc, c'est une perte de temps. Nous faisons pleinement la volonté de Dieu. Notre désir, notre souhait et notre mandat est que les gens connaissent réellement celui qui a la croix, selon Jean 19:30, a tout accompli pour eux. Alors, nous allons retourner au verset d'aujourd'hui, notre verset de base, l'histoire qui se trouve dans Genèse 26 de Isaac à Isaac. Isaac est le fils d'Abraham. Il est très important, bien-aimé, dans le Seigneur. Il est très important. C'est que Dieu veut. Dieu veut que nous puissions observer réellement sa parole. Que nous puissions mettre cela en pratique. Et cela, c'est notre plus

grande bataille, notre plus grand défi, faire la volonté de Dieu. Parce que l'ennemi viendra toujours pour essayer de nous imposer des choses inutiles, des choses qui ne seront jamais notre joie, notre paix, qui n'apporteront jamais notre paix, notre joie, des choses de ce monde. Frère, ce monde passera. Un jour, tu auras quitté cette terre. Au moment où ton cordon d'argent, comme Salomon nous explique cela, au moment où ton corps va se détacher de ton âme, de ton esprit, c'est à ce moment-là, frère, tu vas imaginer la vanité de cette vie. Ça me fait mal quand je vois tous ces gens qui prétendent être pasteurs, coucher avec des femmes d'autrui et devant la télé mentir. Ah, frère, tu mens, mais ce jour-là, ce péché-là, quand tu vas quitter cette terre, c'est là où tu verras ce péché horrible devant toi. Vous qui mentez sur les gens, ce jour-là, vous dont l'habitude de prendre le téléphone, de dire des menteries, ce jour-là, vous qui avez l'habitude de détourner l'argent, vous les escrocs avec vos sites internet, donnez-nous l'argent parce que vous ne voulez pas travailler, vous voulez utiliser l'argent d'autrui pour vivre. Ce jour-là, vous allez regretter. Frère, préparez votre éternité. On n'est pas éternel sur cet terre des hommes. Préparez votre éternité. Préparez que chaque jour, ce soit un jour de rappel que vous pourrez quitter anytime cette terre. Il n'y a rien, frère. Frères et sœurs, il n'y a rien d'extraordinaire sur cette terre des hommes. Et vous devez comprendre cela. Si vous ne comprenez pas cela, vous perdez votre temps. Vous perdez votre temps. Vous risquerez de vivre au rythme de ce monde. Tout est vain. Il n'y a rien. Vous savez, quelqu'un comme Salomon a tiré cela comme conclusion. Il a tout eu. Mais comme conclusion, il a tiré vanité de vanité. Tout est vanité. C'était ça sa conclusion. Frères et sœurs dans le Seigneur, comprenez cela. Nous sommes réellement des passagers sur cette terre des hommes. Nous sommes réellement. Mais malheureusement, très souvent, quand les diables aveugles, je parle surtout de ceux qui se prétendent serviteurs de Dieu ou quoi, quand les diables aveuglent les gens, ils deviennent tellement méchants. Tellement méchants. La méchanceté n'a pas de place dans la vie des chrétiens. La méchanceté n'a pas lieu d'être. Mais les gens développent une méchanceté, une haine, frère. Il y a des choses que nous autres avons vécues. J'attends quelqu'un dire, ah, lui, il ne pardonne pas. On a vécu ça pour parler aux enfants de Dieu, pour leur mettre en garde de certaines réalités dans les églises, là, et tout. Retournons nos moutons. Pour étayer ce que je suis en train de dire, si nous retournons au verset 1 et 2 du chapitre 26 de Genèse, vous allez comprendre quelque chose de capital. Non, jusqu'au verset 5. Je vais lire rapidement. Verset 1 au 5e verset. De Genèse 26. Il y eut une famine dans le pays, outre la première famine qui eut lieu du temps d'Abraham. Et Isaac alla vers Abimelech, roi des Philistins, à Guéra. L'Éternel lui apparut et dit, « Ne descends pas en Égypte, demeure dans le pays que je te dirai. Séjourne dans ce pays-ci, je serai avec toi et je te bénirai, car je donnerai toutes ces contrées à toi et à ta postérité, et je tiendrai les serments que j'ai faits à Abraham ton père. Je multiplierai ta postérité comme les étoiles du ciel. Je donnerai à ta postérité toutes ces contrées, et toutes les nations de la terre seront bénies à ta postérité. Parce que Abraham a obéi à ma voix, et qu'il a observé mes ordres, mes commandements, mes statuts et mes lois. » Frère, vous voyez, la bénédiction de Dieu tire son origine, sa source, à l'obéissance de ce que Dieu nous demande de faire. Et là, Dieu dit, si moi je te bénirai, toi Isaac, c'est parce que ton père a fait ceci. Il m'a écouté. Ton père a cru en moi.
Il a fait ce que je lui ai demandé. Et toi aussi, Isaac, de même, si tu m'écoutes, tu demeures fidèle comme ton père, cette promesse-là va être vraie et réelle. Et aussi nous autres, si nous écoutons réellement la parole de Dieu, nous lui faisons confiance. Quand il nous dit qu'il a tout accompli, peu importe ce que je vis, je refuse, je crois plus à ce que Jésus a dit et non à ce que le diable dit. Si réellement Dieu t'a délivré, si réellement Dieu t'a libéré, pourquoi tu vis la même chose que ta famille? Et moi aussi, je crois que, oh voilà, si tu as les liens de famille, c'est le combat hérité, ah, ça, c'est la malédiction, c'est fini. Je tombe dans son piège. On vous l'a très bien expliqué dans une révélation que même moi-même, je suis surpris. On vient de vous le faire, on vient de vous expliquer. C'est pas moi. C'est vraiment la grâce de Dieu nous accompagnant dans cette émission. Mais moi-même, vous savez, je vous ai dit, quand je prépare les émissions, quand je fais des émissions, je ne les prépare pas. Et Dieu m'est témoin, il n'y a même pas de fait, sauf que j'ai mon carnet de versets qui est là devant moi. C'est tout. Je n'ai même pas prévu qu'on développe Matthieu 4. C'est au cours, quand commence le Saint-Esprit a dit, tu vas illustrer cela dans Matthieu 4. C'est pour vous parler de la pertinence de ce que nous vous enseignons. Parce qu'il y a votre éternité qui est à la clé, qui est en jeu plutôt. Parce qu'il a dit, beaucoup viendront à mon nom, mais le but c'est quoi? C'est comme le diable. Et il vient si réellement, pourquoi tu vis ça si réellement? Et à la fin, vous perdez l'éternité. Pourquoi? Parce que vous êtes en train d'accomplir non la volonté de Dieu, mais vous êtes en train d'accomplir la volonté de l'ennemi qui passe au travers de tous ces gens, prophètes de ceci, prophètes de cela, apôtres de ceci, apôtres de cela. Et ici, Dieu dit clairement, du premier jusqu'au cinquième verset, il dit clairement à Isaac. Et nous avons lu, même la fois passée, nous avons vu comment la peur a dirigé la vie d'Isaac quand vous lisez la suite de ce verset. Mais nous allons continuer la troisième partie prochainement et nous allons passer un temps de prière. Nous allons demander à Dieu de nous donner vraiment la force parce que nous tous sommes concernés. Ce n'est pas une personne qui est visée, nous tous, moi de même, je suis aussi visé dans le message d'aujourd'hui. Nous allons continuer la quatrième partie la fois prochaine. Nous allons prier. Tendre Père, nous venons à toi, au nom puissant de Jésus, nous venons te demander pardon. Nous tous, ô Dieu, nous reconnaissons au travers de ces messages, nous nous reconnaissons au travers de Matthieu chapitre 4. Nous avons laissé à un certain moment la voix de l'ennemi dominer notre foi, notre confiance en toi. Dans nos vies de couple, dans nos vies de chaque jour, dans ce que nous voyons, dans ce que nous écoutons, dans nos relations, Seigneur, au travers de la convoitise de la chair, de pensées impures, au travers de beaucoup de choses, oh Dieu, nous n'avons pas cru à toi. Nous avons laissé, oh Dieu, nos émotions nous conduire, nous diriger, nos envies, l'envie de la chair, l'envie du monde, oh Dieu. Père, nous venons à toi, au nom puissant de Jésus-Christ. Te demande pardon. Mon frère, ma soeur, libère ton cœur. Je vois cet instant. Il y a des frères, mais surtout des sœurs qui sont en train de pleurer. Les larmes sont en train de tomber, sortir des yeux. Le Seigneur voit ces larmes, qui ne sont pas des larmes de crocodile, mais qui sont des larmes réellement d'une repentance sincère et d'une nouveauté de vie dans la marche avec le Seigneur Jésus-Christ. Seigneur, nous venons à toi. Nous ouvrons nos cœurs à toi, ô Seigneur. Que le sang versé à la croix, ô Jésus, puisse nous laver, nous purifier, nous sanctifier, nous rendre dignes de toi, dignes d'être appelés enfants de Dieu. Saint-Esprit, nous venons nous remettre entre tes mains. Prends contrôle de nous. Dans notre faiblesse, nous venons à toi. Parce qu'il y a des choses que nous-mêmes, nous ne pouvons pas. De nous-mêmes, nous n'aurons pas la force, oh Dieu, de pouvoir. Mais avec ta grâce, oh Saint-Esprit, nous allons vaincre. Père, merci de nous laver, de nous purifier, de nous sanctifier. Nous remettons toute cette semaine entre tes mains, sois notre Alpha, notre Oméga.
que le sang versé à la croix puisse nous protéger, nous et nos familles. Au nom puissant de Jésus, que nous avons ainsi prié. Amen. Que Dieu vous bénisse. On se retrouve la semaine prochaine pour la quatrième partie, toujours dans notre émission La Voix du Réveil. Merci.

Bonjour mon ami et bienvenue à ta capsule VIP. C'est toujours une grande joie pour moi de pouvoir nourrir ton âme afin que tu puisses grandir et devenir semblable à Jésus-Christ. Amen. Es-tu prêt à nourrir ton âme aujourd'hui? Je crois que oui. Et le titre de la capsule aujourd'hui, c'est « Comprendre bibliquement les saisons de la vie ». Je veux t'aider à comprendre bibliquement les différentes saisons de la vie, car celles-ci, les saisons de la vie, peuvent affecter tes relations avec les gens que tu as autour de toi, peuvent même affecter ta relation avec le Seigneur. Donc, la Bible t'enseigne qu'il y a une saison pour tout. Elle est parfois bonne, elle est parfois mauvaise, mais elle est là. Dans chaque saison de la vie, tu peux grandir et devenir semblable à Jésus-Christ, ce que Dieu veut que tu deviennes d'ailleurs. Genèse 8, 22 nous dit, « Tant que la terre durera, on va semer puis on va récolter. Il va faire froid, il va faire chaud. Il va avoir la mauvaise saison, il va avoir la belle saison. Il fera jour, il fera nuit, ce sera toujours ainsi. » Donc, je pense que c'est clair. Il y a une saison, même Ecclésiaste 3, verset 1 dit, « Il y a une saison pour tout. Il y a même un temps pour toute affaire sous les cieux sur la terre. » Donc, il y a différentes saisons dans la vie. Et les changements de saison sont nécessaires pour la croissance. Hein? On a besoin de la saison de la pluie et de la chaleur. Sans ça, il n'y a rien qui va pousser. Même chose dans la vie spirituelle. Sans les diverses saisons de la vie, tu ne pourrais pas grandir et devenir semblable à Jésus, atteindre ton plein potentiel. Donc, je veux partager avec toi aujourd'hui 4 faits bibliques concernant les saisons de la vie, puis ça va t'aider à comprendre toutes les différentes saisons de la vie. Premièrement, premier fait biblique, c'est que les saisons de la vie sont souvent hors de ton contrôle. Souvent, tu ne contrôles pas quand elles vont commencer et encore moins quand elles vont finir. Quand une nouvelle saison de la vie arrive, ça vient déranger tes plans, ça te sort de ta zone de confort, ça t'apprend à faire davantage confiance au Seigneur. La dernière saison qu'on vient de vivre, là, la pandémie, la COVID, a été une saison qui fut hors de ton contrôle. Assurément, elle t'a sorti probablement de ta routine quotidienne, est venue te déranger, est venue changer bien des choses, peut-être même dans ta vie. Le deuil est une saison de la vie que tu ne contrôles pas non plus. Tu peux perdre un être cher, tu peux perdre ta job, tu peux perdre l'argent, tu peux perdre des biens, tu peux te faire voler, etc. Il y a un deuil, là, tu peux avoir des animaux, à un moment donné, les animaux s'en vont, tu perds. Il y a un deuil. Le deuil, c'est pas facile, mais tout le monde, à quelque part, traverse une période de deuil. C'est une saison qui dérange, qui bouleverse, qui frustre à par moment, qui change une vie, puis tu n'y peux rien. Tu n'as qu'à la vivre. C'est une saison qui est difficile et douloureuse, le deuil. L'attente, attendre après quelque chose, c'est une autre saison de la vie. On attend tous après quelqu'un ou après quelque chose, à quelque part, m'emmener dans une vie. Pour toi, peut-être tu attends pour te marier, pour avoir un travail, un enfant, une maison, une voiture. Dans l'attente, ton caractère est testé, formé, dévoilé, puis à la limite, transformé. Alors, il y a des saisons de la vie qui vont vite, d'autres qui, on va dire, qui ne veulent jamais finir, ne semblent jamais finir. Moi, quand j'étais enfant, quand j'étais à l'école, j'avais l'impression que l'école, c'était éternel, que je m'en sortirais jamais, que la saison de l'école ne finirait pas. Puis une fois que tu as fini la saison de l'école, « Oh, il me semble que là, ça va vite, ça tourne vite, il me semble que ça fait longtemps que je suis allé à l'école. » Mais c'est comme ça un peu les saisons de la vie. Quand tu es dedans, tu penses que ça finira jamais, mais il y a toujours un début puis une fin dans une saison. Mais qui contrôle les saisons de la vie? Le gouvernement? Les médias? Les réseaux sociaux? Le diable! Mais qui contrôle les saisons de la vie? Bien, c'est Dieu qui contrôle les saisons de la vie. Le verset suivant, Daniel chapitre 2, verset 21, nous dit, « C'est Dieu qui change les temps et les saisons. C'est lui qui ôte les rois et qui établit des rois. » Dieu est en contrôle, mon ami, et ça, c'est une excellente nouvelle pour toi aujourd'hui. Dieu est en contrôle de ce qui se passe dans le monde aujourd'hui. Là, il est sur son trône, c'est le roi suprême, c'est le roi de gloire. Là. Il est sur son trône, même si on dirait qu'il a perdu le contrôle, là. Moi, j'ai assez confiance en Dieu qu'il n'a pas perdu le contrôle. Tu n'as pas à t'inquiéter si tu es un enfant de Dieu aujourd'hui. Dieu est avec toi et il contrôle toutes choses et il va te propulser vers la destinée qu'il a pour toi. Peu importe la saison dans laquelle tu es, fais-lui confiance. Je vais te partager le deuxième fait biblique concernant les saisons de la vie. Les saisons de la vie sont souvent aussi difficiles à comprendre. On comprend pas toujours ce qui arrive. Puis même quand tu arrives à comprendre pourquoi une telle saison est arrivée dans ta vie, bien c'est parce qu'elle est finie puis tu l'as traversée. Tu vas comprendre souvent après
le pourquoi un peu de la saison que tu as vécue et rarement pendant la saison que tu la vis. Il y a beaucoup de saisons de la vie que j'ai vécues, moi, dans ma propre vie, et c'est après les avoir vécues que j'ai fini par comprendre pourquoi je les avais vécues. Il y a des saisons même de la vie dans laquelle j'ai traversé que je n'ai pas encore même eu toutes les réponses à mes pourquoi. Pourquoi c'est arrivé? Pourquoi tu as permis, Dieu, que je vive telle affaire? Il y a des pourquoi j'ai eu des réponses, puis il y a des pourquoi j'ai pas eu de réponses. La COVID-19, si on veut revenir là-dessus, parce que c'est récent, là, cette saison-là, a été une saison qui a été difficile à comprendre. Plusieurs croyaient que c'était vrai, plusieurs croyaient que c'était faux. Plusieurs ont vu, oh, il y a un gouvernement mondial qui va s'établir, Jésus revient bientôt, l'Église va être enlevée. Pour certains, c'était clair, pour d'autres, ça ne l'était pas. Mais une chose est certaine, c'est que l'Église va finir par être enlevée. Et si la pandémie, si la guerre qui se passe en Ukraine, en Russie, qui est quand même présentement sur le bord d'éclater dans une autre guerre mondiale, que ça dit un peu partout, mais si tout ça, ce qui vient d'arriver dans les dernières années, était un avertissement, où était l'avertissement que tu avais besoin pour revenir vers Dieu, pour t'éloigner du péché, pour retrouver la joie d'être sauvé, la joie de prier, de chanter, de témoigner, d'adorer le Seigneur, de méditer la parole de Dieu. Si tout ce qui vient d'arriver était l'avertissement que tu avais besoin pour juste revenir à Dieu, bien le verset suivant vient prendre tout son sens dans Ésaïe 55, versets 6 et 7, ça dit « Cherchez le Seigneur, pendant qu'il se laisse trouver, pendant que c'est encore le temps favorable, faites appel à lui pendant qu'il est près de vous. Les gens mauvais doivent abandonner leur conduite. Celui qui fait le mal doit abandonner ses pensées méchantes. Tous! C'est qui ça? C'est tous, c'est tout le monde, c'est toi et moi, c'est tout le monde. Tous doivent revenir vers le Seigneur, car il aura pitié d'eux, il aura miséricorde d'eux. Wow! Tous doivent revenir vers notre Dieu, car il pardonne généreusement. Jésus revient bientôt et je veux faire partie de cette Église glorieuse et victorieuse que Jésus s'en vient chercher, puis je crois que toi aussi tu veux en faire partie. Jésus ne revient pas chercher une Église qui se déchire, mais une Église qui s'aime les uns les autres comme Jésus l'aime lui-même. Amen. Dieu est aux commandes. Tourne-toi vers lui, fais-lui confiance, il va intervenir au bon moment. Tu peux pas toujours tout comprendre, des fois dans la vie, ça c'est, j'ai compris ça aussi. Là. Troisième fait biblique concernant les saisons de la vie, c'est que ce que tu sèmes dans une saison, tu le récoltes dans l'autre saison. Et ça c'est un fait là, très biblique. Là. Ce que tu sèmes au printemps, tu vas le récolter à l'automne. Ça, c'est un classique, c'est facile. Hein? On arrive là, dans le printemps, alors qu'on enregistre cette capsule, on est au printemps. Là, mais si tu l'écoutes à l'automne, tu vas avoir déjà récolté ce que tu as semé au printemps. C'est un peu comme ça, ce que tu sèmes dans le royaume de Dieu maintenant, tu vas le récolter dans une autre saison. Et c'est un principe biblique, Galates 6:9. Ne nous lassons pas, ne nous arrêtons pas de faire le bien, car nous moissonnerons, nous récolterons dans la saison convenable. Si on se relâche pas. Wow, c'est tellement bon. La manière que tu agis maintenant va affecter ton futur. Ce que tu manges maintenant, ben oui, check bien ça, là, je me trompe pas. Là. Ce que tu manges là, dans ton corps maintenant va affecter ta santé pour le bien ou le mal dans 5-10 ans d'ici. Des fois, tu manges toutes sortes de cochonneries puis oh, passe pas, ça me fait rien. Dans 5-10 ans, peut-être ton corps va dire « Ah, c'est fini ça, là. Tu vas récolter. » Fait que faisons attention. Ce qu'on fait aujourd'hui, on le récolte demain. Ce que tu déclares avec ta bouche aujourd'hui, ça va impacter pour la vie ou la mort ton avenir, ton futur, ton demain. Proverbe 18, verset 21, « La langue a pouvoir de vie et de mort. Ceux qui aiment parler en goûteront les fruits. » Pour le bien ou le mal, c'est tellement important pour toi de comprendre cette grande vérité biblique-là. Peu importe la saison que tu vis présentement, tu sèmes avec tes paroles des semences. Ce que tu dis avec ta bouche dans la saison que tu vis, c'est des semences. Assure-toi de semer des semences de vie et non de mort. Parce que celui qui aime parler va en manger les fruits. Peut-être que tu as dit trop de choses avec tes paroles ou dans les réseaux sociaux à des gens qui n'étaient pas des semences de vie. Je veux juste t'encourager que c'est le bon moment de demander pardon et de semer de nouvelles semences de vie avec tes paroles. Tu récoltes toujours dans l'autre saison ce que tu sèmes dans la saison d'aujourd'hui. Ne l'oublie pas. Quatrième et dernier fait biblique concernant les saisons de la vie, c'est que Dieu a un but pour chaque saison.
Et ça, c'est tellement inspirant et réconfortant. La saison du deuil et de la solitude, celle du succès ou de l'échec, celle de la maladie ou la santé, celle de, si on pourrait dire, de la pandémie, de la guerre. Peu importe la saison dans laquelle tu vis, Dieu a un but pour celle-ci. Romains 8, verset 28, si tu aimes Dieu, là, lis bien ce verset-là avec moi. Nous savons du reste que tout coopère pour le bien de ceux qui aiment Dieu. Quel merveilleux verset! Après plus de 39 ans à aimer Dieu de tout mon cœur, à vivre pour lui pleinement, je te confirme aujourd'hui que Dieu est incroyablement fidèle à cette promesse-là. Je crois dans cette promesse avec une grande et pleine conviction. Si tu aimes vraiment Dieu, peu importe dans quelle saison tu es, belle ou pas belle, bonne ou mauvaise, Dieu va la faire concourir, coopérer pour ton bien, je le crois vraiment. Même si tu ne contrôles pas toutes les saisons de la vie, même si tu ne les comprends pas, sache que Dieu a un but pour chacune d'elles et un grand bien va en résulter dans ta vie. Alors, mon ami, aime le Seigneur de tout ton cœur, même quand la saison est pas belle pour toi et elle est mauvaise. Laisse-moi conclure en te répétant les quatre faits bibliques pour t'aider à comprendre bibliquement les saisons de la vie. Un, elles sont souvent hors de ton contrôle, mais pas celles de Dieu. Dieu a encore le contrôle là-dessus. Fais-lui confiance. Elles sont souvent difficiles à comprendre. On peut pas tout comprendre. À un moment donné, t'as pas le choix. Faut que tu fasses confiance à Dieu. Ce que tu sèmes dans une saison, tu vas le récolter dans l'autre. Puis Dieu a un but pour chaque saison. Fais-lui confiance. Dans chaque saison de la vie, apprends à faire confiance au Seigneur parce qu'il va faire concourir tout ce qui t'arrive pour ton bien. L'apôtre Paul avait compris ça dans 2 Corinthiens 1, 9. Il vivait une tempête, c'était difficile. Il dit, « Nous avions l'impression que la peine de mort avait été décidée contre nous. Cependant, il en fut ainsi pour que nous apprenions à ne pas placer notre confiance en nous-mêmes, mais uniquement en Dieu qui ramène les morts à la vie. » Alors, Paul, il avait compris, il vivait quelque chose. On avait l'impression que la peine de mort nous était saisie. Mais non, tout ça arrivait pour qu'on puisse apprendre à faire confiance uniquement en Dieu, mais pas en nous-mêmes. Puis c'est vraiment merveilleux. Mon ami, je ne sais pas dans quelle saison tu es aujourd'hui. Elle est peut-être bonne ou mauvaise, mais peu importe. Je t'encourage à faire les trois choses suivantes. Aime Dieu de tout ton cœur. Fais-lui entièrement confiance. Puis trois, n'abandonne pas, persévère, rends-toi jusqu'au bout. Jésus revient bientôt. Hallelujah. J'aimerais prier pour toi en terminant. Papa Céleste, merci pour mon ami qui m'écoute aujourd'hui. Je ne sais pas dans quelle saison mon ami est présentement, mais je te prie de le bénir là où il est, Seigneur. Je prie que tout ce que je viens de partager aujourd'hui puisse faire un grand bien à son âme aujourd'hui. Que, Seigneur, il puisse développer une plus grande confiance en toi. Je prie qu'il puisse même t'aimer encore plus, même s'il vit une saison difficile, une saison d'injustice. Père, je prie qu'il puisse t'aimer encore plus parce que, Seigneur, tu le dis dans ta parole que pour ceux qui t'aiment, tu vas faire concourir tout ce qui arrive bien ou mauvais pour le bien de chacun d'eux. Alors, Père, je prie que mon ami puisse t'aimer de tout son cœur, de toute son âme, puis je prie qu'il puisse persévérer, ne pas abandonner, que rien ne le sépare de ton amour. Au nom de Jésus, je le prie. Amen. Et tout le monde dit amen et amen. Je te laisse avec les défis de la semaine. Détermine d'aimer Dieu et de lui faire confiance jusqu'au bout, peu importe la saison dans laquelle tu es présentement. Je te le répète encore une fois, c'est important. Détermine d'aimer Dieu et de lui faire confiance jusqu'au bout de ta vie, peu importe la saison dans laquelle tu es. Lis, médite et pratique tous les versets de la capsule. Si tu as aimé cette capsule, comme d'habitude, fais un pouce, un cœur. Puis si tu penses que ça peut aider quelqu'un qui vit une saison peut-être plus difficile à comprendre bibliquement les saisons de la vie, partage cette capsule avec lui ou avec elle. Et sur ce, je te dis à la semaine prochaine.

0: Bienvenue sur Malaïka, le magazine de la femme africaine et chrétienne. Aujourd'hui, nous allons parler d'un sujet très peu réjouissant, mettons-le comme ça. Alors, découvrons ensemble le sujet du jour. Voilà, vous l'avez découvert, on parle aujourd'hui d'euthanasie. Certains diraient mourir dans la dignité, mourir en abrégeant ses souffrances le plus rapidement possible. Est-ce que cela est chrétien, pour nous les chrétiens qui regardons? On va essayer de répondre à aussi certaines questions scientifiques avec un invité que vous allez découvrir dans un petit moment. Mais avant tout, on va accueillir bien sûr le panel habituel, Mama Audrey, Mama Janine et Magali. On parle aujourd'hui d'un sujet qui n'est pas très très heureux, hein, Magali.
1: C'est réjouissant, effectivement, Nadège.
0: On n'a pas trop d'humour aujourd'hui par rapport à ce sujet.
1: Écoute, on va quand même garder le sourire.
0: Ah, très bien. Et aujourd'hui, dont on parle d'euthanasie, on va avoir un médecin aujourd'hui avec nous, le médecin de Malaïka, n'est-ce pas, Mama Audrey?
2: Exactement, le fidèle.
0: Voilà, qui est donc le docteur Damien Stessuc. Merci en tout cas d'être avec nous pour parler de ce sujet.
3: Un plaisir pour ce sujet bien épineux.
0: Voilà. Et pour ceux qui peut-être n'ont jamais entendu parler de ce mot, on va essayer de le définir dans un petit moment. On va passer à la rubrique de Mag. Voilà, Magali, définissons un petit
1: peu. Alors, vraiment de la définition, pure définition, Nadège. Alors, l'euthanasie, eh bien, c'est un mot grec, il faut savoir, issu du grec ancien, Mama Audrey. Alors, ça veut dire bonne.
0: OK.
1: Donc, l'adjectif bonne. Tana, c'est la mort. Donc, euthana, voilà. Donc, en fait, ça veut dire la bonne mort, entre guillemets. Alors, je ne sais pas pourquoi les Grecs ont désigné ça ainsi. En tout cas, ça désigne le fait d'avoir une mort douce, que cette mort soit naturelle ou provoquée. Dans une acception plus contemporaine et plus restreinte, eh bien, l'euthanasie est décrite comme une pratique visant à provoquer, particulièrement par un médecin, sous son contrôle, le docteur Damien nous le dira, le décès d'un individu atteint d'une maladie incurable qui lui inflige des souffrances morales ou physiques intolérables. Donc, c'est ça la définition. Donc, la pratique de l'euthanasie relevant à la fois des domaines philosophiques, bioéthiques, légaux, enfin, ça, c'est vraiment un sujet qui est très controversé et beaucoup discuté. Et son acceptation, son générateur vraiment de puissantes controverses, des divisions, des débats d'idées, comme je viens de le dire. Et elle est à distinguer du suicide assisté. Parce qu'en Afrique, à ce que j'ai pu lire, souvent c'est confondu. Et vous allez voir pourquoi tout à l'heure je vais en parler. Alors il y a une classification de l'euthanasie. Vous avez l'euthanasie volontaire. Alors là, c'est lorsqu'un individu a la capacité mentale et physique de demander l'aide pour mourir et qu'il le demande. Et la plupart des auteurs qualifient également d'euthanasie volontaire le cas d'un individu qui n'a plus la capacité mentale et physique de demander de l'aide pour mourir, mais qui a pu exprimer précédemment un tel souhait. Donc c'est ça, l'euthanasie volontaire. Ensuite, vous avez celle qui n'est pas volontaire. Là, c'est lorsqu'un individu n'a plus la capacité mentale et physique de demander de l'aide pour mourir ou de s'y opposer et qu'on ignore quelle aurait été sa volonté. D'accord. Et enfin, vous avez un troisième cas, c'est l'euthanasie involontaire. Donc là, lorsque l'acte d'euthanasie est pratiqué sur un individu qui a eu l'occasion d'exprimer une opposition explicite. Donc, vous avez ces trois catégories pour l'euthanasie. Et en Afrique, le constat est le suivant. Ça reste un sujet très tabou. D'ailleurs, c'est interdit en Afrique du Sud, Mama Audrey, l'euthanasie. En général, les médecins africains refusent la pratique. C'est un peu perçu comme du suicide. Et on rejette aussi parce que c'est contraire à la culture africaine qui veut que chaque individu a un devoir d'assistance vis-à-vis de son semblable, même gravement malade, même s'il souffre, même s'il est défiguré physiquement, etc. Et la pensée aussi qui perdure, c'est que la vie de l'homme provient de Dieu. Et en ce sens, l'homme n'a pas un libre arbitre pour disposer lui-même de sa propre vie. Et donc, c'est pour ça que c'est décrié en Afrique. D'ailleurs, c'est très tabou comme sujet. On en parle très, très peu.
0: Voilà, on en parle très, très peu. Et justement, est-ce que, Mama Janine, pour Kinshasa, est-ce que tu as pu récolter quelques témoignages?
4: Oui, qui vont un peu dans le même sens que ce que Magali dit. C'est c'est une pratique qui n'a pas cours, qui n'est pas légale à Kinshasa, au Congo. Et pour avoir eu quelques témoignages, donc j'ai le témoignage d'une sœur, Maman Audrey, dont le mari est décédé suite d'un cancer. Et il était donc dans des souffrances quand même assez inouïes. Il était sous morphine et il demandait à son médecin d'abréger en fait ses souffrances. parce qu'à un moment donné, la morphine n'avait plus d'effet sur lui et ça n'arrivait pas à le calmer. Et il a fait cette demande et sa femme n'a pas souhaité que le médecin accède à cette demande pour la simple raison qu'elle était chrétienne. Mais dans son cœur, maman Audrey, elle priait pour que le Seigneur le reprenne. Et quelques temps après, il est parti. Une autre sœur m'a dit...
0: Il est parti naturellement.
4: Il est parti,
2: De sa bonne mort.
4: De sa bonne mort. Maintenant, est-ce que officiellement il est mort naturellement? Est-ce que... Elle n'a jamais su, hein. Mm-hmm. Mais en tout cas, elle avait fait la demande au Seigneur pour qu'il parte, mm-hmm. et il est parti. Une autre sœur aussi, sa maman, pareil, un cancer, elle a fait aussi cette prière, elle était à l'hôpital, et quelques temps après, la maman est partie. Alors, la question, c'est de savoir, comme le docteur est là, c'est intéressant, est-ce que elle... Dans le corps médical, lorsqu'une personne demande de partir comme ça, est-ce qu'officiellement, officieusement, on peut aider la personne à partir? C'est une question qu'on pourra répondre certainement tout à l'heure.
0: Oui, tout à l'heure.
4: Mais une chose est sûre, c'est que les chrétiens en général, ils sont contre cette pratique, mm-hmm. mais dans leur cœur, quand une situation est vraiment irréversible, mm-hmm. ils font cette prière au Seigneur pour que la personne parte avec le Seigneur.
0: Justement, Mama Audrey, on a entendu un petit peu les exemples que Mama Janine nous a donnés. Que devrait faire un chrétien face à cette situation où quelqu'un, par exemple, est prêt de mourir ou en tout cas est en train de prendre des médicaments, c'était ça?
4: Oui.
0: Et qui est en état de souffrance, ou alors qui est carrément branché à des machines et qui, c'est la machine qui le permet de vivre.
2: Bon, c'est sûr qu'il ne nous est pas donné le droit de prendre la vie de quiconque, mm-hmm. et qu'il ne nous appartient pas de décider du jour où quelqu'un va quitter ce monde. Mais dans le cas où quelqu'un souffre énormément et qu'il n'y a aucune espérance de vie sur le plan médical et qu'il ne reste en vie que du fait qu'il est branché à une machine... Mm-hmm. et que ses organes vitaux ne fonctionnent plus, c'est uniquement cette machine qui le fait vivre. Donc, je considère que sur le plan humain, si j'aime quelqu'un, je le vois souffrir, et que médicalement, je dois retourner à une raison qu'on ne peut absolument rien faire pour lui, et qu'on ne fait qu'à rallonger ses souffrances du fait qu'il est attaché à une machine, je passe les détails, hein, les escarres et tous les problèmes qui s'ajoutent, moi je ne vois aucun problème qu'on décide en commun accord avec lui, mm-hmm. ou même s'il n'est pas conscient, comme Magali disait tout à l'heure dans le cas de quelqu'un qui n'est pas conscient, qu'on prenne cette responsabilité de le soulager de ses douleurs, mm-hmm. en débranchant les machines. Et pour moi, le docteur Cessu confirmera la chose, ce n'est pas d'euthanasie. C'est pour moi une manière humaine de soulager les souffrances de quelqu'un, et ça mm-hmm. ne fait pas de nous quelqu'un qui prend la vie de quelqu'un entre nos mains.
0: Mais justement, ça m'emmène à la prochaine question pour le docteur. Où est la ligne, justement? Comment tracer la ligne entre, je vais appeler l'euthanasie, suicide assisté, ou alors, dans ce cas-là, de le laisser partir, hein, tout simplement?
3: La ligne est très floue, et c'est pour ça que c'est aussi compliqué. Mm-hmm. Et il n'y a pas de bonne ou de mauvaise réponse. Il y a énormément de différences entre l'acharnement thérapeutique, mm-hmm. l'euthanasie, par exemple des soins, on va dire, palliatifs, mm-hmm. Qui peuvent être extrêmement lourds, hein, donc c'est compliqué et la ligne est extrêmement floue. C'est vrai que sur un cas où, par exemple, un patient est ce qu'on appelle cérébralement mort, mm-hmm. Et qui n'est maintenu, on va dire, en état végétatif que par à l'aide de machines, le cas est quand même assez simple. Mmh. Ça veut dire que si la machine est l'unique moyen pour qu'un corps, parce que du coup, comme il est mmh. cérébralement mort, qui a été vérifié grâce à différents tests qu'on fait en soins intensifs,
0: bien sûr.
3: Et qu'on sait que de toute façon, le patient est déjà décédé, mmh. et que son cœur ne bat que à cause d'une machine, on peut éteindre la machine. Mmh. Ça ne fait pas partie des cas, on va dire, moralement débattables, mmh, mmh. au niveau de l'euthanasie. Maintenant, la question est surtout sur l'euthanasie ou le suicide assisté. Ça veut dire que vous êtes un patient, vous êtes complètement paralysé, mmh. vous n'avez qu'un œil qui fonctionne, et vous ne voulez pas de cette vie. Mmh. Parce que ce n'est pas une machine qui vous maintient en vie, ce n'est pas, vous n'avez pas de souffrance physique atroce.
0: C'est ça.
3: Mais votre vie se résume à regarder le plafond.
0: À un handicap complet.
3: Ce qu'on appelle un syndrome de Locked-in. Où on est enfermé dans son corps. Mmh. Mmh. Et là, la question se pose, est-ce qu'un médecin ou la famille peut, en accord avec le patient, décider que... on puisse mettre fin à ses jours. Mm-hmm. S'il avait la capacité physique de le faire, est-ce qu'il se suiciderait? Mm-hmm. Et c'est là la question où elle devient beaucoup plus épineuse. S'il n'a pas la capacité physique, parce que forcément, si vous êtes dans un syndrome de Loctine, vous ne pouvez même pas vous injecter le produit qui vous mettrait fin à vos jours. Et là, ça doit être une euthanasie active. Donc c'est quelqu'un d'autre, c'est une personne tierce, donc un membre de la famille, le médecin, une infirmière qui ferait le geste. Je parle toujours au conditionnel. Et pour le suicide assisté, c'est que le patient a la capacité physique de le faire et prend la décision de s'injecter le produit létal. Et ça, c'est une autre forme d'euthanasie parce qu'il a décidé de mettre fin à ses jours ce jour-là, qui est équivalent d'un suicide, à ce moment-là assisté, parce que du coup, il ne fait pas n'importe quoi avec tous les médicaments. C'est un médecin qui prépare la dose qui ne le fera pas souffrir.
4: Et c'est lui-même qui s'injecte le...
3: C'est lui-même qui s'injecte. Après, il y a aussi le cas des soins palliatifs. Donc ça, c'est quelque chose qu'on pratique couramment. Il faut bien faire comprendre aux gens, c'est que les soins palliatifs, c'est on ne va pas arrêter les soins. C'est ce que je dis généralement à mes patients quand ils arrivent en soins palliatifs. Je leur dis, vous allez être étonnés, on ne va pas du tout arrêter les médicaments, on va en mettre 10 fois plus. Parce que mon but, ce n'est pas de traiter votre hypertension, de traiter votre diabète, votre cholestérol. Ce n'est plus le problème. Le problème, c'est votre bien-être. Si vous avez un diabète qui est augmenté, pas grave. Mais par contre, si vous avez fait mal, je le traiterai. Et là, dans les soins palliatifs, il y a des, on va dire, des morts plus ou moins morales. C'est-à-dire, moi, personnellement, alors ça, c'est ma morale personnelle, je n'accepterai pas, par exemple, qu'un de mes patients meure d'une infection. S'il a une infection et qu'il est en soins palliatifs, je lui donnerai des antibiotiques.
0: Bien sûr.
3: Même des grosses doses d'antibiotiques, parce que je n'aurai pas le problème de me poser la question, est-ce qu'à un moment donné, il va devenir résistant, il aura une diarrhée à cause des antibiotiques. Ce n'est pas mon problème. Mon problème, l'infection lui fait mal, je traite l'infection qui fait mal. Et c'est vrai que la nuance est parfois un peu floue.
0: Oui, c'est ça.
3: Et si vous avez un patient qui est extrêmement avancé dans une pathologie, prenons par exemple le cas de certains cancers, on n'a pas de dose maximale d'antalgique. C'est-à-dire, si vous avez des souffrances, si vous avez besoin d'augmenter la dose de morphine, par exemple, vous pouvez monter la dose. Si à un moment, le patient
1: ne supporte plus
3: la morphine, ou son corps en est arrivé à un surdosage, c'est difficile à dire, enfin, arrivé à un dosage qui aurait pu, on va dire, lui provoquer un arrêt cardiaque.
2: Presque un poison.
3: Du coup, est-ce qu'on parle d'euthanasie
4: Ou d'overdose,
3: ou bien, et là, c'est effectivement, on va dire, potentiellement, moralement discutable. Mais rien ne nous empêche, en tant que médecin, d'augmenter les doses qui va soulager le patient, puisque... Si jamais il fait un arrêt cardiaque, je n'irai pas le réanimer, puisque de toute façon, il était de toute façon condamné. C'est il était déjà ce qu'on appelle en soins de fin de vie, où c'est l'étape après les soins palliatifs.
0: Mais il y a une différence entre les soins palliatifs et l'euthanasie, dans le sens que l'intention n'est pas la même. Est-ce que vous pouvez développer un petit peu à ce niveau-là? Parce que certains pourraient dire, oui, prendre plus de doses de médicaments, ça reviendrait au même que d'euthanasier. Finalement, ce n'est pas la même intention.
3: Eh bien non, c'est vraiment sur le principe de l'intentionnalité. Ça veut dire que j'ai décidé, moi en tant que personne, de mettre fin à mes jours. Ou quelqu'un a décidé... pour moi, de mettre fin à mes jours, alors que, naturellement, je ne serai pas mort à cette date-là.
0: C'est ça.
3: C'est ça, l'euthanasie. Un peu comme si vous avez... Alors, c'est triste, mais on le fait depuis très longtemps pour les animaux. C'est-à-dire que quand vous avez un animal qui souffre, pour ne pas le laisser souffrir, ça ne nous pose pas de problème de le piquer. Et donc, c'est ça, l'euthanasie. C'est-à-dire qu'on a décidé, nous, de prendre la vie de cette personne.
2: Et en plus, on le fait
3: lui-même.
2: Et bien on le fait de manière très humaine, en le faisant, on l'endorme en premier,
3: évidemment,
2: pour qu'il ne souffre pas, et ensuite l'injection. Et c'est la même chose pour les humains, je présume.
3: Exactement. Et c'est là où c'est très protocolé, et ça dépend des pays. Il y a des pays qui le pratiquent de façon légale, d'autres le font de façon, on va dire, cas par cas, où on va dire c'est ambigu, et c'est vrai que c'est quand même un sujet quand même assez ambigu, d'autres pays qui l'interdisent totalement. Et c'est là où c'est encore plus compliqué, parce que du coup, est-ce que si on donne des médicaments trop forts, est-ce que du coup le médecin est attaquable ou pas? C'est compliqué, c'est vrai. Et donc l'euthanasie doit être faite de façon digne. C'est-à-dire que si le patient a décidé et que vraiment il n'y a aucune possibilité, comme pour un syndrome de Loctine, et que évidemment on ne va pas injecter n'importe quoi. On va d'abord injecter un anesthésiant, et le patient s'endort et ne se réveille pas.
0: Bien sûr. Nous sommes aussi chrétiens, même à Audrey, donc les miracles existent. Il y a des possibilités que le Seigneur il fasse un miracle dans un corps peut-être qui avait été condamné déjà dans des syndromes de par exemple, ou des cas où des gens sont dans un coma ou je sais pas, sous la correction du docteur, hein, qui reviennent, ils reprennent connaissance, et que peut-être on décide pour eux à un moment donné. Est-ce que quelque part, en tant que chrétien, on ne devrait pas garder la foi, comme on dit, jusqu'au bout?
2: La chrétienté, c'est pas une mesure pour tous, un règlement pour tous. Hein. Il y a différents cas de situation, il y a différentes situations. Il y a peut-être une femme, une épouse qui connaît exactement les désirs de son mari, elle sait ce qu'il aurait fait, et par contre, elle sait que maintenant, mon mari aurait voulu, lui, que je continue à faire confiance au Seigneur, et je vais continuer à faire confiance au Seigneur, en dépit de tout, malgré tout. Il y a différents cas. Mm-hmm. Mais le fait, c'est bon de savoir au moins que, comme c'est clairement indiqué par le docteur, ce que c'est que l'euthanasie. Mm-hmm. Et je pensais, pendant que le docteur a parlé, le problème des pays aujourd'hui.
0: Mm-hmm. Justement, moi, j'aimerais rebondir sur la question justement chrétienne de la chose. Est-ce que nous, en tant que chrétiens, on peut valider et quelque part encourager ce genre de pratique?
2: Absolument pas. On ne peut pas prendre la vie, c'est quelque chose que Dieu ne nous a pas donné. On ne peut pas encourager quelqu'un qui veut se faire euthanasier ou d'euthanasier quelqu'un. C'est impossible. Mais le fait est que la situation aujourd'hui est une réalité qui a emmené les gouvernements à arriver à ce genre de décision. Ça n'a pas été pris du jour au lendemain. Puisque quand on réalise, je ne sais pas, je n'ai pas vérifié les statistiques, pour savoir est-ce que l'euthanasie a réduit le nombre de suicides indirectement, mais c'est directement lié, puisque l'euthanasie, c'est une forme de suicide.
0: Oui, mais entre-temps, on ne peut pas justifier l'euthanasie par le nombre de suicides.
2: Non, pas nous. Je ne parle pas des chrétiens.
0: Oui.
2: Je parle de la chose qui a emmené les gouvernements à décider cela. C'est ce qu'aujourd'hui, j'arrive à dire quoi? C'est que les gens, sans le Seigneur, sont tellement désespérés. Mmh. Ils ont tellement perdu le sens de leur vie. Ils n'ont plus aucun repère. Mmh. L'amour n'existe plus. La communion entre les familles n'existe plus. Les gens arrivent à être désespérés.
0: Bien sûr.
2: Pour arriver à vouloir être euthanasié, il faut vraiment être arrivé au bout de soi-même. Ce n'est pas quelqu'un qui se lève le matin et se dit « Aujourd'hui, je vais me faire euthanasier ». C'est des gens qui sont désespérés, qui n'ont plus aucun goût de vivre.
0: Justement, par rapport à ça, certains qui disent que pour arriver à cet état d'euthanasie, c'est des gens qui ne sont pas entourés d'amour et qui ont vraiment, qui n'ont plus d'espoir et qui arrivent à un point où justement l'euthanasie pour eux c'est le seul recours. Est-ce que le manque d'amour de l'entourage conduit aussi à cette décision?
4: Juste pour compléter la question de Nadège, puisqu'effectivement il y a un manque d'amour, mais il semblerait qu'il n'y a pas que ça qui pousse les gens à demander l'euthanasie. Il y a aussi la solitude, il y a aussi la crainte de peser sur les familles, parce que bien souvent les familles, et en Afrique encore plus, mettent leur vie entre parenthèses pour pouvoir prendre soin des familles qui sont malades, en sachant qu'il y a aussi un coût financier, Maman Audrey, parce que dans les hôpitaux, il n'y a pas de service de restauration, bien que la personne qui est euthanasiée, elle n'a pas forcément à se nourrir, mais en tout cas, il y a un coût financier, parce qu'on doit payer aussi les soins, etc. Et c'est toutes ces raisons qui poussent les gens à demander l'euthanasie. Mm-hmm. Est-ce que...
3: Alors, bien sûr, ce n'est jamais un choix, on va dire, facile, et c'est toujours un choix ultime, puisque c'est mettre fin à la vie. Donc forcément, c'est un choix que vous avez pris en dernier recours. Et malheureusement, le manque d'amour, pas toujours. C'est-à-dire que ça peut être des gens qui sont très entourés, très aimés, mais ça vient toujours d'un désespoir personnel, où on se dit « ma vie ne vaut plus la peine d'être vécue ». Ce qui est effectivement compréhensible quand vous avez un syndrome de Loctin et que la seule espérance que vous avez, c'est de bouger votre œil gauche. Donc effectivement, est-ce qu'on considère cela étant une vie? Est-ce qu'on considère, et c'est là où c'est justement discutable, quelle est la définition, on va dire, de la vie, et la définition vraiment de l'interaction, etc. Donc c'est vrai que parfois ce sont des gens très entourés, mais c'est vrai que ce sujet revient très souvent en se disant, oui, c'est un poids pour la famille, je ne sers plus à rien. Alors je parle évidemment des personnes qui ont encore la possibilité de communiquer, qui communiquent, et c'est un point qui revient souvent, c'est qu'on est juste un poids pour la société, pour l'hôpital, pour les soignants, les aidants, la famille. C'est vrai. Mm-hmm. Mais dans tous les cas, ce n'est pas jamais une décision spontanée de se dire, aujourd'hui, ça y est, je vais demander à mon médecin de m'injecter une...
0: J'avais une question concernant justement le personnel soignant, le personnel médical. Mm-hmm. Comme on dit personnel soignant, est-ce que quelque part, on n'est pas supposé avoir un personnel qui soigne, qui accompagne, mm-hmm. et non pas qui donne la mort?
3: C'est une forme de soin, quelque part. Le soin ne veut pas dire une guérison. Ça veut juste dire un accompagnement, et surtout un accompagnement dans la santé. La mort fait partie de la vie. Il n'y a pas de vie sans mort, et il n'y a pas de mort sans vie. Et c'est, malheureusement, c'est la responsabilité des gens qui ont choisi de faire cette vocation qui est la médecine ou les soins paramédicaux, que ce soit infirmiers, etc., c'est de justement être au plus proche des gens qui sont dans leur plus profonde souffrance. Et c'est extrêmement difficile où justement on se dit où est mon rôle.
0: C'est vrai
3: que je me suis parfois même étonné de me dire, il y a encore quelques minutes, j'étais un parfait étranger pour cette personne-là et maintenant je suis devenu la personne avec qui il est le plus proche. En quelques minutes. Et c'est parfois dur de gérer cette situation. C'est notre rôle, mais effectivement, en tant que soignant, ça ne nous laisse jamais, on va dire, impassibles par rapport à ce genre de situation. Mmh. Et c'est très difficile d'être objectif dans ce genre de situation. Et c'est là où il faut vraiment respecter les lois en vigueur, respecter aussi les choix des patients. Et heureusement, dans des pays libres, on a le droit de choisir de le faire ou ne pas faire.
1: Ce qui est bien, parce que c'est difficile quand même pour un médecin.
3: C'est là où le médecin a le droit d'invoquer son droit de conscience. C'est un geste que je ne veux pas pratiquer ou que je refuse de pratiquer, bien sûr.
2: Mais je pense à la question de Nadège. Je pense que c'est une très bonne question ce qu'elle pose. Est-ce qu'une aide-soignante a le droit d'exécuter ce geste? Un médecin, je veux bien. Mais une infirmière, elle a le droit de prendre sur elle pour donner cette dose de cette seringue à ce patient?
3: Alors, prendre sur elle, non.
2: Elle doit avoir l'autorisation d'un médecin?
3: Bien sûr, il faut qu'il y ait une autorisation, tout un protocole qui soit fait dans le cadre légal.
2: Ça ne peut pas venir d'elle?
3: Non, bien sûr que non. Et c'est toujours une décision collégiale, c'est-à-dire qu'on est plusieurs à avoir
1: conseil,
3: dit effectivement, ce cas-là est désespéré, il n'y a aucun espoir d'amélioration, ne parlons pas de guérison. Bien sûr, comme pour par exemple des gens qui peuvent être dans le coma pendant des mois, et c'est ça, on entend quand même régulièrement des gens qui étaient dans le coma pendant des mois qui se sont réveillés.
0: C'est ça.
3: Mais parce qu'on avait toujours en tête que
2: la
3: possibilité que ça marche.
0: Oui.
3: Quand on sait que ça ne pourra pas marcher, qu'il y a une mort cérébrale, la question se pose très peu. Et généralement, alors c'est triste, mais je me souviens d'une fois où on avait dû éteindre des machines quand j'étais encore à l'hôpital, j'étais encore jeune étudiant, où c'est effectivement, on a essayé d'éteindre la machine, le bouton ne marchait pas, et c'est l'aide-soignante qui a dû enlever la prise électrique. Ça laisse parfois
1: des séquelles,
0: bien sûr.
1: Ceux qui le font.
3: Et donc, le geste n'est pas important qui fait le geste, mais c'est important, c'est qui prend la décision.
0: Et justement, comment faire la différence entre justement l'euthanasie et l'acharnement thérapeutique? Parce que pour certains, ils se diraient, non, moi je veux attendre jusqu'au bout pour voir, peut-être que la personne va se réveiller, peut-être qu'il y aura une prise de conscience dans le cerveau qui est mort, enfin je sais pas. Mais comment justement on fait le distinguo?
3: Alors, il y a une définition, l'acharnement thérapeutique, c'est ce qu'on appelle un acharnement déraisonnable.
0: Ah.
3: Ça veut dire que, je vais vous donner un exemple qui m'est arrivé il n'y a pas si longtemps que ça. J'étais avec un de mes patients à l'hôpital et il a fait un arrêt cardiaque devant moi. Et donc, j'ai commencé le massage cardiaque immédiatement. En plus, c'était le moment où j'étais en train de le visiter. Mais c'était un patient extrêmement âgé, qui avait des multiples comorbidités. J'ai commencé le massage cardiaque, la réanimation, le réanimateur est arrivé, on l'a intubé, on a continué le massage cardiaque, mais on ne l'a pas fait pendant 2 heures. Ça aurait été déraisonnable. Comme il était déjà très avancé dans sa pathologie, au bout d'un certain temps, avec le réanimateur, le médecin de garde, moi-même, on a décidé, là, on arrête. Et donc, ce n'est pas une euthanasie, c'est simplement qu'on a arrêté l'acharnement. On aurait pu faire continuer battre.
0: Oui, bien sûr.
3: Manuellement,
0: bien sûr.
3: Mais c'était pas raisonnable. Et donc c'est là où on prend aussi cette décision dans notre pleine conscience.
0: Bien sûr.
3: Et dans notre, comme on dit, dans notre âme et conscience. Et ce ne rentre pas dans le cadre de l'euthanasie.
0: Oui, parce que ce n'était pas en plus un geste qui a causé la mort. C'était non, justement pour éviter la mort.
3: Effectivement. Mais c'est vrai que l'acharnement thérapeutique, c'est vraiment s'acharner de faire, on va dire, perdurer une souffrance ou une...
2: Inutile.
3: Totalement inutile, sans aucun espoir d'amélioration.
0: Que dire, Mama Audrey, à justement des familles qui sont face à des cas extrêmes de corps où la personne est morte cérébralement, pardon, et que faire justement? Comment on le gère en tant que chrétien?
2: Écoute, c'est difficile à dire. On peut donner le même conseil à tout le monde. Je crois que chaque personne doit ressentir pour lui-même la situation particulière de cette personne. Il y a aussi une réalité, surtout en Afrique, qui est quand même le coût. Parce que très souvent, ce n'est pas évident, même si j'aurais désiré que ce bien-aimé reste à l'hôpital sous une machine, mais ça entraîne des coûts énormes. Et ce n'est pas tout le monde qui est à même de rencontrer ces coûts. Et je ne pense pas que c'est une question de culpabilité non plus. Si on n'arrive pas à le faire, on doit pouvoir vivre selon ses moyens et ne surtout pas aller chercher des dettes pour entrer dans une situation qui risque de ne jamais aboutir de toute façon.
0: Bien sûr.
2: Donc, mais encore une fois, je crois qu'on doit être là pour pouvoir encourager ceux qui, eux, ne sont pas en cette situation, mais qui sont désespérés dans leur vie et qui risquent d'arriver à cette conclusion ou à une autre forme, que ce soit le suicide, de réaliser qu'en tant que chrétien, on doit être sensible aux gens autour de nous, puisqu'il y en a tellement, il y a tellement de souffrances, il y a même des souffrances dans l'Église. Il y a même des gens dans l'Église qui ne ressentent plus l'amour des uns des autres, qui ne sont plus pris en charge, qui ne sont plus visités, et ne pas oublier que c'est notre responsabilité de prendre soin des frères, des sœurs, des vieux, de tous les gens que nous connaissons, nos frères et nos sœurs dans l'Église, pour qu'ils n'arrivent pas à cet état de désespoir, et que l'on soit toujours là une main tendue, mais en même temps un cœur ouvert pour respecter le choix de chacun.
0: Eh bien, ce sera notre mot de la fin, Mama Audrey, parce que malheureusement, nous n'avons plus de temps. De parler de mort, ça n'est jamais très, très excitant, mais en tout cas, merci beaucoup, Mama Audrey, bien sûr, docteur Damien, Mama Janine et Magali. En tout cas, j'espère que vous avez eu quelques clés, quelques réponses, si vous vous posiez la question, et en tout cas, nous espérons que le Seigneur, lui-même, vous éclairera pour la suite. Je vous dis à très, très bientôt pour une nouvelle émission.

Bienvenue à l'émission Parole d'encouragement. C'est Axel Thibault Féfé. Prions. Tendre Père, nous te remercions pour cette émission Parole d'encouragement. Après longtemps de silence, tu nous donnes cette grâce, cette faveur de nous retrouver encore au milieu de ton peuple. Donnes-tu au Saint-Esprit prendre contrôle de cette émission. Que seul le nom de Jésus soit élevé et que le baiser de ton peuple, ô Dieu, soit comblé. Au nom puissant de Jésus-Christ, nous avons ainsi prié. Amen. Encore une fois de plus, bienvenue à la mission Parole d'encouragement. C'est une émission spéciale parce que ça fera, je pense, Dieu aidant, plus d'une année que nous avons pu produit des émissions comme Parole d'encouragement ou Ça ne passe pas ou tant d'autres émissions. Nous étions pas mal pris. Il y a eu aussi quelques petites batailles, notamment un peu la fatigue, l'épuisement, et Dieu nous a fait grâce tout récemment pour nous relever et accorder au peuple de Dieu cette faveur au travers de l'âme serviteur que je suis. Je tiens à remercier beaucoup de frères et sœurs de partout. Ça m'a fait énormément plaisir que de savoir que nous sommes réellement suivis partout. D'Afrique, du Canada, de l'Europe, de l'Asie. Nous disons que Dieu vous bénisse. Il y a un jeune frère, je pense, du Cameroun, je vais relire encore son courriel, je pense du Cameroun ou d'un pays d'Afrique centrale, si pas un pays d'Afrique de l'Ouest. Ce frère m'a dit, il m'a écrit en me disant que je vais souvent au cybercafé pour écouter tes émissions. Pourrait-il ne pas mettre une application spéciale au réseau Mediacris pour nous permettre d'écouter tes émissions? Oh, bien aimé, ça m'a fait énormément plaisir, frère. Je reviendrai prochainement avec ton nom. Que Dieu te bénisse. Ça fera 2 mois, je pense 3 ou 4 ou 5 mois que j'ai eu ton courriel. Mais suite à certains impératifs, nous n'étions pas dispo à venir au-devant de vous pour nos émissions. Que Dieu vous bénisse tous. Je sais qu'il y a beaucoup de frères qui m'ont écrit. Je n'ai pas répondu, malheureusement. Mais je ferai de mon mieux pour vous répondre énormément. Alors que Dieu vous bénisse encore une fois de plus. Pour cette émission, le Seigneur m'a mis à cœur de partager un verset qui est simple. Un psaume dont nous avons l'habitude de lire très souvent. C'est le psaume 23. Nous allons lire ça rapidement. Et il y a un verset qui est un verset déclencheur. Pourquoi un verset déclencheur? C'est un verset qui, en principe, nous ramène à notre identité d'enfant de Dieu. Lisons ensemble le psaume 23, c'est la version Louis II. Cantique de David. L'Éternel est mon berger, je ne manquerai de rien. Il me fait reposer dans de verts pâturages, il me dirige près des eaux paisibles, il restaure mon âme, il me conduit dans les sentiers de la justice à cause de son nom. Quand je marche dans la vallée de l'ombre de la mort, je ne crains aucun mal, car tu es avec moi, ta houlette et ton bâton me rassurent. Tu dresses devant moi une table en face de mes adversaires, tu oins d'huile ma tête et ma coupe déborde. Le dernier verset, oui, le bonheur et la grâce m'accompagneront tous les jours de ma vie et j'habiterai la maison de l'Éternel jusqu'à la fin de mes jours. On reprend le verset 6. Oui, le bonheur et la grâce m'accompagneront tous les jours de ma vie. Et j'habiterai dans la maison de l'Éternel jusqu'à la fin de mes jours. Bien-aimé dans le Seigneur, c'est un verset qui m'a vraiment bouleversé. Le psaume 23, verset 6, au 6e verset, où David nous raconte une révélation profonde. David, c'est quelqu'un qui a traversé
des citations innombrables. Des fois des citations de joie, de bonheur, des fois des citations de tristesse, d'abattement. Mais dans le verset 26, David nous dit, dans le verset 23, « Oui, le bonheur et la grâce m'accompagneront tous les jours de ma vie. » Il nous le répète, il ne dit pas que, peut-être ou quoi, mais il nous parle avec une affirmation sûre et certaine. Il dit quoi? Oui, le bonheur et la grâce m'accompagneront tous les jours de ma vie. Il commence par avoir à dire à son âme, affirme, oui, sans hésitation, sans doute, sans approximation. Non, il dit oui. Bien-aimé dans le Seigneur, vous qui m'écoutez, je ne sais pas à quelle situation ou à quel problème ou à quelle difficulté vous êtes aux prises. Moi, comme personne, je ne suis pas parfait de cela. Dieu seul voit. Dites qu'il puisse me les révéler afin que je puisse vous parler. Si Dieu ne me les révèle pas, je ne le saurai pas. Revenons sur cette affirmation de David. C'est quoi une affirmation? Parce que ce oui-là, ça fait partie d'une affirmation. Il n'a pas dit ce oui au hasard. Il n'a pas dit ce oui comme si c'était quelque chose, une affirmation imposée. Il n'a pas dit ce oui parce qu'il avait dit que c'était un oui. Le oui, c'est un adverbe français fondamental pour exprimer l'affirmation, l'acquiescement ou le consentement en réponse à une question ou une proposition. Il confirme une interrogation positive. Donc c'est une interrogation qui était en lui. Avant de dire le oui, il s'est posé la question par rapport peut-être à une circonstance, à une situation. Parce que là, il nous parle dans l'introduction, l'Éternel est mon berger, même si je traverse la vallée de l'ombre de la mort. Par rapport à son vécu, peut-être qu'il avait un problème d'argent, un problème de loyer, un problème de maladie ou quoi, mais il était dans des difficultés. Mais il dit oui. Et oui en français, c'était un oui en français, ça veut dire quoi? Oui est l'adverbe français fondamental pour exprimer l'affirmation. Comme je vous l'ai dit tantôt, l'acquiescement ou le consentement en réponse à une question ou une proposition. Donc, David affirme. Et une affirmation, c'est quoi? Une affirmation est une déclaration positive et délibérée, souvent utilisée en psychologie et développement personnel pour contrer les pensées négatives. Voyez-vous? Et ça continue. Renforcer l'estime de soi et encourager un changement mental positif. Donc, voyez-vous cette profondeur de la révélation? J'aime la présence du Saint-Esprit. Après une année, on sent sa, même plus d'une année, je pense, on sent sa présence au milieu de nous. Tu sais, quand il te dit, vas-y, et il te dit, reviens à ton mandat, vas-y. Il a toujours été au rendez-vous, la preuve est là. Donc David, il vient nous affirmer quelque chose pour que son mental change, pour que ses pensées négatives deviennent des pensées positives. Frères et sœurs, face à l'adversité, face aux difficultés, face à n'importe quel problème, que le psaume 6 soit une référence, my God, que le psaume 6 soit la référence de ta vie. Peu importe le problème. L'ennemi, crois-moi, il ne viendra jamais te dire que tu es vainqueur.
L'ennemi ne viendra jamais te dire que c'est possible. L'ennemi ne viendra pas te dire qu'en Jésus, il y a la réponse. En Jésus, il y a la solution. Si tu attends ça de la part de l'ennemi, tu perds ton temps. Car il ne viendra jamais te le dire. Et te faire avoir ton environnement, l'atmosphère, les différentes situations qui t'entourent, afin que tu te décourages, afin que tu te dises, ou que tu dises, c'est pas possible. Peut-être. David a dit non. Il est venu avec une affirmation, un adverbe affirmatif, disant oui. Pourquoi il a crié oui? Pourquoi il s'est crié oui? Pour dire au diable, non, tu ne mourras pas. Et il ajoute oui. Continuons à dire oui. Le bonheur et la grâce m'accompagneront. Aujourd'hui, demain, cette année, cette semaine, après-demain, non, il dit tous les jours de ma vie. Il répète tous les jours de ma vie. Frères et sœurs, vous savez, la marche chrétienne n'est pas facile. Mais elle devient aisée quand vous comprenez le langage de Dieu. Dans la marche chrétienne, vous verrez des hommes, des femmes désirer votre chair. Moi, je l'ai vécu. Ça a été pour moi une forme, une sorte de père quotidien. Tu verras même de personnes que tu ne connais pas, dont tu n'es pas en intimité ou en relation, ni de près, ni de près ou de loin. Mais venir voir si tu avances ou tu recules. Jubiler, se frotter les mains, applaudir. Nous, dans le réseau Médiacris, on en a vu. Moi, j'ai vu des personnes que je ne fréquentais pas. Peut-être que je saluais tout simplement. Jubilais chaque fois qu'on avait des problèmes techniques. J'ai eu toutes sortes de personnes. Toutes sortes de personnes. Toutes sortes de personnes. Toutes sortes de personnes. Revenons à nos moutons. Donc, il est important dans votre vie que vous puissiez développer cette reconnaissance, quand tout va mal, dire que Jésus a dit, je serai avec vous jusqu'à la fin du monde. Il est avec moi. Oui, peu importe le problème qui te ronge pour l'instant, peu importe les difficultés auxquelles tu es buté, peu importe, David nous donne une clé face à l'adversité. Il nous donne une clé face aux problèmes. Il nous donne une clé face aux difficultés. Et cette clé, c'est apprendre à confesser la parole de Dieu. Quand vous lisez Josué 1, verset 8, Dieu dit à Josué que cette parole de la loi ne s'éloigne point de ta bouche. Donc Josué s'est appelé à confesser les bontés, les faveurs, la grâce de Dieu sur lui. Frères et sœurs, vous n'arriverez jamais à vaincre l'ennemi de nos âmes si vous ne comprenez pas les armes que Dieu nous a données. Jésus-Christ face à l'ennemi, il n'est pas allé gêner, il n'est pas allé faire des cardio. Il a dit, il est écrit. Il a confessé la parole de Dieu. Oui, le bonheur et la grâce m'accompagnent. Peux-tu dire la même phrase mot à mot comme David? Ou tu doutes quand tu regardes les circonstances qui sont les tiennes, tu commences à trembloter. Tu commences à te poser la question,
Est-ce possible? Est-ce qu'il peut avoir le bonheur et la grâce dans ce que je vis? Mais David n'a pas hésité. Il a parlé avec affirmation, comme nous l'avons lu. Voulez-vous que nous puissions encore répondre que veut dire l'adverbe « oui » ? L'adverbe « oui » c'est un adverbe français fondamental pour exprimer l'affirmation, l'acquiescement ou le consentement en réponse à une question ou une proposition. David a commencé d'abord à dire « oui » par rapport à ce que la parole de Dieu dit de lui. Il dit « oui, Dieu est avec moi ». Quand vous remontez au verset 1, il dit « l'Éternel est mon berger ». Vous comprenez? Il commence à dire « l'Éternel est mon berger ». Je ne manquerai de rien. L'introduction est égale à la conclusion. Il dit « je ne manquerai de rien ». Pourquoi? Parce que l'Éternel est mon berger. Et nous voyons la conclusion de ce berger-là. Il est avec moi tous les jours de ma vie. Et Christ Jésus nous a dit, je serai avec vous tous les jours jusqu'à la fin du monde. Voyez-vous comment cette parole est merveilleuse, incomparable, inégalable. Comment cette parole, qu'elle sort avec puissance, elle peut transformer des vies. Quand nous avons lu ce que veut dire le mot affirmation, la définition est la suivante. Une affirmation est une déclaration positive et délibérée, souvent utilisée en psychologie et développement personnel pour contrer les pensées négatives, renforcer l'estime de soi et encourager un changement mental positif. Répéter régulièrement ces phrases aident à reprogrammer l'esprit et à adopter un état d'esprit plus confiant. C'est ce que Google donne comme définition avec l'IA. Ce n'est pas moi. Donc voyez-vous que David, en utilisant cette méthode psychologique, c'était d'abord pour lui. Il devait entrer dans le changement mental, dans le changement de perception, dans le changement de ses pensées, pour se dire oui. Le bonheur et la grâce m'accompagneront tous les jours de ma vie. Pourquoi? Parce que l'Éternel est mon berger. Je ne manquerai de rien. Faites l'Éternel vos délices. Et il accomplira les désirs de votre cœur. Bien-aimé dans le Seigneur, il est important que nous apprenions à nous abandonner réellement entre les mains du Seigneur. Il n'y a pas d'autre secret. Le plus grand secret sur cette terre, c'est apprendre à abandonner sa vie entre les mains du Seigneur. Jésus-Christ lui-même l'a dit. Si vous voulez être mes disciples, si vous voulez me suivre, vous devez porter votre fardeau chaque jour. Beaucoup de chrétiens plairent. Beaucoup de chrétiens sont dans les questionnements. On parlera des liens, de la malédiction ancestrale, fausseté qu'on a en Jésus-Christ, beaucoup de choses. D'autres vous parlez des choses inimaginables. Pourquoi? Parce que vous ne voulez pas vous abandonner réellement entre les mains du Seigneur. Ce que Jésus-Christ veut, il veut votre bonheur. Dieu n'est pas un Dieu qui veut que vous soyez dans la pauvreté. Il ne veut pas que vous soyez dans la misère. Il ne veut pas que quand vous ouvrez votre frigo, il n'y a rien à manger. Il ne veut pas que vous puissiez manger pour manger. Il veut que vous puissiez manger à votre goût, que vous puissiez vous habiller à votre goût, que vous puissiez rouler en voiture à votre goût. Il veut te donner aussi un travail à votre goût. Il veut te donner un foyer à votre goût. Mais ce goût-là doit être en lui d'abord. Et tout passe en premier en lui.
Oui, David nous dit, oui, le bonheur et la grâce m'accompagneront tous les jours de ma vie. Peu importe la situation qui est la tienne à l'instant où tu es en train d'écouter ces messages. Tu peux être dans un pays où la misère bat son plein. Dans un pays où il n'y a pas de perspective d'avenir pour le jeune. Dans un pays où il n'y a pas de structure. Tu te dis, ah mon salut, peut-être ça va être en allant dans X ou Y ou Z pays. Mais Jésus te dit aujourd'hui que le bonheur et la grâce t'accompagneront là où tu es, dans le pays où tu es. Tu peux être dans une maison, tu as tout, mais tu vis une vie de combat intérieur, une vie d'abattement intérieur, de désespoir. Tu n'arrives même pas à lever ta voix et à prier. Laisse-moi te dire comme David, oui, le bonheur et la grâce sont des droits pour toi. Tu as le droit au bonheur, tu as le droit à la grâce de Dieu. Cette grâce peut et doit plutôt accompagner chaque minute. Commençons d'abord chaque seconde, chaque minute, chaque heure de ta vie. Parce que Dieu est fidèle. Oui, le bonheur et la grâce m'accompagneront. Ici, nous avons le bonheur, nous avons la grâce. Prochainement, nous allons entrer aussi dans la définition, c'est quoi le bonheur, c'est quoi la grâce. Mais il dit, l'union de deux va conduire ta vie tous les jours de ta vie, tous les jours plutôt de ton existence, pour te dire qu'il veut ta paix, il veut ta joie, il veut qu'il y ait quelque chose de nécessaire, de nouveau, qui doit bouillonner, qui doit germer de ta vie. Parce qu'il est fidèle. Les chrétiens ont assez pleuré. Les chrétiens ont assez cherché à trouver la paix. Mais la Bible nous dit, c'est Jésus le prince de la paix. La Bible nous dit, fais de l'éternel tes délices, il accomplira les désirs de ton cœur. La Bible nous dit qu'il a tout accompli à la croix. La Bible nous dit qu'il a été considéré comme un agneau pour nos péchés, pour effacer notre iniquité.

pour cette interpellation divine. Merci d'avoir utilisé ton simple, humble serviteur pour communiquer la vie à ton peuple, oh Dieu. Père, je prie pour la femme, l'homme qui m'a écouté, oh Dieu, qui vivait dans un questionnement, ne voyait pas clair dans sa vie, qui vivait, oh mon Dieu, dans la peur, peut-être replié sur lui-même ou sur elle-même, ça ne sait pas d'où viendra le secours, mais le secours me vient de l'Éternel qui a créé la terre et le ciel. Seigneur, nous remettons ton peuple entre tes mains. Nous remettons ceux qui nous ont écoutés entre tes mains. D'un-tu, ô Père, que cette semence de vie puisse porter du fruit dans leur vie, la transformation, une vie consacrée, une vie transformée. Père, nous te rendons grâce. Nous remettons la prochaine émission entre tes mains. Merci de cette faveur que tu nous donnes d'annoncer ta parole. Au nom puissant de Jésus-Christ, nous avons ainsi prié. Amen, amen. Bien-aimés dans le Seigneur, soyez bénis. Soyez bénis pour ce temps. Soyez bénis de nous avoir écoutés. Soyez bénis pour toutes ces vérités qui ont été enseignées, annoncées au travers de cette émission. Prenez ces vérités, faites-les vôtres. Gardez-les, toutes ces vérités qui est la parole de Dieu. Que la parole de Dieu demeure en abondance dans votre cœur. Il est le même hier, aujourd'hui et éternellement. Que Dieu vous bénisse tous. On se voit la prochaine fois, sûrement, par la grâce de Dieu, la semaine prochaine.

0: Bonjour chers amis. Aujourd'hui et au cours des prochaines semaines, nous allons parler des choses que Dieu donne en abondance à chacun d'entre nous. En fait, nous aborderons trois choses que Dieu donne à chaque croyant en abondance. Il est le Dieu de la profusion, il est le Dieu de l'abondance, c'est sa nature. Nous commencerons par parler du pouvoir. Dieu donne une abondance de pouvoir à chaque enfant de Dieu.
1: 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Dieu vous voit, il vous aime, et peu importe ce à quoi vous faites face, il a les réponses.
0: Nous allons commencer en Hébreux 2, 14, où il est question de Jésus. Il est écrit « Puisque ses enfants ont en commun la condition humaine, lui-même l'a aussi partagée de façon similaire. Ainsi, par sa mort, il a pu rendre impuissant celui qui exerçait le pouvoir de la mort, c'est-à-dire le diable. Le diable exerçait le pouvoir de la mort. D'autres traductions disent empire ou puissance de la mort, mais Jésus l'a rendu impuissant. » Le mot grec signifie rendre complètement inutile, rendre complètement incapable. Jésus a rendu sans effet le diable qui exerçait le pouvoir de la mort. Alors, qui l'exerce maintenant? Eh bien sûr, celui qui l'a vaincu a ce pouvoir. En Apocalypse 1:18, Jésus a dit « Je suis le vivant, j'étais mort et voici, je suis vivant au siècle des siècles. Je détiens les clés de la mort et du séjour des morts. » Les clés représentent le pouvoir. Jésus a dit « J'étais mort, mais je suis vivant. Cela ne se reproduira plus jamais. Maintenant, j'ai les clés. » Chers amis, les clés permettent de déverrouiller des choses, mais aussi de les verrouiller. Les clés peuvent permettre l'entrée, mais aussi l'interdire. Les clés représentent le pouvoir. Et Jésus a dit « J'ai maintenant les clés. » En Colossiens 2:15, il est écrit « Il a ainsi dépouillé les dominations et les autorités, et les a données publiquement en spectacle, en triomphant d'elles par la croix. » Les mots préférés de l'apôtre Paul pour désigner les puissances des ténèbres et les mauvais esprits sont « domination » et « autorité ». Éphésiens 6:12, « En effet, ce n'est pas contre l'homme que nous avons à lutter, mais contre les puissances, contre les autorités, contre les souverains de ce monde de ténèbres. » Mes chers amis, par sa victoire sur la croix, Jésus a vaincu ses puissances et ses autorités. Il les a battus à plate couture. Je paraphrase une version en anglais que j'aime beaucoup et qui permet de comprendre cela facilement. Écoutez. Sur la croix, Christ a ôté le pouvoir aux mauvais esprits qui dominaient les gens. Il a montré clairement qu'il avait lui-même gagné contre eux. Maintenant, tout le monde peut voir que ces mauvais esprits n'ont aucun pouvoir. Jésus exerce désormais le pouvoir. Jésus a remporté la victoire. Vous m'entendez? Après la résurrection, avant qu'il ne monte au ciel réuni avec les disciples, en Matthieu 28, 18 et 19, il est dit, Jésus s'approcha et leur dit, « Tout pouvoir. » Tout le monde dit « tout pouvoir ». Il a dit « Tout pouvoir m'a été donné dans le ciel et sur la terre. » Allez donc, faites de toutes les nations des disciples, baptisez-les au nom du Père, du Fils et du Saint-Esprit. Tout pouvoir m'a été donné dans le ciel et sur la terre. Ensuite, il a dit, allez donc. Nous voyons ici que le pouvoir est délégué de manière très claire. Le récit de Marc apporte d'ailleurs un peu plus de clarté. Marc 16, 15 à 18, puis il leur dit, allez dans le monde entier proclamer la bonne nouvelle à toute la création. Celui qui croira et qui sera baptisé sera sauvé, mais celui qui ne croira pas sera condamné. Voici les signes qui accompagneront ceux qui auront cru. En mon nom, ils pourront chasser des démons, parler de nouvelles langues, attraper. Littéralement, ils repousseront les serpents, et s'ils boivent un breuvage mortel, celui-ci ne leur fera aucun mal. Ils poseront les mains sur les malades, et ceux-ci seront guéris. Son pouvoir nous a été délégué par l'utilisation de son nom. Tout pouvoir m'a été donné dans le ciel et sur la terre. Allez donc en mon nom. Chassez les démons, posez les mains sur les malades. Jésus-Christ nous a donné ce pouvoir, et c'est en son nom que nous l'exerçons. En effet, je pense que nous pouvons applaudir cela. Lorsque j'étais à l'école biblique, je vivais dans un vieil immeuble. Je crois qu'il y avait cet appartement à l'étage supérieur où je vivais et cet autre à l'étage inférieur. Un jour, on a frappé à la porte. J'ai ouvert la porte et un homme se tenait là avec un bloc-notes et un stylo. Dès que j'ai ouvert la porte, j'ai eu le sentiment que quelque chose n'allait pas chez cet homme. Il m'a dit « Je fais une enquête, puis-je entrer ?» J'ai répondu « Non ». Il m'a dit « C'est très important, je dois faire cette enquête, puis-je entrer dans votre appartement ?» J'ai dit « Non, vous ne pouvez pas entrer dans mon appartement ?» Il insistait beaucoup et est devenu très impoli. Il m'a dit « Je dois entrer dans votre appartement ?» Il y avait quelque chose de bizarre chez lui. J'ai dit « Au nom de Jésus, j'ai dit non ». Il a fait « Il m'a sifflé dessus comme ça. » Puis, comme s'il n'avait rien fait, il a répété « Je dois entrer ». À mon tour, j'ai répété « Au nom de Jésus, j'ai dit non ». C'est à ce moment-là qu'il entra en transe. C'est vrai, il est resté là sans sourciller, sans bouger d'un poil. Ça m'a semblé durer une éternité, j'attendais là. Cela n'a duré qu'une minute, mais ça m'a semblé long. Et puis il a dit, « Je peux entrer maintenant ?» Je l'ai regardé, j'ai insisté. Au nom de Jésus, j'ai dit, « Non, vous ne pouvez pas entrer. » Et il s'est mis à siffler à nouveau. Ensuite, il s'est enfui à toute vitesse dans le couloir, a dévalé les escaliers, puis a couru dans la rue. Cette nuit-là, la police l'a arrêté sur le toit de mon appartement, alors qu'il essayait de passer à travers le toit pour entrer dans mon appartement. Ce mauvais esprit en lui a reconnu le pouvoir du nom de Jésus. Il y a de la puissance dans son nom. Je voudrais maintenant lire un long passage des Écritures. Il est rempli de vérité et traite de ce dont nous parlons. Ce pouvoir délégué que nous avons en son nom. Il s'agit d'Acte 3, et je vais commencer par le premier verset. Pierre et Jean montaient ensemble au temple. Il était 3 heures de l'après-midi, l'heure de la prière. Or, on amenait un homme boiteux de naissance qu'on installait tous les jours à la porte du temple, appelé la Belle, pour qu'il demande l'aumône à ceux qui entraient dans le temple. Voyant Pierre et Jean sur le point d'y entrer, cet homme leur demanda l'aumône. Pierre, accompagné de Jean, fixa les yeux sur lui et dit « Regarde-nous ». Il les regardait attentivement, s'attendant à recevoir d'eux quelque chose. Alors Pierre lui dit, « Je n'ai ni argent ni or, mais ce que j'ai, je te le donne. Au nom de Jésus-Christ de Nazareth, lève-toi et marche. » Puis il le prit par la main droite et le fit lever. Ses pieds et ses chevilles s'affermirent immédiatement. D'un bond, il fut debout et se mit à marcher. Il entra avec eux dans le temple, marchant, sautant et adressant des louanges à Dieu. Tout le peuple le vit marcher et louer Dieu. Ils reconnaissaient que c'était bien celui qui était assis à la belle porte du temple pour demander l'aumône, et ils furent remplis d'étonnement et de stupeur à cause de ce qui lui était arrivé. Pierre est en train de vivre un moment rempli de l'Esprit-Saint. Lui et Jean sont montés de nombreuses fois au temple pour prier. Ils ont certainement vu ce pauvre mendiant très souvent. Il était déposé chaque jour à la porte du temple. Jésus lui-même est sans doute passé à côté de ce mendiant à de nombreuses reprises. Quelqu'un se demande peut-être pourquoi Jésus ne l'a-t-il pas guéri? Eh bien, si vous lisez les évangiles, vous verrez que Jésus n'a pas guéri tous ceux qu'il a croisés, mais qu'il a guéri tous ceux qui sont venus à lui. Cela vaut la peine d'être médité et étudié, mon ami. J'ai quelques remarques à ce sujet, mais nous n'avons pas le temps pour l'instant. Mais ici, à cet instant, il est dit, Pierre, accompagné de Jean, fixa les yeux sur lui. C'est une expression très forte dans la langue grecque. Elle ne signifie pas un regard désinvolte, elle ne signifie pas qu'il l'a simplement remarqué. C'est comme si vous regardiez une foule et que soudain quelqu'un se détachait de la foule. Certains d'entre vous le savent, cela vous est déjà arrivé. Vous avez peut-être été au marché ou ailleurs et soudain c'est comme si vos yeux étaient rivés sur quelqu'un. Le Saint-Esprit se servira de vos yeux, mon ami. C'était un moment rempli du Saint-Esprit. Pierre a soudain fixé ses yeux sur cet homme, ce qui signifie qu'il ne pouvait pas détourner son regard. Il a réalisé que le Saint-Esprit était sur le point de faire quelque chose. J'aime beaucoup les mots employés par Pierre. Il a dit « je n'ai ni argent ni or ». Le mot « avoir » ici signifie en grec « avoir sous la main ». Cela ne signifie pas qu'il n'avait pas d'argent, cela ne signifie pas qu'il n'avait pas accès à des fonds, cela ne signifie pas qu'il était pauvre. Il allait à une réunion de prière, il ne sert à rien d'apporter un sac de pièces de monnaie à une réunion de prière. Pierre déclare, « Je n'ai pas d'argent sur moi, mais ce que j'ai, » et ici le mot grec employé est complètement différent, ce mot signifie « avoir en permanence ». C'est quelque chose que l'on a toujours avec soi, quelque chose auquel on a accès à tout moment. Je n'ai ni argent ni or sur moi, mais ce que j'ai, c'est un bien permanent qui m'appartient et auquel j'ai accès à chaque instant. Je te le donne au nom de Jésus-Christ de Nazareth. Pierre parlait de quelque chose qui lui appartenait, le nom de Jésus. Il comprenait le pouvoir délégué que Christ avait donné à l'Église. Tout le monde accourt et est stupéfait aux versets 12 et 13. Quand Pierre vit cela, il dit au peuple, « Israélites, pourquoi vous étonnez-vous de ce qui s'est passé ? Pourquoi fixez-vous les regards sur nous, comme si c'était par notre propre puissance ou par notre piété que nous avions fait marcher cet homme ? Le Dieu d'Abraham, d'Isaac et de Jacob, le Dieu de nos ancêtres, a révélé la gloire de son serviteur Jésus. » Verset 16. « C'est par la foi en son nom qu'il l'a raffermi, celui que vous voyez et connaissez. C'est la foi en Jésus qui a donné à cet homme une entière guérison en présence de vous tous. » Par la foi en son nom, pas seulement par son nom, mais par la foi en son nom. Pierre n'a pas dit « c'est parce que je suis un apôtre, c'est parce que je suis l'un des 12 ». C'est parce que nous sommes allés au temple à l'heure de la prière et que nous avons prié. Non, il a dit, ce n'est pas notre pouvoir. Ce n'est pas notre piété, il ne s'agit pas de nous, il s'agit du nom qui nous a été donné et de notre foi en ce nom. Les chefs religieux sont très contrariés. Ils font comparaître Pierre et Jean et nous arrivons au 4e chapitre, au verset 7. Ils firent comparaître Pierre et Jean au milieu d'eux et leur demandèrent « Par quelle puissance ou par quel nom avez-vous fait cela ?» Alors Pierre, rempli du Saint-Esprit, leur dit « Chef du peuple et anciens d'Israël, on nous interroge aujourd'hui sur un bienfait accordé à un infirme afin que nous disions comment il a été guéri. Sachez-le bien, vous tous, et que tout le peuple d'Israël le sache, c'est par le nom de Jésus-Christ de Nazareth, celui que vous avez crucifié et que Dieu a ressuscité, oui, c'est par lui que cet homme se présente en pleine santé devant vous. Jésus est la pierre rejetée par vous qui construisez et qui est devenue la pierre angulaire. » Écoutez à présent le verset 12. « Il n'y a de salut en aucun autre, car il n'y a sous le ciel aucun autre nom parmi les hommes qui ait été donné parmi les hommes, par lequel nous devions être sauvés. » Le nom a été donné. Et il n'y a de salut en aucun autre nom. Nous savons que pour être purifié de nos péchés et rétabli dans la faveur de Dieu, cela doit passer par le nom de Jésus. Dieu merci, aucun autre nom n'apporte le salut. Mais il parlait de la guérison. Pierre a dit, « Écoutez, si nous sommes examinés aujourd'hui, si vous allez nous juger sur le bienfait accordé à l'infirme, par quel moyen il a été guéri ?» Le mot grec « sozo » qui signifie « guéri ». Vous voulez savoir par quel moyen il a été guéri, « sozo » Il a dit, « C'est par le nom de Jésus, parce qu'il n'y a sous le ciel aucun autre nom par lequel nous puissions être sozo, guéris. » C'était le sujet de la discussion. C'est ainsi que les chefs religieux l'ont compris. Mon ami, je vous le dis, il y a un pouvoir de guérison dans le nom de Jésus. Il y a un pouvoir de salut, il y a un pouvoir de délivrance, il y a un pouvoir de guérison au nom de Jésus. Et il a été donné. Il a été donné à l'Église. Tout pouvoir m'a été donné dans le ciel et sur la terre. Allez donc en mon nom. » Mais encore une fois, Pierre a dit, c'est par la foi en son nom. Comment vient la foi? La foi vient de ce qu'on entend et ce qu'on entend vient de la parole de Dieu. En Marc 16, 17, nous lisons que Jésus a dit, « Voici les signes qui accompagneront ceux qui auront cru en mon nom, ils pourront chasser les démons, etc. » Vous savez peut-être que le Nouveau Testament a été écrit en grec, en lettres majuscules. Les chapitres, les versets et la ponctuation ont été ajoutés par les traducteurs. Dieu merci, car sans cela, il serait difficile à lire. La parole est entièrement inspirée, la ponctuation, elle, ne l'est pas toujours. Déplaçons les deux points. Jésus a dit, voici les signes qui accompagneront ceux qui auront cru, et comme il est écrit, deux points en mon nom, ils pourront chasser des démons, c'est certainement vrai. Mais je crois qu'il faut le lire ainsi. Voici les signes qui accompagneront ceux qui auront cru en mon nom, deux points. Ils pourront chasser des démons, parler de nouvelles langues, ils poseront les mains sur les malades et ceux-ci seront guéris. Pierre a dit, c'est par la foi en son nom. Ces signes suivront ceux qui croient en son nom, qui mettent leur foi en son nom. Écoutez-moi bien. La foi dans le nom de Jésus vient quand vous lisez ce que ce nom peut faire. Quand vous comprenez comment il a obtenu son nom, quand vous comprenez qu'il a été délégué et donné à l'Église, ce n'est pas grâce à votre piété ni à votre propre pouvoir, ce n'est pas grâce à votre présence à l'Église, même si c'est une bonne chose. Ce n'est pas parce que vous avez fait une offrande, ce n'est pas parce que vous avez consacré plus de temps à la prière, bien que toutes ces choses soient importantes, mais c'est par son nom et la foi en son nom. Et mes amis, la foi vient de ce qu'on entend. Votre vie changera lorsque vous découvrirez cette vérité. Aujourd'hui, il y a plusieurs façons d'obtenir un grand nom. Certains héritent d'un grand nom. D'autres se font un grand nom par ce qu'ils font et par ce qu'ils accomplissent. Jésus a obtenu son nom de ces deux manières. Permettez-moi de vous lire un passage d'Hébreux 1, 3 et 4 qui parle de Christ. Le Fils est le reflet de sa gloire et l'expression de sa personne. Il soutient tout par sa parole puissante. Après avoir accompli au travers de lui-même la purification de nos péchés, il s'est assis à la droite de la majesté divine dans les lieux très hauts. Il est ainsi devenu d'autant supérieur aux anges qu'il a hérité d'un nom bien plus remarquable encore que le leur. Jésus a reçu son nom par héritage. Nos fils, notre fille et nos quatre petits-fils ont tous hérité du nom Conley. Il n'y a peut-être pas beaucoup d'avantages à cela, mais il y en a. Je me souviens d'une fois où nous sommes partis en vacances, en famille. Nous avions tous pris l'avion. J'ai un certain statut auprès de plusieurs compagnies aériennes en raison du temps que j'ai passé dans les avions au cours des 35 dernières années. Nous sommes à l'aéroport et la dame nous dit « Monsieur Conley, vos bagages sont gratuits, bien sûr. Mais pour les 9 autres valises, nous étions 9 à partir, il faudra payer $30 par valise pour les autres valises. » J'ai répondu, « Vous savez quoi? Chacune des 9 personnes présentes ici s'appelle Conley. Je veux que vous mettiez tous leurs bagages à mon nom. » Ils m'ont répondu, « D'accord, monsieur, tous ces bagages sont gratuits. » Avoir hérité de mon nom présente un avantage, ça et là. Mais le nom de Jésus, dont il a hérité, présente beaucoup d'avantages. Si vous voulez mesurer l'influence et le pouvoir de ce nom, vous devez mesurer Dieu lui-même. En effet, au 8e verset du même chapitre, il est dit « Mais il dit au Fils, ton trône, ô Dieu, est éternel. Le sceptre de ton règne est un sceptre de justice. » Jésus a reçu son nom par héritage. Encore une fois, pour mesurer le grand pouvoir et l'influence de ce nom, il faut mesurer Dieu. Il a également reçu son nom par la conquête. Philippiens 2, 8 à 10 l'exprime ainsi. Reconnu comme un simple homme, il s'est humilié lui-même en faisant preuve d'obéissance jusqu'à la mort, même la mort sur la croix. C'est aussi pourquoi Dieu l'a élevé à la plus haute place et lui a donné le nom, qui est au-dessus de tout nom, afin qu'au nom de Jésus, certaines traductions disent, quand ce nom est exprimé, chacun plie le genou dans le ciel, sur la terre et sous la terre. Par son sacrifice, Christ a gagné notre rédemption. Il a vaincu les puissances des ténèbres et a acquis son nom par la conquête. Aujourd'hui, lorsque son nom est prononcé, il a autorité dans 3 mondes, le ciel, la terre et les enfers. Qu'il s'agisse d'anges ou de démons, tous reconnaissent ce que Christ a fait au calvaire. Ils reconnaissent tous le pouvoir que confère son nom. Lorsque le nom de Jésus est prononcé, les êtres du ciel, de la terre et des enfers s'inclinent. Quand on le prononce, non par habitude, religieusement, ou par peur. Mais quand on le prononce avec foi, c'est par la foi en son nom. Vous souvenez-vous de la rencontre de Moïse avec Dieu au buisson ardent? Moïse a reçu un bâton. Dieu lui dit « Jette-le ». Il le jette et il se transforme en serpent. Moïse s'enfuit, vous feriez de même. Dieu lui dit « Reviens, Moïse ». Prends-le par la queue. Il le fait et il redevient un bâton. Dieu dit « Avec ce bâton, tu vas faire des signes et des prodiges dans le pays d'Égypte. Tous les miracles se feront avec ce bâton ». Il est dit que Moïse est parti avec le bâton de Dieu dans sa main. À partir de ce moment-là, on l'a appelé le bâton de Dieu. Il représentait le pouvoir que Dieu avait donné à Moïse. Tout, depuis la transformation du Nil en sang jusqu'à tout le reste, a été réalisé grâce au pouvoir que représentait ce bâton. Les Israélites sont délivrés de l'Égypte. Tout le monde se réjouit. Tous les Israélites arrivent au bord de la mer Rouge. Pendant ce temps, Pharaon a changé d'avis, son cœur s'endurcit. Il prend 600 chars, tous ses capitaines, toute son armée, et il se lance à la poursuite d'Israël. Ils vont les ramener en captivité. Les Israélites se retournent, ils ont la mer Rouge d'un côté, et ils voient Pharaon et son armée arriver de l'autre, et ils commencent à se plaindre. Ils disent « Moïse, n'y avait-il pas assez de tombes en Égypte pour que tu nous fasses venir ici pour mourir ?» On ne nous dit pas ce que Moïse a dit à Dieu. Il se peut que ce soit simplement son cœur qui parlait à Dieu, ou peut-être ses lèvres. Mais nous savons qu'il a dit quelque chose parce que Dieu a dit à Moïse à ce moment-là, « Pourquoi s'écrie ? Étends ton bâton et divise la mer !» Moïse, je t'ai déjà donné le pouvoir, utilise-le et ma puissance le soutiendra. Moïse a tendu son bâton et la puissance de Dieu l'a soutenu. Il devait utiliser son pouvoir. Quand vous demandez à certaines personnes ce qu'elles font, elles répondent « Je prie pour que Dieu réprimande le diable ». Autant arrêter car il ne le fera pas. Jésus a déjà dépouillé le diable de tout son pouvoir. La Bible dit en Jacques 4, 7, « Soumettez-vous donc à Dieu, mais résistez au diable et il fuira loin de vous ». J'ai un ami qui est issu d'un milieu similaire au mien. Certains d'entre vous pourront s'identifier à cela. Nous sommes sauvés, mais nous devons connaître un grand renouveau ici. Notre façon de penser doit vraiment changer. Parfois, certaines vieilles habitudes, certaines vieilles façons de penser, certaines choses veulent s'accrocher même si nous sommes complètement sauvés à l'intérieur. C'est pourquoi nous sommes transformés par le renouvellement de notre esprit. Nous devons grandir en Christ. Bref, mon ami qui a des antécédents similaires aux miens est sauvé. Il commence à réaliser que Dieu lui a donné le pouvoir, qu'il a reçu le nom de Jésus. Il occupait un poste de nuit dans un magasin 7-Eleven. Il m'a dit « Bayless, j'en ai assez. Je n'en peux plus. Les démons se sont installés dans ma vie. Ça suffit, je vais changer cela. » Il n'y avait personne dans le magasin, il était dos à la porte et il a commencé à traiter avec le diable. Il a déclaré « Diable, au nom de Jésus-Christ, va-t'en !»« Je ne vais plus penser de cette façon. Je brise le pouvoir que tu as sur ma vie, je ne ferai plus ces choses, je suis une nouvelle créature en Jésus-Christ. Maintenant tu sors de ma vie, sors de ma famille, sors de mes finances, au nom de Jésus !» Il a commencé à parler de plus en plus fort, il a simplement dit « J'en ai assez, ça suffit, cela ne va plus ruiner ma vie, je suis transformé, j'ai été délivré du pouvoir des ténèbres. Je suis dans le royaume du Fils de Dieu, il a tout pouvoir, j'ai ce pouvoir !» Il ne lâchait pas et répétait cela de plus en plus fort. Tout à coup, derrière lui, il entendit « ding, ding, ding ». Quelqu'un avait ouvert la porte et était entré dans le 7-Eleven. Il se retourna et dit « Que voulez-vous ?» Ils répondirent « Du lait ». Il rétorqua « C'est par là !» Ce n'est pas notre volume qui compte, mais notre foi en ce nom. Parfois, il suffit de dire « Ça suffit, assez. » Écoutez, Dieu le supportera aussi longtemps.
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leur majesté, et à toi seul, ô roi des rois et seigneur des seigneurs, prince de la paix, lumière et vie, vérité et justice. À toi seul, Seigneur, et c'est devant toi que nous nous tenons à cette heure. Seigneur mon Dieu, nous sommes prêts, s'il te plaît, à écouter ta parole. Nous sommes prêts à être instruits par toi. Nous sommes prêts à être, à être enseignés. Nous avons tellement besoin, Seigneur, de connaître tes voies. Et nous sommes si lents à apprendre. Seigneur, je suis si lent à apprendre. Je te demande de ta miséricorde de nous éclairer encore. Que ta parole soit pour nous une parole de vie, de lumière et de gloire. Parle-nous, Jésus, par ton Saint-Esprit. Parle-nous, Jésus, et fais-nous vivre. Seigneur, au-delà de cette assemblée, parle, Seigneur, à travers les médias, à notre peuple, où qu'il soit. Et que des cœurs soient touchés, des consciences soient ébranlées. Et que chacun cherche à se réconcilier avec son Créateur. Et que chacun sache, dans le fond de son cœur, qu'un jour vient où nous devrons rendre compte à celui qui nous a créés et qui nous a demandé de gérer les affaires de notre pays, de gérer nos propres entreprises, de gérer nos propres familles, et que chacun à son niveau aura des comptes à rendre à celui qui a donné ses responsabilités aux hommes et aux femmes. Ô Dieu, tant de fois nous avons tourné le dos, tant de fois nous avons méprisé tes enseignements, mais je t'en prie, alors que nous voyons les conséquences de notre manque de sérieux, de notre égoïsme, de notre cupidité, que nous voyons les conséquences et que nous souffrons, donne-nous de revenir à la source. Toi, tu es la source. Et rends-nous conscients, ô Dieu, qu'un jour, nous aurons à te rendre compte pour nos gérances, à quelque niveau que ce soit. Parle, ô Dieu, parle. Donne-nous de te craindre, Seigneur, et de mettre nos vies en règle devant toi. Tu es le Dieu de la lumière, tu n'es pas ténèbres, et que ta lumière brille. Que ta lumière brille, ô Dieu, s'il te plaît, encore ce matin, au nom de Jésus. 1 Jean, chapitre 1er, versets 3 et 4. Lisons à partir du verset 1er. Au commencement était la parole, et la parole était avec Dieu, et la parole était Dieu. Elle était au commencement avec Dieu, et tout a été fait par elle, et rien de ce qui a été fait n'a été fait sans elle. En elle était la vie, et la vie était la lumière des âmes. Jean 5, 26. Jean 5, 26, il est dit là. Comme le Père a la vie en lui-même, ainsi il a donné au Fils d'avoir la vie en lui-même. Vie, lumière. Et encore ces quelques versets. Dans Romains 13, 12. La nuit est avancée, le jour approche. Dépouillons-nous donc des œuvres des ténèbres et revêtons les armes de la lumière. Un Thessaloniciens 5, 4. Mais vous, frères, vous n'êtes pas dans les ténèbres pour que ce jour vous surprenne comme un voleur. Mais vous, frères, vous n'êtes pas dans les ténèbres pour que ce jour de rétribution, ce jour où les comptes devront être rendus à quelque niveau que ce soit, ce jour où nous nous tiendrons devant le Créateur, ce jour où il rétablira toutes choses, ce jour où définitivement les ténèbres seront chassées. En ce jour-là, soyons prêts à nous tenir devant lui, car ce jour est proche. Vous n'êtes pas dans les ténèbres pour que ce jour vous surprenne comme un voleur. Jamais le voleur n'avertit du jour où il va venir pour dérober, pour voler
est pour prendre, est pour détruire. Le voleur ne vient que pour voler et pour détruire. Mais moi, dit Jésus, je suis venu afin de donner la vie et de, les donner en, et de la donner en abondance. La vie, la lumière, en abondance. Ça, c'est Jésus. Ceux qui la reçoivent sont devenus enfants de Dieu. Lesquels sont nés non de la volonté de l'homme, ni de la volonté de la chair, mais ils sont nés de Dieu. Voilà le chemin de la vie et le chemin de la lumière. La raison d'être de la lumière est de chasser les ténèbres et de donner la vie. La raison d'être des ténèbres est de donner la mort en jetant la confusion, le désordre, la mésentente, la haine, en empêchant de voir celui qui est dans les ténèbres, qui tâtonne, qui pense voir, mais il se précipite vers la perdition. La lumière, c'est la vie. Les ténèbres, c'est la mort. La lumière est indispensable à la vie. On sait de quoi est faite la lumière qui nous entoure, cette lumière naturelle qui vient du soleil. Elle est composée d'ondes électromagnétiques, comme vous le savez. Et sa vitesse de propagation dans le vide est de 300 000 km à la seconde. Ça, c'est la lumière physique qui nous entoure. On peut aussi la considérer comme un flux de particules énergétiques, dénuées de masse, qui n'a pas de poids, si vous voulez. On les appelle les photons. Voilà ce que nous diront les hommes de science, les chercheurs qui cherchent à sonder la nature et la création de Dieu. La lumière. Mais il y a une autre lumière. La lumière qui nous entoure, c'est cette lumière qu'émet le soleil. Nous ne pouvons regarder le soleil. Et si nous regardons le soleil, nous fixons nos yeux sur le soleil, rapidement, nous serons aveugles. L'homme ne peut supporter la lumière du soleil. Mais il y a une autre lumière, la lumière de Dieu. Qu'est-ce que c'est que les ténèbres? Les ténèbres sont l'absence de lumière. Voilà ce que c'est. Les ténèbres sont l'absence de lumière. Et la lumière de Dieu est bien plus éclatante que celle de la nature que celle du soleil. Nous ne pouvons supporter la lumière du soleil sans s'endommager de façon irréversible la rétine, les yeux. Nous ne pouvons la supporter. C'est une lumière, la lumière de Dieu aux dimensions spirituelles. Dieu est la source de cette lumière extra-naturelle, laquelle n'est pas percevable par l'homme. L'homme ne peut voir cette lumière. Elle ne peut être vue par l'homme naturel. Toute lumière divine que l'homme a pu voir à travers des visions, à travers des manifestations particulières, et ceci est authentique, et ceci est vrai. Subitement une grande lumière, même qu'ils disent plus brillante que le soleil, mais ils ne sont pas éblouis, mais c'est une lumière de Dieu au niveau de l'homme, de ce qu'il peut supporter. Comme, je dirais, le reflet du soleil sur la lune. Nous ne pouvons voir la lumière du soleil sans nous endommager les yeux, mais nous pouvons voir la lumière du soleil reflétée par la lune. N'est-il pas vrai? Et c'est ainsi que cette lumière de la gloire divine qui est percevable par quelques individus qui ont reçu la grâce d'avoir une révélation particulière, une lumière particulière, à un moment donné de leur vie où Dieu a jugé bon de se révéler à travers sa lumière. À cette personne, ça a toujours été une lumière, selon ce que l'homme pouvait supporter. Une lumière de la gloire divine, comme par réflexion. Car il est dit dans 1 Timothée chapitre 6, versets 15 et 16, « Le roi des rois et le seigneur des seigneurs seul possède l'immortalité.
Il habite une lumière inaccessible que nul homme n'a vue ni ne peut voir. Là, nous sommes fixés. Là, nous sommes fixés. Il habite une lumière inaccessible à l'homme naturel, une lumière que l'homme naturel ne peut voir. Pourquoi? Car l'éclat de cette lumière la néantirait du premier coup. La source de cette lumière, c'est le Dieu puissant, le Dieu merveilleux. Là où il n'y a pas de lumière, il y a ténèbres. Il n'y a pas besoin de source pour les ténèbres. Il suffit d'avoir l'absence de lumière. Et Satan, Lucifer, qui était un ange de lumière, s'est révolté contre Dieu et il a été chassé de la présence de Dieu. Il n'est plus dans la présence de Dieu. N'étant plus dans la présence de Dieu, il est dans les ténèbres. Et ses œuvres sont devenues ténèbres. Ce sont les œuvres des ténèbres. Cette lumière de Dieu, cette lumière pénètre tout, sonde tout, révèle tout, voit tout. Rien n'est caché devant cette lumière. Cette lumière qui est plus que l'éclat que l'on peut percevoir avec les yeux, mais qui est un éclat qui pénètre au fond de l'âme, qui traverse les murs, qui traverse les pensées, qui traverse les intelligences, qui traverse les cœurs, qui expose absolument tout. Rien ne peut être caché aux yeux de Dieu, car Dieu est lumière. Où que nous allions, que ce soit au fond de la terre, comme nous dit le prophète, que ce soit au fond de la terre, que ce soit aux extrémités de la terre, que ce soit au fond des mers, ta présence est là et tu me vois. Et rien ne... Jamais je ne puis fuir loin de ta face. Jamais je ne puis me cacher loin de toi, car tu me vois dans le secret et tu m'as vu déjà dans le sein de ma mère alors que je n'étais qu'une masse informe. Pourquoi? Parce que tu es lumière et cette lumière pénètre tout. Cette lumière voit tout. Cette lumière connaît tout. Car l'origine de cette lumière, c'est Dieu lui-même. Alléluia. Cette lumière pénètre les cœurs, les âmes, les consciences et met à jour les secrets les plus enfouis et cachés. Met à jour les péchés les plus couverts, car il est dit, ce qui est caché sera publié sur les toits. Si tu ne confesses pas et tu ne reconnais pas, tu peux devancer le jugement de Dieu en te jugeant toi-même. En te jugeant toi-même et en mettant en lumière tout ce qui est caché, tout ce dont tu as honte et que tu ne voudrais pas que les autres sachent. Si tu te juges toi-même, tu devances le jugement de Dieu. Et ce jugement est combien plus sévère si tu as voulu cacher. Car rien n'est caché devant Dieu. Rien n'est caché. Tout est à découvert. Si ton mari ne connaît pas, si ta femme ne connaît pas, si tes voisins ne connaissent pas, si les autorités ne connaissent pas, les manigances dans les ténèbres, les manigances politiques, les manigances de soif de pouvoir, les manigances de magouille d'argent, si les gens ne le voient pas, ne le connaissent pas, et que tu prépares ton coup, entre guillemets, d'une façon ou d'une autre, eh bien, sache qu'un jour, tu te tiendras devant le Dieu de toutes les lumières. Pourquoi? Parce qu'il a vu, dès le commencement, tes machinations. Il a vu et il connaît, dès le commencement, tes pensées. Et il a vu et connaît ce que tu ne veux pas que les autres connaissent, mais qui sera publié sur les toits un jour. Car Dieu est lumière. Dieu est lumière. Tu peux le cacher vis-à-vis d'un homme. Tu peux le cacher vis-à-vis d'un grand chef. Tu peux le cacher vis-à-vis de ton patron. Tu peux le cacher vis-à-vis de ta femme. Tu peux le cacher vis-à-vis de ton mari. Mais un jour cela sera révélé. Car quelqu'un le connaît. Et celui qui le connaît, qui le voit, c'est lui qui jugera. Alors,
tu ferais bien mieux de te juger toi-même afin de ne pas être jugé. C'est la Bible qui nous dit cela. Et si tu te juges toi-même, le jugement est en combien moins sévère que si c'est Dieu qui juge. Comment se juger soi-même? En confessant son péché, en abandonnant les œuvres des ténèbres, en laissant de côté ces choses mauvaises que Dieu réprouve et que ta conscience te reproche. Car dès l'instant où tu t'élèves, comme ceci s'est passé encore il y a quelques jours, contre l'autorité établie, sache qu'il y a des conséquences, et ces conséquences, c'est quoi? C'est d'abord la mort de quelques-uns qui naïvement t'ont suivi. Ensuite, c'est quoi? Des années de prison. Ensuite, c'est quoi? Se cacher peut-être, ou cela. Ensuite, c'est quoi? C'est pas le bonheur, c'est la destruction. Est-ce que les ténèbres vont régner encore dans notre pays et jusqu'à quand? Est-ce que les ténèbres, nous allons les choisir pour faire nos petites manigances politiques, nos petites manigances familiales, nos petites manigances au niveau de notre société pour avoir un avantage qui va durer combien de temps? Dites-moi un peu. Avec une conscience chargée, avec un cœur lourd, avec la peur qui vous traque. Peur d'être découvert. Et une fois découvert, peur d'être attrapé. Et une fois attrapé, peur du jugement. Nous ne pouvons pas vivre dans la peur. Dieu nous appelle à vivre en homme libre. Libre des chaînes, libre de la peur. Il nous appelle à être des enfants de la lumière. Et je vous exhorte, hommes, femmes, enfants, qui que vous soyez à travers notre République, s'il vous plaît, cherchez la lumière plutôt que les ténèbres. Dieu est la source de toute lumière. Cette lumière pénètre tout, tout. Sonde tout, révèle tout, voit tout. Il y a des personnes qui cachent des péchés, qui n'ont jamais avoué, qui cachent des choses qu'ils connaissent être réprouvables, qui connaissent être mauvaises, qui les cachent. Et ils cherchent à vivre leur vie chrétienne. Maintenant, ils sont à Jésus, ils se sont convertis et tout ça. Jamais ils n'ont confessé et reconnu. Je ne dis pas que chaque fois il soit nécessaire de se lever devant la foule et de confesser son péché. Mais il est nécessaire d'appeler un frère, d'appeler une sœur, d'appeler des témoins. Et là de s'humilier. Le frère, le témoin, le pasteur ou que sais-je, où l'ancien ne sont pas là pour jeter un jugement, mais ils sont là pour être des témoins de ton humiliation. Voilà pourquoi. Mais combien de fois nous pourrions être beaucoup plus libres si nous confessions nos péchés, si nous confessions et reconnaissions nos manquements. Il y aurait espoir alors d'une vie spirituelle meilleure. Il y aurait espoir d'une croissance. Il y a des gens qui ne croissent pas dans leur vie spirituelle, malgré les connaissances, malgré les années. Pourquoi? Car il y a quelque chose de caché à l'intérieur que Dieu connaît. Et ce quelque chose, un jour, éclatera à la lumière. C'est pourquoi je t'exhorte maintenant, je t'exhorte au nom du Seigneur Jésus, juge-toi toi-même. Alors, tu ne seras pas jugé. Par qui? Par le Dieu des Lumières. Cette lumière pénètre les cœurs, elle pénètre les âmes, elle pénètre jusqu'aux choses les plus enfouies et cachées, les péchés les plus couverts. Elle les amène à la conscience. Certaines fois, on a oublié, le temps a passé, nous sommes devenus âgés, on a oublié les choses passées. Mais Dieu, par sa lumière, les ramène à la conscience afin que devant lui, nous disions « Seigneur, Seigneur, s'il te plaît, dégage ma conscience de ces choses que je regrette d'avoir commis. » Les pensées jamais exprimées, Dieu les connaît et Dieu les voit. Cette lumière chasse les ténèbres les plus épaisses. Aucun ténèbre ne peut rester devant la lumière, que ce soit dans le monde physique ou que ce soit dans le monde spirituel. Si vous voulez pénétrer dans un tunnel complètement
ténébreux, qu'est-ce qu'il vous faut? Une lampe, et vous saurez où marcher. Si vous n'avez pas de lampe, vous allez vous cogner contre les murs, vous allez tomber par terre, vous allez vous cogner contre les obstacles du sol. Et voilà ce que nous faisons au Congo. Nous sommes comme dans un tunnel sombre. Pourquoi? Parce que nous avons servi les idoles, nous avons servi les fétiches, nous avons servi les faux dieux. Et nous sommes enténébrés. Et nous cherchons à avoir un pays uni, à avoir une unité quant à la nation, une unité et la paix. Et nous sommes là en train de tâtonner. Et nous faisons fausse route. Et nous disons, j'ai la lumière, mon parti a la lumière. J'ai la lumière, je sais ce qu'il faut faire. Laissez-moi ça de côté. Prenons la torche, prenons la flamme de l'esprit. Et alors nous verrons où nous irons. Chassons les ténèbres, chassons les manigances occultes, chassons les fétiches, chassons ces croyances superstitieuses et prenons le flambeau de l'évangile, prenons la lumière qui émane de la croix de Jésus-Christ, où il a porté nos péchés, lui la lumière du monde. Il s'est offert en sacrifice et il a déversé son esprit au jour de la Pentecôte. Des flammes de feu se posèrent sur chacun d'eux. Alléluia. Alléluia. Alors, à ce moment-là, nous verrons dans le tunnel, oui, ce long tunnel qui s'appelle Congo, vie politique du Congo, société nationale du Congo. C'est un long tunnel, on n'y voit pas encore le bout. Mais écoutez, frères et sœurs, Dieu veut nous donner la lumière. Dieu veut nous donner la lampe pour nous conduire. Dieu veut nous donner son esprit afin d'éclairer notre entendement, afin d'éclairer notre pensée, afin d'éclairer notre intelligence. L'intelligence académique, l'intelligence apprise dans les livres, l'intelligence apprise dans les hautes écoles politiques n'est pas suffisante. Ça, c'est la sagesse humaine. Il nous faut la sagesse qui vient d'en haut. La sagesse qui vient d'en haut, c'est une sagesse lumière qui éclaire tout homme. Cette lumière chasse les ténèbres les plus épaisses et fait fuir les démons. Oui, cette lumière fait fuir les démons, tous les esprits mauvais, les esprits d'impureté, les esprits de meurtre, de destruction, de haine du prochain. Oh, mes frères, de haine du prochain! Tout ça, ce sont des esprits de démons qui nous poussent à nous entretuer les uns les autres. Cette lumière est capable de chasser les ténèbres les plus épaisses et fait fuir ces êtres

sont la morale, pas une morale falsifiée selon sa propre échelle, mais une morale au niveau de la morale dictée par Dieu dans son Saint-Livre. Cette lumière, elle est la paix dans les âmes, la paix dans les individus, la paix dans les familles, la paix dans les sociétés, la paix dans la nation, la paix à tous les niveaux. Cette lumière, elle est bonheur. Cette lumière, elle est équilibre. Cette lumière est amour du prochain. Cette lumière est respect. Respect. Cette lumière est obéissance. Cette lumière est vérité. Et la liste n'est pas épuisée. Tout ce qui est contraire à ce que je viens de dire, de ce qu'est cette lumière, est ténèbre. Le mensonge est ténèbre. La désobéissance et la rébellion est ténèbre. Le non-respect, c'est les ténèbres. La haine, c'est ténèbre. Le déséquilibre est engendré par les ténèbres. Le malheur est engendré par les ténèbres. La guerre, c'est la manifestation des ténèbres. La vie immorale, c'est la manifestation des ténèbres. La vie physique dégradée, en ruine, physiquement, moralement, frappée par la maladie à cause du péché, ce sont les ténèbres. Une vie spirituelle qui n'existe pas, on ne s'inquiète pas de son homme intérieur. Ou alors on manigance avec les puissances des ténèbres par l'occultisme. On est dans les ténèbres. L'esclavage de toutes sortes, de son propre corps, de la convoitise, l'esclavage de la soif d'argent qu'on cherche à avoir de n'importe quelle façon, c'est les ténèbres. Pas de liberté. L'injustice envers son prochain, ce sont les ténèbres. La souillure, ce sont les ténèbres. Frères et sœurs, que choisissons-nous? Les ténèbres ou la lumière? Que ta lumière brille! Et il y a bien plus que tout cela. Cette lumière veut être en nous. Cette lumière veut habiter en nous. Et si nous n'avons pas Jésus, nous n'avons pas la lumière. C'est pourquoi nous devons nous donner à Jésus. Nous devons nous exprimer devant lui. Nous devons lui dire, par notre propre volonté, « Seigneur, que ta lumière brille dans mon cœur. Chasse les ténèbres. Je sais que j'ai vécu dans les ténèbres. Et j'ai fait 1000 choses que tu désapprouves et que je cache et que je veux surtout que personne ne sache. Mais je ne peux supporter ces secrets, ces mauvais secrets. Et je jette ça au pied de la croix. Seigneur, je veux la lumière dans mon cœur. Prends-moi. » Fais de moi un homme nouveau, fais de moi une femme nouvelle, fais de moi une nouvelle créature, comme tu le dis dans ta parole. Cette lumière veut être en nous. Jésus est venu dans ce monde, portant l'image du Dieu éternel en sa personne humaine. Il est l'empreinte du Dieu éternel. Alléluia. Cette empreinte que nous avions perdue, nous, par le péché, depuis Adam. Lorsque Dieu a dit « Faisons l'homme à notre image et à notre ressemblance », l'homme d'aujourd'hui n'est plus à l'image de Dieu ni à sa ressemblance. Pourquoi? Parce qu'il est dans les ténèbres et il fait les œuvres des ténèbres. Dieu est lumière, absolument lumière, et il n'y a point de ténèbres en lui. Comment l'homme d'aujourd'hui, tel qu'il est, naturellement parlant, peut être à l'image de Dieu? Il n'est plus à l'image de Dieu, il est à l'image de celui qu'il sert, le Dieu des ténèbres. Mais il peut changer. Comment? Par la repentance, par le changement de vie. Jésus a porté en lui l'image du Dieu Tout-Puissant, du Dieu éternel, en sa personne humaine. Voilà justement le secret. Ce n'est pas hors de cette société, ce n'est pas hors des dimensions naturelles, ce n'est pas hors du monde naturel, non, c'est dans un corps humain, car il est né comme nous sommes nés. Il a porté cette lumière. Il avait en lui l'empreinte de Dieu, du caractère de Dieu. Et il a brillé

0: dans un monde de ténèbres. Mais les ténèbres ne l'ont point reçu. Mais à tous ceux qui l'ont reçu, car gloire à Dieu, il y en a qui ne le reçoivent pas, mais il y en a aussi qui le reçoivent. À tous ceux qui l'ont reçu, ceux qui ont pris acte, ceux qui ont accepté, ceux qui ont reconnu, ceux qui ont dit oui, donne-moi ta lumière. À tous ceux qui l'ont reçu, il leur a donné le droit de devenir enfants de Dieu, lesquels sont nés, non de l'homme, ni de la volonté de l'homme, mais lesquels sont nés de Dieu, naître de Dieu. Es-tu né de Dieu? En naissant de Dieu, ta nature est changée. Tu deviens désormais un enfant de la lumière. Tu deviens désormais un proclamateur de la lumière par tes paroles, par tes actes, par tout ce que tu fais. Il est venu dans ce monde portant l'image du Dieu éternel en sa personne humaine pour nous apporter la lumière à un niveau que nous pouvions supporter. Voilà, Jésus, lumière dans le monde, c'est comme le reflet de la lune, si je puis dire. Si je puis dire. Je dis bien si je puis dire. La comparaison est certainement mauvaise, car cette lumière est tellement plus belle que celle de la lune. Oh, mais il était le reflet de la gloire divine, le reflet de la gloire divine à une dimension que l'homme pouvait supporter. Voici, en cette nuit-là, des anges étaient dans les champs, des bergers étaient dans les champs, et subitement une grande lumière éclata au milieu d'eux, et ils furent saisis d'une grande frayeur. Et les anges étaient là louant et glorifiant Dieu, et on dit à ces bergers, cette nuit même est né un petit enfant. Vous le reconnaîtrez emmailloté et couché dans une crèche. La lumière du monde. Alléluia. Cette lumière du monde est apparue dans un éclat de gloire. Un éclat de gloire que l'homme, ses hommes, pouvaient supporter. Il est venu dans ce monde portant l'image du Dieu éternel en sa personne humaine, pour nous apporter la lumière à un niveau que nous pouvions supporter. Il est venu comme la lumière du monde. Paul nous dit dans 1 Corinthiens 2, 12, « Nous n'avons pas reçu l'esprit du monde, mais l'esprit qui vient de Dieu, afin de savoir ce que Dieu nous a donné par grâce. » Et qu'est-ce qu'il nous a donné? Jésus-Christ. Il nous l'a donné comment? Par grâce. Voilà. Nous n'avons pas reçu l'Esprit du monde, mais l'Esprit de Dieu à travers Jésus-Christ. Et l'Esprit de Dieu à travers Jésus-Christ, c'est la lumière du monde. Jésus, la lumière de la vie. Frères et sœurs, avons-nous et possédons-nous cette vie? À quel niveau est-elle? Jésus est la lumière par excellence. Il est venu faire intrusion dans le royaume des ténèbres de ce monde. Jean nous dit, au chapitre 8 et au verset 12, Jésus leur parla de nouveau et dit, « Moi, je suis la lumière du monde. Celui qui me suit ne marchera point dans les ténèbres, mais il aura la lumière de la vie. » D'abord, il ne marchera pas dans les ténèbres. Secondement, il aura la vie. Car cette lumière, c'est la vie. La vie, c'est la lumière qui vient d'en haut. Et la vie dont il est question, c'est une vie qui n'est pas seulement physique, mais qui est une vie spirituelle, éternelle. Quand il est parlé de la lumière de la vie, il n'est pas parlé de la lumière de la vie physique, mais de la vie spirituelle, qui est une vie éternelle. Nous savons tous que la vie physique terminera un jour. Elle terminera un jour. Et que Dieu va nous faire passer dans une autre dimension. Il nous donnera un nouveau corps. Gloire à Dieu. Gloire à Dieu. Ce corps physique est marqué par le péché. Ce corps physique nous procure toutes sortes de peines, de souffrances et de convoitises. Et il faut que ce corps physique se taise afin que l'homme nouveau en nous, l'homme spirituel, grandisse et supplante l'homme physique. Et cet homme qui est en nous, que nous avons depuis le jour où nous avons cru, cette nouvelle nature, cette nouvelle naissance doit supplanter l'autre. Et c'est celui-là qui va rentrer dans la vie éternelle et qui possède déjà la vie éternelle. Il est venu par sa lumière, qui est vie, exposer les ténèbres, afin que tous voient et discernent entre les ténèbres et la lumière, et reçoivent la vie. C'est sur ce plan que le grand combat a commencé. Le combat entre les ténèbres et la lumière. La lumière, lui, dans les ténèbres. La raison d'être de la lumière est de chasser les ténèbres, nous l'avons déjà dit, et de donner la vie. Elle est plus forte que les ténèbres quand elles se manifestent. Les ténèbres doivent fuir. Pas de place pour eux. Jean 1, 4. Elle était la vie des hommes et la vie était la lumière des hommes. La lumière brille dans les ténèbres. Notre Dieu est la source de toute lumière, de toute gloire, de toute vie. Il n'a pas de commencement ni de fin. Jésus est venu dans ce monde partageant l'image du Dieu éternel en sa personne humaine pour nous apporter Dieu. Et son message d'amour et de lumière est cela à notre portée, est cela à notre niveau, est cela selon notre entendement et notre compréhension. Il est venu. Et Paul nous dit dans 1 Corinthiens 2, 12, « Or, nous n'avons pas reçu l'esprit du monde, mais l'esprit qui vient de Dieu, afin de savoir ce que Dieu nous a donné par grâce, Jésus-Christ, la vie, et en lui, la vie éternelle. » Le salut par Christ, voilà ce que nous recevons en lui. Le salut. La doctrine de salut est la plus ancienne. La plus ancienne dans l'Ancien Testament, qui est lequel est écrit en hébreu, le mot salut, quand il est utilisé, il est toujours utilisé dans un contexte militaire. Il exprime la pensée de vaincre dans les ténèbres. De vaincre comment? Dans une bataille. Il y a donc une dimension, je dirais, militaire. C'est dans la pensée du texte original. Il veut dire aussi voir la victoire, avoir la victoire sur le mal et maîtriser l'ennemi pour le détruire. Voilà la pensée exacte du texte original écrit en hébreu sur salut. Le salut dans le sens donné par le texte original ne veut pas dire aller au ciel après la mort, échapper à l'enfer. Non, plus que cela. Mais c'est quelque chose que nous faisons pour nous assurer la vie après la vie, plus tard. Comprendre le salut, c'est comprendre la dimension présente et future de cette vie. La dimension présente, vous entendez, et future de cette vie. Car cette vie, c'est-à-dire cette lumière qui est en nous, elle influence la vie présente dans le temps jusque dans la vie éternelle. Le salut est autant quelque chose dans le présent, dans cette vie, que quelque chose dans le futur. Le salut n'est pas seulement quelque chose dans le futur et nous vivons notre vie dans le présent comme nous l'entendons. Non! Le salut a des influences dans la vie présente hein, qui continue dans la vie future, c'est-à-dire la vie éternelle. Le salut est le plan de Dieu pour apporter la lumière dans les ténèbres de ce monde. 1 Pierre 1:10. La Pierre nous dit, les prophètes qui ont prophétisé au sujet de la grâce qui vous était destinée, vous voyez, la grâce de Christ, Le salut est venu à travers Jésus-Christ. Les prophètes de l'Ancien Testament, ils ne sont pas perdus, ils sont sauvés. Ceux qui ont cru dans leur message, la grâce s'est accomplie pour eux. Mais pour eux, ils attendaient le sacrifice expiatoire pour leur péché qui viendrait dans le futur. Quand Christ est mort sur la croix, il n'est pas seulement mort pour les gens du temps présent lorsqu'il est mort et qui ont cru en lui, mais pour les gens du passé, il a payé leur rançon, ceux qui ont cru et qui ont espéré, et du futur, ceux qui ne l'ont pas vu, mais qui ont cru dans ce qui s'est passé en leur faveur. Alléluia. Alléluia. Ces prophètes, donc, dans l'Ancien Testament, ils ont compris, ils ont perçu quelque peu ce plan du salut, ce plan extraordinaire et merveilleux, sans pouvoir véritablement le comprendre. Pour eux, il fallait le sacrifice journalier pour le péché qui était couvert seulement par les sacrifices des animaux qui étaient offerts, mais qui n'était qu'un exemple, un type de celui qui viendrait, non pas pour couvrir, mais pour ôter le péché. Et quand Christ est mort, il a ôté le péché de ceux qui ont cru dans le passé, de ceux qui ont cru dans le présent et ceux qui ont cru dans le futur. C'est pourquoi le salut n'est pas un nouveau concept. Ce n'est pas une doctrine nouvelle, le salut. Cette doctrine est très ancienne. Cette doctrine n'a pas commencé avec la religion organisée, entre guillemets. Le salut a commencé déjà dans le jardin d'Éden, quand Adam et Ève ont choisi de se mettre du côté de la mafia des ténèbres. Dieu a dit à l'ennemi, « Je vais envoyer mon fils qui t'écrasera la tête. » Voilà l'annonce du salut. Alléluia. Il a dit dans Genèse 3:15, « La descendance de la femme t'écrasera la tête. » Déjà, au commencement, déjà avec nos premiers parents, le salut est annoncé. Le salut est annoncé. Et ce salut devait être donné à travers un sacrifice, le sacrifice du Fils de Dieu, venu à notre niveau, incarnation de Dieu, venu à notre niveau, avec un corps tel que le nôtre, qui a vécu parmi nous, sans péché. Ce salut est venu. Et il a livré bataille au serpent ancien. Là, nous avons la promesse du salut de Dieu offert aux hommes. Il t'écrasera la tête. Jésus est celui qui est venu et qui a brisé la puissance de Satan, que Satan avait sur le monde et sur l'humanité. Nous pouvons dire que le véritable christianisme, j'insiste, le véritable christianisme est la proclamation du salut et sa démonstration dans des vies changées. Voilà le véritable christianisme. C'est la proclamation du salut et la démonstration de ce salut dans des vies changées. Et je dirais que cette, entre guillemets, religion, un nom que j'aime pas beaucoup, mais c'est pour conduire dans une pensée, est la plus ancienne du monde. Car tout a commencé dans le jardin d'Éden. Tout. Après la chute de l'homme. Vous voulez savoir quelle est la plus ancienne religion du monde ? C'est le salut proclamé déjà par Dieu lui-même dans celui qu'il enverrait pour payer la rançon afin que les hommes soient sauvés. Et tout le cheminement de Éden à la croix était un cheminement laborieux de lutte contre les ténèbres, laborieux avec un peuple, avec une famille, avec des âmes qui ont cru dans ce salut qui allait venir et qui ont obéi à Dieu et qui ont eu foi dans ce futur glorieux qu'ils auraient voulu mieux connaître. Mais ils sont morts dans la foi jusqu'à l'accomplissement de la promesse de celui qui allait écraser la tête du serpent. Tout a commencé dans le jardin d'Éden après la chute de l'homme. L'ennemi a cherché beaucoup de voies pour égarer l'homme, pour pas que ce plan de Dieu se réalise. Mais il s'est réalisé, car Dieu est Dieu. Et il a toujours trouvé des hommes fidèles, un reste, un groupe d'hommes, une famille, une nation souvent infidèle. Dans cette nation, quelques familles, dans cette nation, des hommes qui ont cru et qui ont payé le prix de leur foi, afin que le Messie, le Sauveur, le Seigneur puisse venir pour payer la rançon, écraser la tête du serpent. Depuis le commencement du temps, Dieu a travaillé pour chasser les ténèbres, afin d'apporter le salut aux hommes, un salut scellé dans le sang d'une victime qui paye pour le coupable. Le sang fut versé pour couvrir la nudité d'Adam et Ève. La gloire de Dieu n'était plus sur eux comme un vêtement. Dès l'instant où ils ont désobéi, et rapidement ils se sont vus nus. Avant ils ne se voyaient pas nus parce qu'ils étaient entourés de la gloire de Dieu. Mais maintenant les voilà sans plus rien. Et ils se fabriquent des vêtements avec des feuilles de figuier. Rapidement ils se cachent. Qui leur a dit ça? Qui leur a dit que c'était inconvenable qu'un homme vive nu? Qui leur a dit ça? La conscience. Et là, quand Dieu les a découverts, qu'est-ce qu'il a fait? Il a pris la peau d'animaux pour couvrir leur corps comme un vêtement. Le sang versé. Le sang versé. Oui, ne me dites pas que ce témoignage que nous portons est quelque chose de nouveau. Ne dites pas que ce que nous prêchons est quelque chose de nouveau, que c'est une secte qui a été fabriquée dans nos temps. Ce n'est pas vrai. Ceci date du jardin d'Éden. Le sang fut versé pour couvrir la nudité d'Adam et Ève. La gloire de Dieu n'était plus sur eux comme un vêtement. Ce sang continue à être versé dans tout l'Ancien Testament pour couvrir le péché des hommes jusqu'à la venue de celui qui ôtera le péché par un seul sacrifice. Jésus, la lumière du monde. Hébreux 7, 27. Cela, il l'a fait une fois pour toutes en s'offrant lui-même. C'est ce que nous disent les Hébreux. Hébreux 7, 27. Il l'a fait une fois pour toutes, en s'offrant lui-même. Autrement dit, ce sacrifice n'est plus répété. Nous ne pouvons pas répéter ce sacrifice dans une formule quelconque, dans des choses quelconques. Non, il ne se renouvelle plus. Il est mort et il a payé une fois pour toutes, afin que quiconque croit en lui ne périsse pas, mais qu'il ait la vie éternelle. Toute l'histoire de l'Ancien Testament concerne le salut. Quand vous lisez la Bible, ce n'est que ça. C'est le thème central. C'est l'histoire de Dieu qui intervient pour sauver Israël de l'esclavage d'Égypte. Autrement dit, de l'esclavage du péché et du dominateur et de l'oppresseur qui se dit qui est Satan, afin de les délivrer des ténèbres de l'oppression. Il pourvoit ensuite à tous leurs besoins dans le désert. Comme il pourvoit l'histoire d'Israël, c'est notre histoire à nous personnellement. Tu traverses un désert, mais Dieu pourvoira. Continue ta route, Dieu pourvoira. Des jours seront difficiles, mais si tu es fidèle, il sera avec toi et il te donnera à manger. Et cette nourriture même tombera du ciel et tu n'auras pas de crainte. Tu ne sauras même d'où elle vient. Il pourvoira pour tous tes besoins. Mais ne fais pas comme ceux qui ont douté dans le désert, même qu'ils ont vu la grâce de Dieu. Ne fais pas comme eux, car aucun n'est entré dans le pays de la promesse. Ils sont morts dans le désert. Ce sont leurs enfants qui sont entrés. Ne fais pas comme eux. Apprends par l'expérience des autres. Il pourvoit, il secourt, et il est fidèle dans ses promesses. Il ouvrira le fleuve Jourdain devant toi. Il te donnera la victoire sur les grandes villes de l'ennemi. Tu n'auras même pas à combattre. C'est lui qui combattra pour toi. Ceci nous montre comment Dieu agit dans nos vies, comment il agit avec les hommes. Nous sommes enfermés, esclaves dans les ténèbres. Il nous secourt pour nous sauver et nous faire sortir des ténèbres, si seulement nous le voulons. Il n'oblige personne. Les prophètes ont vu ces temps. Ils ont vu ces temps venir. Par l'Esprit de Dieu, les prophètes ont vu la lumière que Dieu déverserait à travers Jésus-Christ. La lumière se lève, dit le psaume 102, verset 4. La lumière se lève dans les ténèbres pour les hommes droits, pour celui qui fait grâce, qui est compatissant et juste. Ils ont vu cette lumière vaincre les ténèbres. Et l'incapacité des ténèbres a arrêté cette lumière. Ils ont proclamé le salut comme une promesse de Dieu, qu'un jour viendrait où son esprit serait répandu sur toute chair, qu'un jour viendrait où il habiterait au milieu de son peuple par son esprit, non plus sous une tente, non plus dans un tabernacle, non plus dans un temple fait de main d'homme, mais dans le cœur de chacun. Ne savez-vous pas que vous êtes le temple du Saint-Esprit et que l'Esprit habite en vous? La nouvelle alliance, les prophètes annoncent la venue de Jésus. Jérémie annonce la venue de Jésus. Ésaïe annonce la venue de Jésus. Lisez le chapitre 53 et bien d'autres chapitres dans Ésaïe. David l'a annoncé dans bien de ses psaumes, ses souffrances. Les petits prophètes ont annoncé. Jésus apparaît en filigrane à travers tout l'Ancien Testament. Jésus. Car tel est le but. Le but, c'est de sauver le monde. C'est de chasser les ténèbres par sa lumière. Merci Seigneur. Ésaïe 9:1. Le peuple qui marche dans les ténèbres voit une grande lumière. Sur ceux qui habitent le pays de l'ombre de la mort, une lumière resplendit. Nous avons là une description de l'état de la race humaine dans les ténèbres. Et il est venu pour faire resplendir sa lumière. Une grande lumière, la lumière de Dieu. Jésus, par sa lumière, éclaire l'intelligence, éclaire l'entendement. Éclaire la compréhension de l'homme. L'homme qui a son cœur dans la lumière, c'est un homme qui voit. C'est un homme qui a une sagesse qui vient d'en haut. Oh, notre pays aurait avantage de compter avec les hommes qui servent Dieu en vérité et qui sont lumière. Car ces hommes-là voient ce que les autres ne peuvent percevoir, car ils sont dans les ténèbres. Jésus est la lumière du monde et par lui, en le recevant, nous devons aussi être lumière pour sa gloire. Ézéchiel 36, 26. Je vous donnerai un cœur nouveau. Je mettrai en vous un esprit nouveau. J'ôterai de votre chair le cœur de pierre et je donnerai un cœur de chair. Quand Dieu vient pour habiter dans le cœur d'un homme, il recrée cet homme en quelqu'un qu'il n'était pas avant. Il place dans cet homme un cœur nouveau. Cet homme devient une lumière vivante. Jésus est venu et il a vaincu l'ennemi. Il a vaincu la puissance de la mafia des ténèbres, du mal universel sur son propre terrain, selon ses propres exigences. Dieu est à l'œuvre à travers toute l'histoire afin de vivre en vous et en moi. Ceci est le message radical du salut. Il sauve et met en nous son image, son caractère, son empreinte, la lumière de la vie. Avons-nous cette lumière en nous? Baissons la tête. Seigneur, nous proclamons ton message. Nous proclamons la lumière. Et nous disons encore et encore, Seigneur, que cette lumière, elle veut être en nous, dans nos cœurs. Elle veut briller en nous, si seulement nous l'acceptons. À tous ceux qui l'ont reçu, il a donné le pouvoir de devenir enfants de Dieu. Lesquels sont nés non de la volonté de la chair ni de la volonté de l'homme, mais de Dieu. Être né de Dieu. Êtes-vous né de Dieu? Êtes-vous lumière? Si vous ne l'êtes pas, levez-vous là où vous êtes maintenant, je vous en supplie. Et donnez votre cœur au Seigneur, que Dieu vous bénisse. Y en a-t-il d'autres? Donnez votre cœur, que Dieu vous bénisse. Que Dieu vous bénisse, mes frères. Que Dieu vous bénisse. Alléluia, alléluia. Lumière! Que la lumière soit et la lumière fut. La parole de Dieu est une parole créative. Que la lumière soit et la lumière fut. Que la lumière soit dans ton cœur. Et si tu dis pour toi-même que la lumière soit, tu deviendras lumière. Car ceci dépend de ta volonté. Seigneur, je veux être lumière. Seigneur, je veux être lumière. Oh mon Dieu, que ta lumière brille. Brille d'un éclat tout nouveau. Brille dans notre société. Brille dans nos familles. Brille, Seigneur, à tous les niveaux. Au niveau, Seigneur, de l'État, au niveau des partis politiques, au niveau, Seigneur, des décisions prises. Que la lumière brille, Seigneur, non pas des faux fuyants, non pas des mensonges ténébreux, non pas des manigances ténébreuses, non pas des soulèvements ténébreux. Non, Seigneur, non pas la haine ni la destruction de la société. Non, Seigneur, ni la destruction de l'individu, ni la destruction de la nation. Mais la vie, Seigneur, la lumière, Seigneur, l'ordre, la paix, la justice. Seigneur, que ta lumière brille. Et Seigneur, si la nation doit proclamer ta lumière, vivre dans la lumière, il faut que les individus aussi deviennent lumière. S'il te plaît, fais briller ta lumière sur nous. Fais briller ta lumière sur nous. Seigneur, nous avons soif de toi. Nous voulons ta lumière, Seigneur, s'il te plaît. Ta lumière, Seigneur. Oh Jésus, levons-nous tous, s'il vous plaît. Levons-nous tous maintenant devant le Seigneur. Oh Jésus.
1: Chers auditeurs, shalom. Qui que vous soyez, quelle que soit votre origine ou votre niveau social et intellectuel, Jésus vous aime tel que vous êtes. Je vous lance un appel aujourd'hui. Donnez-lui votre vie et n'attendez pas demain. Car demain, personne ne sait ce qui peut arriver. Acceptez maintenant Jésus comme votre Seigneur et Sauveur.

Bienvenue à notre pensée du jour ou au verset du jour. C'est Axel Kibo Fefe. Lisons le verset du jour. Nous le retrouvons dans Philippiens chapitre 2, verset 8 à 11. Je répète, nous tirons le verset du jour de Philippiens chapitre 2, verset 8 à 11. Lisons le verset en question. Et ayant paru comme un simple homme, il s'est humilié lui-même, se rendant obéissant jusqu'à la mort, même jusqu'à la mort de la croix. C'est pourquoi aussi Dieu l'a souverainement élevé et lui a donné le nom qui est au-dessus de tout nom. Afin que, au nom de Jésus, tous genoux fléchissent dans les cieux, sur la terre et sous la terre, et que toute langue confesse que Jésus-Christ est Seigneur à la gloire de Dieu le Père. C'est fantastique comme verset. Vous savez, ce verset, durant plusieurs années, m'était complètement étranger. J'avais de la misère à saisir la profondeur, la grandeur, l'immensité de ce verset, jusqu'au jour où Dieu m'a ouvert les yeux. Et j'ai compris qu'en qualité d'enfant de Dieu, j'avais une identité. Et que cette identité, je l'ai eue à la croix, là où Jésus-Christ s'est fait malédiction pour que je devienne bénédiction. Et ici, Paul nous parle d'une réalité qui semble échapper bon nombre de chrétiens. Paul nous dit que nous possédons un nom qui est au-dessus de tout. Relisons encore le verset 9 de Philippiens chapitre 2. C'est pourquoi aussi Dieu l'a souverainement élevé et lui a donné le nom qui est au-dessus de tout nom. Afin qu'au nom de Jésus, tous genoux fléchissent dans le ciel, sur la terre et sous la terre. Curieusement, on nous parle de ciel, on nous parle de la terre. Quand on parle de la terre, on associe la terre aux eaux. Et on nous parle encore du sous-sol. C'est bizarre. C'est la preuve que Dieu contrôle tout, que tout est sous contrôle de notre Dieu. Et que ce Dieu-là, la Bible nous dit, quand vous l'acceptez, il vient et il entre dans votre cœur. Et vous devenez enfant de Dieu. Quel privilège! Alors, chrétien, imprégnez-vous de votre identité d'enfant de Dieu. Soyez sûr de ce Dieu-là. Soyez sûr de son appui. Il est avec vous et il ne vous abandonnera jamais. Jamais. Je ne sais pas quel est le problème qui te dérange ces derniers temps. Mais je te dis que ton problème a la solution en Jésus. Alors, comme pensée du jour, je suis heureux de t'appeler enfant de Dieu. Alors, que Dieu vous bénisse, on se retrouve dans deux jours.

Bienvenue à ce dimanche matin avec Luc Dumont. Nous allons vivre encore aujourd'hui un moment fort dans sa parole et dans la présence de Dieu. Aujourd'hui, nous commençons une nouvelle thématique, 4 solutions pour ta vie. Oui, il y a des problèmes, mais la bonne nouvelle, c'est qu'il existe en Dieu des solutions. 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Et aujourd'hui, nous allons parler de solutions pour notre vie. Mais juste avant, j'aimerais qu'on puisse ensemble aller dans un moment de louange et d'adoration dans la présence du Roi des Rois. Et par la suite, on entre dans sa parole. À tout de suite.

Aujourd'hui, nous allons régler des problèmes et dans la suite de ce message, nous allons régler une succession de problèmes. Je recevais un message ce matin de quelqu'un qui m'écrivait et qui me disait « Luc, la vie, c'est compliqué ». En effet, la vie, c'est compliqué. Il y a dans le cours de notre vie souvent une succession de problèmes. Je dis souvent « la vie, c'est de régler des problèmes ». Et beaucoup de gens sont affectés souvent par les problèmes, mais la bonne nouvelle aujourd'hui pour toi et moi, c'est que il y a des solutions à nos problèmes. Et en Dieu, dans la présence de Dieu, dans la parole de Dieu, il y a des règlements, des solutions pour chacun de nos problèmes. Et j'aimerais, au travers cette série de messages, j'aimerais regarder à des déclarations de l'apôtre Paul. Il a fait des déclarations très, très puissantes, très, très fortes, qui, en quelque sorte, sont des solutions pour notre vie. Et aujourd'hui, la première solution que j'aimerais regarder pour notre vie, c'est être heureux en toutes circonstances. C'est une solution fondamentale à notre vie, c'est apprendre à être heureux en toutes circonstances. On va lire un texte ensemble, encore une fois, une déclaration de l'apôtre Paul dans Philippiens chapitre 4 et le verset 12, où il dit « Je sais vivre dans l'humiliation » et je sais vivre dans l'abondance. On voit ici un paradoxe, l'humiliation et l'abondance. Je sais vivre dans l'humiliation, mais je sais aussi vivre dans l'abondance. En tout et partout, j'ai appris à être rassasié et à avoir faim, à être dans l'abondance et à être dans la disette. L'apôtre Paul a appris une leçon et il nous partage une leçon qui est fondamentale pour solutionner l'un des plus grands problèmes de notre vie, c'est être toujours en attente. Ah, c'est un problème que j'ai eu longtemps dans ma vie, c'est-à-dire que je vivais, peu importe ce que je vivais dans le présent, j'étais toujours en mode en attente de quelque chose. C'est-à-dire que peu importe ce que nous vivons, parfois nous avons tendance à toujours penser à ce qui suit. Et très souvent, et si vous écoutez beaucoup de mes messages et de mes capsules vidéo, vous allez voir que je suis en mode déclaration du futur, le futur sera meilleur, et toutes ces choses sont vraies. Mais tout ce que je possède, c'est en ce moment. Et il y a beaucoup de gens qui vivent comme ça, qui vivent toujours leur vie en attente. C'est-à-dire que tu as l'étudiant qui dit « quand j'aurai mon diplôme », tu as l'employé qui dit « quand j'aurai un meilleur salaire » ou « quand j'aurai une promotion », tu as le célibataire qui dit « quand je serai marié », tu as le travailleur qui dit « quand je serai à la retraite », tu as le couple sans enfant qui dit « quand nous aurons un enfant », « quand la maison sera payée »,« quand j'aurai mon diplôme »,« quand j'aurai mon entreprise »,« quand je pourrai déménager »,« quand j'aurai enfin ma maison ». Et en fait, on est constamment en attente. C'est bien d'avoir une vision et d'avoir des objectifs, mais le problème, c'est que tout ce que nous possédons, c'est la vie aujourd'hui. Et beaucoup de gens sont malheureux aujourd'hui parce qu'ils sont constamment en train d'attendre quelque chose. J'aimerais t'annoncer ceci, c'est que quand tu auras ce que tu attendais, il y aura encore quelque chose à attendre. Et c'est pour ça qu'il y a des gens qui n'arrivent jamais à être heureux, pleinement épanouis dans leur vie parce qu'ils attendent toujours quelque chose. J'ai entendu quelqu'un qui a dit quelque chose de très, très fort récemment. Il parlait de Joseph dans l'Ancien Testament qui était dans la prison. Il a dit « Ne gaspillez pas votre temps en prison ». Il faisait allusion également au confinement dans lequel la société se retrouve avec le COVID-19. Il disait « Ne gaspillez pas votre confinement ». Moi, je crois vraiment que dans le futur, dans un an, deux ans, cinq ans, peu importe quand vous regardez cette vidéo, je crois qu'il y a des gens qui, dans le futur, regarderont au confinement que nous avons vécu et certains auront des regrets et se diront « Avoir su, j'aurais profité de cette période pour lancer mon entreprise, écrire mon livre, vraiment me reposer, profiter de la vie, peu importe. » Et souvent, parce que nous sommes en attente, on manque le moment présent. Et l'apôtre Paul dit « J'ai appris à être heureux quand ça va bien et quand ça va mal. J'ai appris à être heureux en toutes circonstances. » Pourquoi? Parce que si tu mets ta vie en attente, et voici un des gros problèmes qui arrive souvent, c'est que si ton attente n'arrive pas, ou ce qui arrive encore plus souvent, si ton attente n'arrive pas comme tu le pensais. Récemment, j'écoutais le témoignage d'un jeune couple qui attendait un enfant depuis très longtemps. Ils voulaient un enfant, on veut un enfant, et finalement, ils ont un enfant, mais quand l'enfant naît, il est handicapé. Et là, tout à coup, leur attente est arrivée,
mais pas du tout comme ils pensaient. Et c'est ça qui fait en sorte que les gens sont constamment malheureux, peu importe ce qu'ils ont, parce qu'ils attendent quelque chose et ils n'apprennent pas à vivre dans le contexte avec ce qu'ils ont aujourd'hui. Ils n'apprennent pas à être heureux avec ce qu'ils ont. En fait, pour moi, l'un des meilleurs baromètres du futur d'une personne, c'est comment elle est dans son présent. Récemment, j'étais avec un pasteur, un leader, et j'étais en train de manger, quand je dis récemment, c'est il y a quelques temps quand même, j'étais en train de manger avec lui un soir, et à la fin de la soirée, il parlait, puis il racontait tout. Moi, je voyais plein de bénédictions dans sa vie, mais lui, il partageait certains problèmes, tout ça. Et à la fin du repas, je l'ai regardé et je lui ai dit, « Es-tu vraiment heureux? Es-tu heureux? » Et littéralement, il s'est effondré, effondré en larmes. Et là, j'ai réalisé qu'il fonctionnait, il vivait, mais il était profondément malheureux. Alors que, dans une perspective extérieure, et je ne minimise pas les problèmes auxquels il faisait face, mais d'une perspective extérieure, je voyais plein de bénédictions dans sa vie, mais il était focalisé sur ses attentes, sur les choses qui l'attendaient, qui n'arriveront peut-être jamais ou qui n'arriveront pas comme il espérait, peu importe. Tout ce que j'ai aujourd'hui, c'est ce que j'ai aujourd'hui. Alors, sois heureux en toutes circonstances. Par exemple, si tu es un entrepreneur et tu te dis, je serai heureux quand j'aurai enfin ma secrétaire. Je serai heureux quand j'aurai payé ce prêt. Je serai heureux quand j'aurai 10, 20, 30 employés. Mais le problème, c'est qu'en ce moment, c'est ce que tu as aujourd'hui. Et l'apôtre Paul dit, j'ai appris à être heureux. Et là, il donne des extrêmes, littéralement. Il parle de catastrophe, dans la catastrophe, dans la disette, dans la pauvreté et dans l'abondance. Quand je suis dans l'abondance, je suis heureux. Et quand je suis dans la disette, je suis heureux quand même. Et je crois que c'est une des plus grandes solutions pour notre vie. D'apprendre à être heureux en toutes circonstances. Aujourd'hui, je ne sais pas quelle est ta réalité. Mais si tu réussis à rêver de la vie que tu as, eh bien, tu peux être certain d'une chose, ta vie va décoller dans un niveau que tu peux même pas imaginer. Je me souviens, il y a quelques années de ça, vous savez, il y a des gens dans ma vie qui m'ont touché profondément. Et la plupart, beaucoup des gens qui m'ont touché profondément ne sont pas nécessairement des célébrités, des gens très connus. Mais je me souviens de cette femme qui était une organisatrice d'un concert, d'un événement que j'ai fait il y a quand même plusieurs années de ça. Et c'est elle qui, à distance, organisait tous les ma venue dans son pays. Et je me souviens, elle était ultra gentille, une attitude extraordinaire, tout ça. Et quand je suis arrivé dans son pays, le jour de mon départ, je lui écris, je lui dis, OK, ben on se voit lorsque j'arrive à l'aéroport ce soir. Elle m'a dit, non, désolé, je pourrais pas être là. Je dis, ah, est-ce qu'il y a un problème? Elle dit, je suis à l'hôpital en ce moment, mais gloire à Dieu, les gens ont hâte de te voir, ça va être génial ton séjour. J'ai trouvé ça un peu bizarre. Et quand je suis arrivé au pays, là-bas, en fait, le pasteur est venu m'accueillir à l'aéroport, tout ça. Le lendemain matin, je lui ai demandé où est Myrlène. La dame s'appelle Myrlène. Où est Myrlène? Et là, j'ai vu le pasteur être un peu triste. Il m'a dit, ah, elle est à l'hôpital. En fait, elle a une maladie dégénérative incurable. Et elle vit littéralement à l'hôpital. Et de l'hôpital, c'est elle qui coordonne les événements de l'Église. Wow, ça m'a touché profondément. Alors, j'ai décidé d'aller la visiter avec le pasteur à l'hôpital. Et quand on est arrivé à l'hôpital, j'ai vu une femme rayonnante. Elle m'a accueilli pendant les premières minutes. Comment ça va? Comment s'est passé ton vol? Comment se passe ton voyage? Est-ce que tu as besoin de quoi que ce soit? Elle avait une attitude absolument phénoménale. Et là, elle était dans sa chambre d'hôpital. Et elle avait son ordinateur sur un genre de tabouret. Elle me disait qu'elle pouvait rester debout quelques minutes par jour. Et qu'elle travaillait à partir de sa chambre d'hôpital. Elle m'a dit, Luc, si tu as besoin de quoi que ce soit, tu m'appelles, je suis à ton service, tout ça. Et cette femme resplendissait littéralement. Alors qu'elle était confinée dans une chambre d'hôpital avec une maladie incurable. Et ce jour-là, Myrlène a bouleversé ma vie. Elle a changé complètement ma perspective de la vie. S'il y a quelqu'un qui aurait eu le droit de prendre une pause, s'il y a quelqu'un qui aurait eu le droit
de dire la vie est injuste, s'il y a quelqu'un qui aurait eu le droit de se plaindre, s'il y a quelqu'un qui aurait eu le droit de ne pas servir, de ne pas être en train de servir son Église, c'est elle. Elle avait des bonnes raisons, pourtant elle était à fond, elle était focalisée sur mes besoins, elle contribuait, elle a participé à l'organisation d'un événement qui a béni probablement plusieurs personnes. Et surtout, elle était heureuse avec un problème majeur. Et cette femme a changé complètement ma perspective de la vie. C'est-à-dire que je ne sais pas dans quel état tu es en ce moment, mon ami. Je ne sais pas ce que tu vis. Peut-être que tu es dans un état comme Myrlène ou peut-être moins pire. La majorité d'entre nous, c'est moins pire que Myrlène. Mais on est malheureux, on se plaint, on est misérable et ça affecte notre vie, notre entourage, notre ministère, notre carrière, tout ça. J'aimerais te proposer une solution. La solution de l'apôtre Paul, c'est apprendre à être heureux en toutes circonstances. Et aujourd'hui, que Dieu t'aide et que Dieu m'aide à ne plus me concentrer sur ce qui me manque, mais à me concentrer sur ce qu'il m'a donné. Et en lui, j'ai tout. Et en fait, quand je parlais avec Myrlène, elle parlait de l'amour de Dieu, comment Dieu la comblait, comment elle était fortifiée par ce que Dieu faisait dans sa vie. Et quand on a Dieu au centre de notre vie, peu importe ce qui nous manque, on a tout. En lui, on a tout. Et c'est pour ça que je veux te proposer aujourd'hui de te tourner vers lui, de tourner tes yeux, ton cœur vers lui. Il va combler le vide, les vides de ta vie. Alors, aujourd'hui, apprenons à être heureux en toutes circonstances. C'est une solution fondamentale à notre vie. Maintenant, j'aimerais qu'on puisse terminer avec un moment de réflexion dans la prière et dans l'adoration. Alors, je vous offre ce chant d'adoration et que Dieu vous bénisse à fond. Et rendez-vous pour la suite de ce message la semaine prochaine. Soyez bénis.

0: Un énorme merci aux donateurs de ce mois. 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Je tiens à remercier par avance à tous ceux qui le feront, soit par la prière, soit par un don. Merci par avance à chacun d'entre vous pour les partages, les likes. Je vous souhaite une bonne vidéo.
1: Bonjour, je m'appelle Adrien, j'ai 24 ans, je viens de Belgique à la base et actuellement j'habite dans la région parisienne. Aujourd'hui, je vais vous parler de mon témoignage, je vais vous parler de certaines choses que j'avais cachées dans ma vie et que Dieu m'a aussi poussé à révéler. Donc j'ai grandi en Belgique, du coup, j'ai eu une enfance assez normale avec ma famille qui est chrétienne et donc tous les dimanches, on allait à l'église, j'allais à l'école du dimanche, voilà, c'était assez simple. Je me questionnais pas trop non plus. Et puis, à l'âge de 14 ans, j'ai participé à une retraite avec mon église, une retraite de jeunes, pendant un week-end. Et c'est vraiment à ce moment-là que j'ai rencontré le Seigneur. Il y a eu quelque chose qui s'est passé dans mon cœur. J'ai commencé vraiment à lui parler et à avoir une relation avec lui. Et je lui ai demandé aussi des choses en particulier par rapport à mon appel, par rapport à ce qu'il voulait que je fasse pour lui. Et j'ai, au fur et à mesure des mois, j'ai commencé à avoir dans mon cœur vraiment cet appel qui est arrivé. Donc voilà, j'étais converti, mais je ne m'étais pas encore fait baptiser. Seulement à l'âge de 16 ans, je me suis fait baptiser parce que je n'osais pas trop me faire baptiser aussi jeune, à 14 ans. Et à 16 ans, je me suis fait baptiser. Et voilà, ma vie chrétienne se passait plus ou moins bien. Elle n'était pas trop perturbée. À l'âge de 18 ans, je suis parti aux États-Unis pour mes études et aussi même dans le cadre de ce que Dieu m'avait mis à cœur que je puisse faire. Et donc, je suis parti aux États-Unis pendant 2 ans et demi au total. La première année, c'était hyper bien. Franchement, j'ai vraiment kiffé ma première année. La deuxième année, par contre, c'était plus compliqué. Dieu avait ouvert des portes à certains endroits et je voyais vraiment que ça venait de lui. Sauf que moi, je voulais aussi un peu en faire à ma tête et je voulais un peu tout contrôler moi-même en fait. Et c'est à ce moment-là que ça a commencé à être difficile. Difficile dans ma foi, difficile dans mes études, difficile dans mes relations. Tout se compliquait en fait parce que j'essayais de faire tout par moi-même et clairement, j'étais pas à la hauteur. Et malgré tout, je m'entêtais. J'ai commencé du coup à avoir des doutes parce que j'étais dans une grande ville aux États-Unis et enfin j'étais à New York et c'était un melting pot de philosophie, de vie. Il y avait vraiment plein de manières de penser qui étaient différentes et j'avais pas forcément l'habitude d'être confronté à tellement de manières de penser différentes. Et j'ai commencé à me questionner, j'ai commencé à douter, est-ce que vraiment Jésus, est-ce que vraiment le sexe avant le mariage, est-ce qu'il n'y a pas une tolérance, est-ce que... Je me suis posé plein de questions par rapport à ça, les sorties, l'alcool à outrance, les filles, tout ça, ça a commencé à un peu trotter dans ma tête. Puis par la suite, je suis rentré en Europe. Je suis arrivé, encore une fois je vous passe les détails, mais je suis arrivé à Paris, je me suis installé à Paris. Et là, c'est vraiment où tout ce qu'il y avait dans ma tête s'est très, très concrétisé, c'est devenu vraiment concret, dans le sens où là vraiment ce qui était à un moment donné dans ma tête, c'est devenu réel. C'est comment dire, beaucoup de sorties qui se sont faites, beaucoup de filles, beaucoup d'alcool, j'ai vraiment commencé à mettre Dieu de côté en fait. Je pensais plus trop à cet aspect de Dieu et puis je me disais en fait je suis jeune, je me suis peut-être un peu trop pris la tête avec cette histoire de Jésus, de Dieu et tout ça. Voilà, je me suis fait baptiser quand j'avais 16 ans, j'étais jeune, peut-être que j'étais naïf, innocent et au final voilà, j'essayais de faire paraître que tout allait bien. Donc c'est-à-dire que quand j'entrais en Belgique, tout allait bien, ok, oui, j'allais à l'église très très rarement, franchement à ce moment-là. Je voulais avoir un peu l'expérience de l'école, enfin je voulais être dans l'école de la vie comme on dit. Voilà. Et du coup 2016-2017, ça c'était en 2016 et en 2017, voilà, c'était que ça ma vie, elle se résumait à mes études, que je continue toujours. Et puis les sorties, les filles, l'alcool. Il y avait que ça qui m'intéressait vraiment. Et Dieu, en fait, je l'avais comme mis en suspens. J'avais pas rejeté forcément, j'avais pas mis un veto sur Jésus ou quoi, mais c'est juste que je voulais plus trop me poser la question, je voulais plus me fatiguer à poser la question. Et c'était comme un désert spirituel en quelque sorte. J'avais même plus soif d'avoir quelque chose de spirituel dans ma vie en fait. J'y croyais plus trop, honnêtement. En 2018, j'ai pris conscience que tout ça, ça n'allait pas forcément m'amener très loin. J'avais l'impression un peu de stagner, en fait. J'avais l'impression d'être moins motivé aussi dans tout ce que je faisais. Et je me suis dit peut-être que qu'il serait temps que je me stabilise un peu. Parce que même au niveau de mes décisions, de mes choix, je savais exactement ce que Dieu voulait de moi, mais je ne savais pas comment y arriver. Et donc du coup, j'ai pris une porte et ce n'était pas la bonne. Et puis j'ai pris une autre porte et ce n'était pas la bonne. Et à chaque fois, je revenais et je tournais en rond en fait. Je tournais en rond. Et je pense que là, à ce moment-là, je me suis rendu compte que j'avais besoin de stabilité en fait. J'avais besoin d'une certaine stabilité. Je ne l'envisageais pas avec Jésus, cette stabilité-là. Et donc, j'ai continué un peu à vivre comme avant, de manière un peu plus modérée quand même. C'est-à-dire un peu moins de sorties, un peu moins de filles, un peu moins d'alcool, mais quand même. À ce moment-là, j'ai rencontré une fille. J'ai décidé de me mettre avec elle, donc on s'est mis ensemble, c'était ma copine, elle était non chrétienne. Ça se passait assez bien, donc c'était en 2018, et 2018 ça a été une année qui était assez compliquée quand même aussi dans certains points, qui étaient beaucoup plus personnels en fait, et qui m'ont directement atteint. Ce qui n'était pas le cas en 2016-2017, j'avais pas trop de problèmes en quelque sorte. C'était juste, justement, j'en faisais un peu à ma tête. En 2018, là par contre, il y a un truc, le premier truc qui m'a fait appeler à Dieu, qui m'a donné l'envie de faire un appel à Dieu, c'est le fait que je doive changer d'appartement. Ça peut paraître bête comme ça, parce que franchement, moi le premier, je pensais pas que ça allait me faire... faire appel à Dieu pour ça, mais c'est devenu très stressant et j'ai pas l'habitude de stresser dans des situations comme ça, mais en fait je sais pas, quand tu sais que tu dois bouger de ton appart d'ici la fin du mois et qu'on est à 10 jours de la fin du mois et que t'as toujours pas d'endroit, tu sais pas du tout où tu vas aller et t'as envie de contrôler et tu peux pas parce que tu fais des visites et t'as que des noms parce que financièrement c'était pas encore, c'était pas ouf. Du coup, j'avais beaucoup de noms par rapport à mes dossiers que je remettais au propriétaire et tout ça. J'avais beaucoup de noms. J'avais vraiment pris 2 semaines de congé où je faisais que des visites d'appart. Et j'en ai fait des dizaines et j'avais que des noms. À Paris, c'est compliqué. Du coup, j'ai aussi un peu regardé à l'extérieur de Paris, mais malgré tout, j'avais que des noms. Et à ce moment-là, j'ai commencé à paniquer vraiment. J'ai commencé à me poser des questions et j'arrivais plus à dormir bien, j'arrivais plus à bien manger, il y avait que ça qui occupait ma tête, qui occupait mes pensées, c'était où je vais être, où vais-je être le mois prochain en fait. Et à ce moment-là, j'ai commencé à prier, vraiment j'étais en pleurs et j'en avais marre, j'étais à bout, vraiment je me souviens encore, j'étais à bout dans mon ancien appartement du coup. Et à ce moment-là, j'ai fait un appel à Dieu j'ai dit Dieu, je sais bien que je ne suis pas parfait et que tu n'es sûrement pas d'accord avec certaines choses que je fais et tout ça, mais s'il te plaît, aide-moi pour ça en fait, parce que je pense que tu es quand même là et je pense que tu me vois quand même et je pense que tu vois aussi où j'en suis dans ma vie. Après, j'ai continué quand même à avoir des noms pendant un petit moment et puis au fur et à mesure, il y a eu quelques oui. Et puis il y a eu un oui d'un appartement qui m'intéressait vraiment et du coup j'allais le signer, mais je me disais que j'allais quand même encore faire quelques autres visites, enfin bref, du coup j'ai terminé par une visite et là c'était l'appartement de rêve, c'était vraiment l'appartement que je kiffais, comme ça je l'ai vu, je me suis dit waouh, ok, vraiment il est top, mais ça venait d'une agence et déjà les agences m'avaient dit avec votre dossier monsieur ça va être compliqué de passer par une agence, vaut mieux passer particulier par particulier. J'ai quand même donné mon dossier, je l'ai remis, c'était le dernier appart que je visitais. Et puis deux jours plus tard, je devais signer dans l'autre appart. Et au final, j'ai dit adieu ce soir-là. En fait, Seigneur, si jamais tu es là et si jamais tu m'écoutes, est-ce que tu peux faire en sorte que j'ai cet appart-là, en fait? Parce que franchement, là, je verrai un miracle dans ça. Même si j'ai du mal avec toi encore pour le moment, mais je verrai un miracle dans ça. Et le lendemain matin, c'était un mardi, le mardi matin, il y a l'agence qui m'appelle et qui me dit que j'ai l'appart. Et là, je m'y attendais tellement pas, je m'y attendais pas du tout. Du coup, j'ai dit, ok, d'accord, c'est sympa. J'ai un peu retenu le fait que j'avais prié, mais après, honnêtement, j'ai quand même continué un peu comme à vivre comme avant. Dans le sens où, je me suis un peu plus intéressé à Dieu à ce moment-là. Je parlais un peu plus à ma copine de l'époque de Jésus et tout ça. Je lui disais peut-être qu'on pourrait aller à l'église. Et du coup, on est allé à l'église plusieurs fois, comme ça, mais de manière assez ponctuelle, sans y aller tous les dimanches ou quoi. Et je me souviens, il y avait un truc qu'un prédicateur avait dit quand j'étais là et qui m'avait parlé vraiment. Il m'a dit, il l'avait dit à l'assemblée du coup, mais j'avais vraiment l'impression que c'était moi. Il a dit qu'il y avait des gens qui étaient dans la ville, qui se trouvaient ici, qui étaient dans la salle et qui vivaient dans la ville en se cachant de tout ce qu'ils pouvaient faire, qui n'étaient pas en accord avec Dieu et qui n'étaient pas même en accord avec leur famille ou l'endroit où ils ont grandi en fait. Et je sais que c'était mon cas. Je sais que c'était mon cas. Pourquoi ? Parce que quand j'étais en Belgique, tout paraissait... je révélais rien de ma vie à Paris. C'était plus ou moins toujours la même personne, le même chrétien, même bon chrétien. Du coup, je cachais vraiment cette partie-là de ma vie. Et c'était... je savais qu'il y avait quelque chose qui n'était pas bien là-dedans. Un peu plus tard, quelques semaines plus tard, j'apprends une nouvelle qui me déchire le cœur. J'apprends qu'un membre très proche de ma famille, qui n'est pas vieux du tout, il a le cancer. Cette personne a le cancer et ça me perturbe énormément. Parce que c'est un membre de ma famille qui est très proche de moi et parce que cette personne est jeune en fait et je ne m'y attendais tellement pas. Il n'y avait rien, aucun signe avant-coureur par rapport à ça et donc c'est venu de nulle part et j'avais l'impression que le ciel il s'abattait sur ma tête en fait. J'avais l'impression que tout était fini et à ce moment-là il y a eu un gros re-questionnement par rapport à tout, par rapport à tout ce que j'avais fait avant, par rapport à mes relations, par rapport à ma relation avec cette fille-là, avec qui j'étais. Et j'ai commencé à prier vraiment sérieusement parce que là, il n'y avait aucun autre sujet qui pouvait faire en sorte que je prenne, que je sois sérieux vraiment. J'étais sérieux par rapport à ça. Il n'y avait aucun autre sujet qui pouvait être aussi sérieux en fait pour moi. À ce moment-là, j'ai fait une prière, j'ai demandé à Dieu tout simplement d'augmenter ma foi, en fait. Je lui ai demandé, Dieu augmente ma foi, parce que je savais qu'il y avait quelque chose qui était en moi encore un peu, mais je n'étais pas sûr, et je lui ai demandé d'augmenter ma foi. J'ai commencé aussi à réécouter de la musique chrétienne, de la louange, comme on appelle ça. J'ai recommencé à lire un peu la Bible et tout ça. Et je sentais qu'il y avait quelque chose en moi, quelque chose qui s'animait. Et je ne savais pas en fait si c'était juste mes émotions en fait, ou si c'était vraiment la vérité. Et je pense qu'à ce moment-là, j'ai été amené à voir quelque chose que je ne connaissais pas du tout avant. Ça s'appelle l'apologétique. Et en gros, c'est expliquer l'évangile. Pas seulement par ah oui je crois en la Bible parce que c'est écrit dans la Bible, mais avec vraiment des arguments, avec des arguments qui sont valides en fait. Et en fait, j'avais besoin de ça, je pense, à ce moment-là, parce que je me demandais justement, est-ce que c'est juste mes émotions ou est-ce que vraiment c'est la vérité? Est-ce que c'est quelque chose de réel, de palpable qui est là? Est-ce que Jésus est vraiment là avec moi quand je suis en train de lui parler en fait? Et j'avais besoin de ça. Et petit à petit, en fait, y a eu cette assurance dans ma foi qui a commencé à grandir. Et je me suis rendu compte aussi de l'importance en fait du message de Jésus, de la vérité en fait, que la Bible c'était la vérité. Je me suis rendu compte de ça. Avant je ne m'étais jamais vraiment trop rendu compte de ça. C'est plus parce que j'avais grandi avec ça, voilà, donc je ne me posais pas trop de questions. Mais là voilà, parce que j'étais dans un environnement où je ne connaissais aucun chrétien à Paris, donc ça voulait dire que à chaque fois, je pouvais être assaillé d'arguments contraires ou de raisonnements qui sont complètement à l'opposé de la foi chrétienne, en fait. Clairement, je me rapprochais de Dieu et je sentais aussi que je m'éloignais de ma copine de l'époque. Et un jour, j'ai décidé d'aller dans une église tout seul. Parce que j'avais vraiment besoin de ce moment-là, tout seul, seul à seul avec Dieu, en fait. Je sentais que j'étais appelé à aller là. Et en fait, c'est marrant parce que quand j'avais emménagé dans mon nouvel appartement, du coup, j'avais regardé sur Google Maps ce qu'il y avait aux alentours. Et j'avais vu qu'il y avait une église aux alentours. Je m'étais dit, ah ok, d'accord. J'avais retenu le nom et puis voilà. J'avais continué ma vie et tout ça. Mais là, on est en décembre 2018. Et du coup, je décide d'aller à l'église tout seul. Et je me rappelle soudainement de cette église, je me dis, bah, je vais aller là. Et c'était vraiment pas loin de chez moi, c'était à pied, j'en avais pour 15 minutes. Du coup, je me suis dit, je vais y aller. Et j'y suis allé. Là, le pasteur de cette église était en train de prêcher, et il était en train de prêcher sur le fils prodigue. Du coup, ça m'a interpellé pas mal. Après, plus tard, je me suis aussi rendu compte que bah, cette église-là, elle est surnommée l'église de la Nouvelle Chance. C'était les vacances de Noël, du coup je suis reparti en Belgique avec ma famille et ça m'a fait énormément de bien en fait de me retrouver avec des personnes qui sont chrétiennes en fait, parce que c'est un peu ça qui me manquait à Paris, c'est que j'étais tout seul en fait. Ça m'a fait beaucoup de bien pendant 2 semaines de me retrouver aussi avec mes amis chrétiens de là-bas, de la Belgique. Dieu, de plus en plus dans mon cœur, il me mettait à cœur de vraiment laisser des choses derrière moi, laisser mes pratiques d'avant, sexe, sortie à outrance, alcool à outrance. Et certaines personnes aussi, ma copine de l'époque, il m'appelait vraiment à laisser ces choses derrière moi en fait pour avancer avec lui, parce que je me rendais vraiment compte que si je voulais avancer avec lui, il y avait certaines choses que je devais laisser de côté. Pendant cette période de Noël là, j'ai vraiment eu aussi beaucoup de joie parce que la personne qui était très proche de moi, qui est très proche de moi et qui avait le cancer, elle est en rémission et elle était sortie de l'hôpital. Ça faisait des mois qu'elle était là-bas. Du coup, c'était aussi un gros soulagement. Mais pour autant, voilà, j'avais cette décision à faire par rapport surtout à ma copine et rompre avec cette fille-là. Et dès que je suis rentré à Paris, en fait, c'est ce que j'ai fait. C'était pas facile du tout parce que j'avais pas vraiment grand-chose à lui reprocher. Mais enfin, j'étais tellement convaincu que Dieu y vivait en moi et que Dieu il me disait ça aussi à travers différentes personnes. Il me l'avait dit à travers sa parole, il me l'avait dit. C'était quelque chose que je devais faire. Et je ne me voyais pas tout simplement vivre avec quelqu'un qui n'allait pas partager la chose la plus importante pour moi, Jésus. Voilà. Du coup, j'ai rompu. Et ça, c'était tout début 2019. Et puis, à partir de ce moment-là, je suis retourné dans l'église dans laquelle j'avais été tout seul. Et j'ai commencé vraiment à y assister de manière très régulière, et j'ai vécu des choses hyper puissantes que j'avais jamais vécues auparavant en fait. Il y a comme un feu qui s'est allumé et que je voulais plus couvrir, parce qu'avant en fait je pense que je voulais le couvrir, et vous savez quand vous mettez un feu dans un vase et que vous le couvrez, il a plus d'oxygène et du coup il meurt. Je pense que c'est ce qui m'était arrivé, et là je voulais plus le couvrir en fait. Je voulais vraiment que les gens ils voient que voilà, Dieu il m'avait transformé, il m'avait renouvelé en fait. Et malgré tout ce que j'avais fait avant, malgré mes moments difficiles et tout ça, ben Dieu il me pardonnait et il m'accueillait malgré tous les bras ouverts comme le fils prodigue. Ouais, du coup, à partir de ce moment-là, j'ai vécu des expériences extraordinaires avec Jésus et des choses qui m'ont fait ne plus douter du tout, en fait, parce que j'avais tellement vécu, c'était vraiment, là, ça faisait vraiment partie de mon expérience avec lui que je pouvais plus dire « Ah non, je sais pas », en fait. Et voilà, au fur et à mesure aussi, ma première prière pour 2019, c'était aussi vraiment « Seigneur, je veux, si je continue avec toi, je veux être entouré aussi de chrétiens. Je veux pas être tout seul. Je veux avoir des amis chrétiens. Je veux avoir une église, en fait. Je veux avoir un entourage. Et Dieu, il me l'a amplement donné. Tout au long de l'année 2019, j'ai fait des rencontres extraordinaires avec des chrétiens j'ai trouvé beaucoup d'amis chrétiens. Et Dieu m'a aussi rouvert un peu l'esprit sur l'appel qu'il m'avait donné quand j'avais 14 ans. Voilà, j'ai pu avancer avec lui, et même encore à l'heure d'aujourd'hui, il y a tellement de choses qui m'impressionnent. Je ne m'imaginais pas du tout pouvoir en être là aujourd'hui sans lui. En fait, il y a un an et demi, je ne me serais pas imaginé là du tout. Dieu, il a vraiment fait beaucoup dans ma vie, et 2019 ça a vraiment été une année de faveur. J'ai vraiment vécu beaucoup de... j'ai fait des rencontres extraordinaires en fait, j'ai rencontré tellement de personnes. C'est un peu la fin de mon témoignage. J'ai caché beaucoup de choses pendant ces années-là par rapport à ma famille, par rapport à mon entourage aussi en Belgique, qui n'était pas forcément courant, parce que parfois, et je pense que c'est aussi un de mes traits de caractère, quand on est dans le mal, on ne veut pas forcément alerter les autres. On veut un peu se dire que tout va bien et que voilà, on n'a pas besoin de l'aide des autres, pas besoin de l'aide de Jésus ou quoi que ce soit. Je pense que vos faiblesses, ça fait votre force aussi, parce que justement, vous êtes fort avec Jésus. Moi, mes faiblesses, comme par exemple là, aujourd'hui, témoigner avec vous, je peux le faire, pas par mes propres forces, je peux le faire parce que je sais qu'il y a Jésus qui est avec moi et qui parle aussi pour moi là. Et si j'ai un verset à vous donner, je l'ai lu il y a quelques jours et il m'a rappelé exactement la situation dans laquelle j'étais, et je pense qu'il va servir aussi pour ce témoignage. C'est dans Proverbes, chapitre 28. Verset 13, qui dit « Celui qui cache ses transgressions ne prospère pas, mais celui qui les avoue et qui s'en détourne, il a la miséricorde de Dieu. » C'est ce que je vous encourage à faire, d'avouer vos péchés, d'avouer les choses que vous avez mal faites. Voilà, en tout cas, si je peux t'encourager aujourd'hui, je te dirais vraiment de pas te cacher, en fait, de pas te cacher devant le Seigneur, parce que il voit déjà ce que tu es en train de faire. Il le sait, il le voit. Tu as juste à revenir vers lui, quoi que tu aies fait, que ce soit comme moi, ou moins grave que moi, ou plus grave que moi, quoi que tu aies fait, en fait, tu peux toujours revenir vers lui, parce qu'il t'accueillera les bras ouverts comme un père qui retrouve son fils qui était parti faire n'importe quoi à l'extérieur. Merci de m'avoir écouté en tout cas, et je vous souhaite une bonne journée. Salut.

Bienvenue à ce temps de révélation qu'est l'émission Parole d'encouragement. C'est Axel Kibo Fefe. Prions. Dieu Tout-Puissant, tendre Papa,

Dieu redoutable, Dieu saint, Dieu fort, incomparable, inégalable, régnant dans le ciel, sur la terre, sous la terre, entre tes mains, nous venons remettre, au travail du Saint-Esprit, cette émission. C'est toi qui me l'as inspirée. Tu as bien voulu que nous puissions entrer dans la profondeur de certaines choses qui sont objets à des débats, des discussions inutiles, afin que ton peuple qui est arrivé à ce temps de la fin soit éclairé au sujet de ta pensée pour la femme. Entre le main du Saint-Esprit, encore une fois de plus, nous laissons cette émission. Au nom puissant de celui qui à la croix a dit « Tout est accompli ». Au nom de Jésus-Christ, nous avons ainsi prié. Amen. Amen. C'est merveilleux. Être enfant de Dieu est synonyme de posséder une identité. Cette identité vient avec des droits. Nous allons réciter à trois reprises notre action. Jésus-Christ m'aime, Jésus-Christ m'aime, Jésus-Christ m'aime. C'est merveilleux. Pourquoi cette émission? Parce qu'il y a des débats. Dernièrement, ma fessine, on a dit qu'un frère, bon, frère ou pas, je sais pas, semblerait-il, a dit que la femme ne peut pas baptiser. Si quel verset il se base, toi et moi, nous ne le savons pas. En raison pour laquelle, je regardais la vidéo, paraît-il que la femme sans voile ne peut pas prier, beaucoup de choses qui n'ont plus rien du tout à voir dans cette génération. D'emblée, je vous dis que la femme a droit à accès, selon la dispensation, la grâce qu'elle reçoit, aux cinq ministères comme les hommes. De même, la femme a droit à baptiser aussi. Le baptême n'est pas une nuiserie, ça requiert de la part de la personne qui est à la base de cela une certaine profondeur dans la connaissance, dans la crainte de Dieu aussi. C'est très important, nous devons souligner cela. Mais là n'est pas notre débat. Notre sujet est tout simplement de vous prouver, test à l'appui, test biblique bien sûr, que la femme a droit aux cinq ministères et à faire aussi comme les hommes, ou comme l'homme. Alors nous allons lire, je vais vous donner le verset que vous pouvez noter. C'est très important après cette émission que vous puissiez avoir aussi du temps à lire ces versets, ça va vous éclairer encore davantage. Nous avons Lévitique chapitre 15, verset 25. Nous avons Marc chapitre 16, vous pouvez lire tout le verset. Vous avez Actes des Apôtres, premier chapitre, verset 3. Vous pouvez aller jusqu'au verset 8, jusqu'au verset 14 même. Vous avez Actes chapitre 2, verset 17. Nous avons Jean chapitre 16, vous pouvez lire aussi. Luc chapitre 7, verset 38 à 39. Jean chapitre 20, premier verset au 10e verset. Vous pouvez aller aussi jusqu'au 18e verset. Il y a aussi Matthieu chapitre 9, verset 27, l'histoire de la femme aux pertes de sang. Alors, nous allons vous parler d'abord de la dispensation. De la dispensation dans laquelle Jésus nous a menés, nous a entraînés. Alors, pour parler de cela, nous allons prendre un exemple concret, tout simplement. C'est un devoir que je vous donne d'aller chercher dans les évangiles l'histoire de la femme aux pertes de sang. Nous avons eu cette grâce lors de nos moments de prière d'en parler. Il s'agissait d'une femme qui souffrait depuis 12 ans de la perte de l'écoulement de sang ou une métrorragie pendant 12 ans. Et cette femme avait pris la décision de toucher le Messie, le Maître. Et suite à cela, elle a accédé à sa délivrance, donc à sa guérison. Alors, lisons Lévitique. Pourquoi nous allons lire le livre de Lévitique? Qu'est-ce que Lévitique nous dit au sujet de cette femme-là? Lisons Lévitique chapitre 15e, 25e verset. Quand une femme a de pertes de sang pendant plusieurs jours en dehors de ses règles, ou que ses règles se prolongent au-delà du temps normal,
elle est impure, aussi longtemps que dure l'écoulement, comme pendant ses règles. Verset 26. Tout lit sur lequel elle se couche, ou tout siège sur lequel elle s'assit, est impur, comme pendant ses règles. Verset 27. Celui qui touche ses lits ou ses sièges doit laver ses vêtements et se laver lui-même. Il reste impur jusqu'au soir. Verset 28. Quand l'écoulement prend fin, la femme doit attendre une semaine pour être de nouveau pure. Le huitième jour, elle prend de toute elle, naninana. Donc, comprenez que du coup, cette femme n'avait pas droit à accéder à la personne de Jésus. Cela était contraire à la loi. Mais la Bible nous dit, cette femme comprit c'était quoi la grâce manifestée en Jésus. Parce que cette grâce-là ne fait pas de distinction. Ne faisait pas. Mais aujourd'hui aussi, c'est pareil. Selon Hébreux 13, 8, Jésus-Christ le même hier, aujourd'hui, éternellement. Aujourd'hui aussi, cette grâce-là ne fait pas de distinction de sexe. Raison pour laquelle elle touche à Jésus, elle fait fi donc de la loi de Moïse et elle fut guérie. C'est pour te dire, toi et moi, que nous sommes dans la dispensation de la grâce et que la loi de Moïse n'a plus de raison d'être comme telle. L'observance se fait par les commandements, mais en dehors de cela, nous n'avons pas appliqué ce que Moïse avait imposé, par ce que Dieu avait imposé au travail de Moïse, aux Juifs. Très important, souligner cela. Ensuite, nous allons parler encore de Luc, chapitre 7, verset 38. Nous allons vite lire pour avoir du temps à explorer ou à décortiquer, mais j'aime bien utiliser le verbe explorer tous nos versets. Dans Luc, chapitre 7, verset 37, à 39. Et voici une femme pécheresse qui se trouvait dans la ville, ayant su qu'il était à table dans la maison du pharisien, apporta un vase d'albâtre plein de parfums et s'éteint derrière aux pieds de Jésus. Elle pleurait et bientôt elle lui mouilla le pied de ses larmes, puis les essuya avec ses cheveux, les baisa et les oignit de parfum. Le pharisien qui l'avait invité, voyant cela, dit en lui-même, j'aime l'excellence de la révélation, parce que le pharisien ne voyait pas que Dieu, Jésus, sondait même les reins, les cœurs, même la pensée. 39, on reprend. Le pharisien qui l'avait invité, voyant cela, dit en lui-même, si cet homme était prophète, il connaîtrait qui et de quelle espèce est la femme qui le touche. Il connaîtrait que c'est une pécheresse. Voyez-vous les hypocrites comment ils sont. Mais là n'est pas notre question, là n'est pas notre sujet. Mais ici nous allons faire une pécheresse. Mais la femme, qu'est-ce qu'elle fit? La Bible nous dit en lisant le verset 38, elle s'éteint derrière au pied de Jésus, elle pleurait et bientôt elle lui mouilla le pied de ses larmes, puis les essuya avec ses cheveux. Voyez-vous, à l'époque, la femme ne se présentait pas la tête découverte. Aujourd'hui même, il y a d'autres milliers qui disent que voilà, que cela n'est pas permis à la femme de prier ou de se tenir à l'église la tête découverte. Mais cette femme, nous dit la Bible, elle essuya le Messie, le pied, avec ses cheveux. La Bible ne dit pas qu'elle avait un voile. Non, la Bible est claire, n'allait pas dire ce que la Bible n'a pas dit. Que c'est avec ses cheveux qu'elle essuya le pied du maître. Donc, elle enleva son voile, elle s'est découvrit la tête, elle s'est mise à essuyer le pied de Jésus avec ses cheveux. En présence de qui? Des pharisiens. Elle aussi, pareil à la femme à la perte de sang, elle comprit la révélation de la grâce. Voyez-vous, elle accéda à cette grâce-là. Si c'était certains gens qui défendent, oh, la femme devait mettre le voile, qu'est-ce que
Jésus aurait dit, oh femme, t'as oublié de mettre ton voile. Faites attention avec la révélation de Dieu. Nous quittons l'histoire de cette dame-là. Alors, nous allons lire ensemble Jean chapitre 20. C'est l'histoire d'un grand amour exceptionnel. Lisons Jean chapitre 20, 20e chapitre, premier verset. Tôt le matin, alors qu'il faisait encore nuit, Marie de Magdala s'est rendue au tombeau. Elle vit que la pierre avait été ôtée de l'entrée du tombeau. Elle courut alors trouver Simon Pierre et l'autre disciple, celui qui aimait Jésus, et elle leur dit, « On a enlevé le Seigneur de son tombeau et nous ne savons pas où on l'a mis. » Pierre et l'autre disciple partirent et se rendirent au tombeau. Ils couraient tous les deux, mais l'autre disciple courut plus vite que Pierre et arriva le premier au tombeau. Il se baissa pour regarder et vit des bandes et des lins posés à terre, mais il n'entra pas. Simon Pierre, qui le suivait, arriva à son tour et entra dans le tombeau. Ben, ici, nous voyons vraiment Pierre était exceptionnel, hein. Eh bien, l'autre là n'eut même pas peur. Pierre n'eut pas peur comme Jean. Hein? Je ne dis pas que Jean eut peur, mais on ne sait pas. Mais Pierre, lui, il entra. C'est ce qui a fait que Jésus aime beaucoup Pierre. Parce que Pierre était un fonceur. C'était un gars courageux. Il pouvait foncer. Il pouvait faire fi des défis. Voilà, c'est merveilleux. Pierre qui le suivait, arrivant à son tour et entrant dans le tombeau, il vit le band de lin posé à terre. Et aussi les linges qui avaient recouvert la tête de Jésus. Ce linge n'était pas avec de bandes de lin, mais il était entouré à part et à une autre place plutôt. Alors l'autre disciple, celui qui était arrivé le premier au tombeau, entra aussi. Vous voyez ce que je vous ai dit. Il vit et il crut. En effet, jusqu'à ce moment, les disciples n'avaient pas compris l'écriture qui annonce que Jésus devait se relever d'entre les morts. Puis les deux disciples s'en retournèrent chez eux. C'est merveilleux parce que les disciples ne comprenaient pas l'écriture. Aujourd'hui, vous allez comprendre la place de la femme dans l'église. Dieu va ôter de vos yeux tout ce qui a trait à votre aveuglement spirituel. Vous allez comprendre cela aujourd'hui. Alors continuons à lire. Verset 11, toujours du 20e chapitre de Jean. Marie s'éteignait près du tombeau, dehors, et pleurait. Quel amour qu'avait cette femme! On dit quoi? Marie s'éteignait près du tombeau, dehors, et pleurait. Tandis que les autres étaient rentrés chez eux. Voyez-vous? Les hommes, eux, étaient rentrés chez eux. Mais la femme continuait à pleurer. Dans le niveau, l'immensité de l'amour qu'avait cette femme. Elle était délivrée de sept démons hein, par Jésus. Donc, vous voyez que les disciples étaient rentrés. Mais elle, elle resta. Et après, tu vas me dire que la femme n'est pas appelée au ministère. Tiens, toi, bon, je vais parler en lingala. Écoute, continuons à lire. Marie s'éteignait près du tombeau, dehors, et pleurait. Tandis qu'elle pleurait, elle se baissa pour regarder dans le tombeau. Voyez-vous que, ouais, moi j'aime quand Dieu descend et il nous éclaire. La puissance de la révélation. Les hommes sont entrés, mais n'ont pas vu ce que cette femme verra. Marie s'éteignait près du tombeau, dehors, et pleurait. Tandis qu'elle pleurait, elle se baissa pour regarder dans le tombeau, là où les hommes étaient entrés, n'avaient rien vu, en dehors de bandelettes, l'âge de Jésus. Elle se baissa pour regarder dans le tombeau. Elle vit des anges en vêtements blancs, assis à l'endroit où avait reposé le corps de Jésus. L'un à la place de la tête, l'autre à la place des pieds. Peut-être dans l'histoire du christianisme, pareille révélation n'a pas été apportée à l'église. Nous bénissons la présence du Saint-Esprit qui est vraiment au contrôle de cette émission, qui nous amène des révélations non dites par les gens. Il n'y a pas à discuter. Merci Seigneur pour ta présence. On va revenir sur cela un jour, parce que sinon, nous n'aurons pas terminé le but pour lequel nous sommes ici. Les anges lui demandèrent, « Pourquoi pleures-tu ? » Elle répondit, « On a enlevé mon Seigneur, et je ne sais pas où on l'a mis. » Cela dit, elle se retourna et vit Jésus qui s'était né là, mais sans se rendre compte que c'était lui.
Jésus lui demanda,

ils seront prophètes. Et ensuite, on nous parle de tout ce que nous vivons aujourd'hui. Donc, vous voyez, au temps de la fin, admirez l'excellence de la révélation. Avant nous, il y a cela deux siècles ou même un siècle passé, la femme n'avait pas droit à apporter la parole. Mais la Bible est claire, nous dit que l'Esprit de Dieu, au temps de la fin, va prendre la femme pour la mettre au même pied d'égalité que l'homme au sujet de l'évangélisation, de la parole de Dieu, de cinq ministères. Ce n'est pas celle qui l'invente. Vous allez dire que peut-être je ne comprends pas, mais elle est claire. Ne sommes-nous pas arrivés au temps de la fin? Amen, que oui. Et ici, quand on parle qu'ils auront des prophètes, ils auront quoi? Verset 8 du chapitre 2 d'Actes, il dit quoi? Oui, je répandrai de mon esprit sur mes serviteurs et mes servantes. Est-ce que les femmes qui étaient là, dans la chambre haute, qui ont eu droit au Saint-Esprit, le Saint-Esprit leur a été donné pour qu'elles soient excellentes dans la cuisine, ou en balayant uniquement leur appartement, ou en allaitant uniquement leur bébé, ou entre guillemets, excusez-moi, en excellant au lit avec leur conjoint? Non, l'Esprit a été donné pour, comme les hommes aussi, annoncer la parole de Dieu. Qui vient nous dire le contraire? Nous allons toucher la partie de Paul la fois prochaine, où nous allons vous éclairer aussi clairement. N'oubliez pas, la première personne à annoncer la résurrection de Jésus uniquement au corps du Christ, c'était qui? La femme. Et vous allez voir aussi, la première personne à annoncer l'avènement du Messie au milieu des hommes, c'était la prophétesse Annès, aux femmes, uniquement aux gens qui attendaient aussi la venue de Jésus. Alors, moi, j'aimerais que tous ces gens-là puissent maintenant discuter. Donc, on se retrouve prochainement, on va prier. Par des grâces, nous te remercions pour la puissance de la révélation, pour la présence du Saint-Esprit au milieu de nous. Merci de prendre les relais dans les cas des hommes et des femmes sceptiques au sujet du rôle de la femme et de leur donner la conviction qu'il vient que de ta parole, parce que c'est ta parole que nous avons touché, rien d'autre. Enfin qu'ils comprennent les enjeux spirituels à ce temps de la fin. Nous te disons merci Père pour ta présence, pour la présence du Saint-Esprit sans lesquels on ne pouvait pas amener à bon port cette émission. Au nom puissant de Jésus qui sur la croix a tout accompli en disant tout est accompli, nous avons ainsi prié. Amen, amen. C'est merveilleux comme émission. Cette émission va repasser dans le programme « Ça ne passe pas » pendant deux ou trois semaines, et aussi une semaine dans Parole d'encouragement. Je vous aime beaucoup, que Dieu vous bénisse tous et vos familles, que Dieu vous bénisse vous et vos familles, on se retrouve prochainement.

0: Bienvenue à cette série de programmes dont le thème c'est le défi de la croix. On a vu durant ces dernières semaines plusieurs aspects de notre vie chrétienne en relation à notre identification à la croix de Christ. Et pour aujourd'hui, notre thème sera la grâce. Nous avons avec nous encore le pasteur Mickey Hardy qui va nous en parler. Bienvenue Mickey.
1: Merci Fabien, bonjour.
0: On est content de t'avoir avec nous pour cet entretien qui est vraiment riche.
1: C'est une joie pour moi de partager avec vous.
0: Et donc, concernant ce sujet que nous allons parler, on réalise que la grâce, dès le départ de notre vie chrétienne, on comprend qu'on a eu le pardon, le Seigneur nous a acceptés, on est rachetés par grâce, que nous n'avons pas mérité. C'est venu don de Dieu, son amour pour nous. Et maintenant, cette grâce nous ouvre la porte pour le salut et beaucoup des choses dans notre vie. Mais est-ce que cette grâce s'arrête là? Comment tu vois l'importance de ce don de Dieu dans notre vie?
1: Oui, je crois premièrement que c'est bon de comprendre que quand on parle de la grâce de Dieu, on voit deux aspects très précis, deux éléments qui se manifestent quand on lit.

0: La parole de Dieu,
1: oui.
0: Quand on voit comment les hommes et les femmes ont été sauvés, même la parole de Dieu nous dit dans Éphésiens chapitre 2, comme quoi que nous sommes sauvés par la grâce.
1: Par la grâce.
0: Donc c'est un élément important puisque Paul même nous le raconte hein, quand il parle à Timothée. Peut-être que nous pouvons regarder un petit coup ce verset dans 1 Timothée chapitre 1er. C'est très important de comprendre cela. Parce qu'on réalise là où Paul sort, ce qu'il était, quelle était sa vie.
1: Ah oui, c'était vraiment quelqu'un bien loin, avec persécuteurs.
0: Oui.
1: Puis on ne pensait même pas si quelqu'un comme cela allait pouvoir...
0: Et Paul dit à Timothée au chapitre 1er, au verset 12, il dit « Je rends grâce à celui qui m'a fortifié, à Jésus-Christ notre Seigneur, de ce qu'il m'a jugé fidèle, en m'établissant dans le ministère, moi, qui était auparavant un blasphémateur, un persécuteur, un homme violent. Mais il dit, mais j'ai obtenu miséricorde parce que j'agissais par ignorance dans l'incrédulité, et la grâce de notre Seigneur a surabondé.
1: Amen.
0: C'est vrai que c'est obligé de surabonder puisque la vie de Paul démontre cette vie de péché, de rébellion, en même temps, puisqu'il était tellement fervent du judaïsme, il se donnait pleinement pour la cause du judaïsme. Et comme le judaïsme était complètement opposé à la chrétienté, c'est comme ça que Paul était devenu un meurtrier.
1: Oui, la Bible nous dit qu'il ravageait les églises et faisait blasphémer les chrétiens. Et
0: exactement.
1: Exactement.
0: Et c'est extraordinaire que nous voyons que même il était présent à la mort d'Étienne.
1: Oui.
0: Il a vu ce qui s'était passé. Et donc, la lapidation de Paul, d'Étienne. Et dans cet état-là, le Seigneur se révèle à lui sur la route de Damas. Et Paul, là, il exprime sa reconnaissance et en même temps la puissance de la grâce qui s'est manifestée envers lui dans l'état où il était. C'est quand même assez fort,
1: assez fort
0: de comprendre la grâce qui a été manifestée envers lui à ce moment.
1: Je crois que ça a marqué toute sa vie.
0: Bon, bien sûr.
1: À tel point que même dans toutes ses épîtres, on peut remarquer qu'il débute sa lettre et termine toujours en parlant de cette grâce, que cette grâce vous soit donnée. C'est un homme qui a réellement apprécié et bénéficié de cette
0: exactement.
1: Grâce.
0: Exactement. Donc finalement, qu'est-ce qui se passe? C'est que quand Dieu nous choisit, il se révèle à nous et ensuite il nous utilise. C'est ça le but finalement. Et ce qui est merveilleux, c'est de comprendre aussi comment le don de Dieu, c'est Jésus. Jésus, c'est la grâce qui a été manifestée envers les hommes.
1: C'est réveillé.
0: Parce que c'est à travers lui, sa mort sur la croix, le don de sa vie, le sacrifice de sa vie, qui nous permet d'être sauvés. Oui. Moi, je crois quand Paul dit « Nous sommes sauvés par la grâce, au moyen de la foi.
1: Oui. »
0: Par la grâce.
1: Par le moyen de la foi.
0: Donc, ça veut dire quoi, la grâce? Moi, je pense qu'un élément de cette grâce que Paul parle, c'est bien le don de Dieu, c'est-à-dire Jésus. Parce qu'il est mort pour tous les hommes.
1: Exactement.
0: Il suffit que quelqu'un croit en lui, en ce qu'il a accompli, qu'il obtient cette grâce.
1: Oui.
0: C'est-à-dire qu'il accepte Jésus dans son cœur.
1: C'est la prévision de Dieu pour nous, à travers Jésus, cette grâce.
0: Exactement.
1: On peut encore s'approcher de Dieu, on peut encore retrouver le chemin.
0: Exactement.
1: Et accepter.
0: Oui. Et il ne faudrait pas croire que parce qu'on est sauvé par la grâce, cela veut dire que nous n'avons rien à voir dedans. On n'a pas notre part. Je ne pense pas. Je crois que chaque homme a une part de responsabilité. C'est-à-dire que nous ne sommes pas des robots. C'est-à-dire Dieu veut te sauver, donc il te sauve. Oui, c'est possible.
1: Oui.
0: Parce que Dieu fait ce qu'il veut. Il n'y a pas de souci à ce sujet de comprendre cela. Mais c'est à nous de répondre à la grâce qui vient vers nous. Et quand nous répondons, c'est comme ça que la foi vient dans notre cœur pour croire.
1: Dieu ne nous sauve pas automatiquement, on a besoin de répondre à cette
0: exactement.
1: Grâce.
0: Exactement. Il y a ce deuxième élément de la grâce de Dieu qui, je crois, nous intéresse ce matin.
1: D'accord.
0: C'est cette force de Dieu, cette force divine, qui se manifeste dans notre vie quand nous avons à expérimenter, vivre des épreuves, des difficultés, des problèmes de la vie, des souffrances. Il y a une grâce spéciale.
1: D'accord.
0: Il y a une force que Dieu nous donne pour faire face aux persécutions. Il y a toute affliction, il y a toute situation de la vie que nous avons à expérimenter.
1: Oui. Ce qui fait que la vie chrétienne, ça débute avec cette grâce pour le salut.
0: Oui.
1: Mais cette grâce qu'on a besoin maintenant pour, dans notre marche quotidienne.
0: Absolument.
1: À l'appel de Dieu.
0: Écoute, Paul a expérimenté cette rencontre avec Jésus quand, peut-être qu'on peut ouvrir notre Bible dans 2 Corinthiens chapitre 12, Paul avait, la Bible dit, une écharde dans la chair. Et bien sûr qu'il a voulu que le Seigneur intervienne.
1: Oui.
0: Intervienne et qu'il soit libéré de cette écharde dans la chair. Mm-hmm. Mais le texte nous dit, au verset 7 au chapitre 12, « Et pour que je ne sois pas enflé d'orgueil, à cause de l'excellence de ces révélations, il m'a été mis une écharde dans la chair, un ange de Satan pour me souffleter et m'empêcher de m'enorgueillir. » C'est extraordinaire, finalement, alors, ce qui se passe là. Quand on lit ça, il y a des gens qui croient que c'est le plan du diable dans cette situation. Uh-huh. Mais la Bible nous dit que pour que je ne sois pas enflé d'orgueil. Nous savons que l'orgueil précède la chute.
1: Exact.
0: Donc finalement, quand nous manifestons de l'orgueil dans notre vie, le diable, il est content.
1: Parce que là, il y a un chemin vers la chute.
0: Il y a un chemin vers la chute. Mm-mm. Exactement. C'est pourquoi la Bible nous dit, pour préserver l'apôtre Paul de l'orgueil, à cause de l'excellence de ses révélations qu'il avait reçues,
1: d'accord,
0: il m'a été mis une écharde dans la chair. Donc, nous voyons que c'est Dieu qui n'a pas voulu qu'il s'enorgueillisse, voilà, parce que Dieu connaissait, il savait l'excellence de la révélation qu'il avait. Mmh. Et il a permis au diable d'intervenir dans la vie de l'apôtre Paul jusqu'à un certain point.
1: Voilà. Donc, pour Dieu, il peut arriver à permettre certaines choses qui, à nos yeux, ne sont pas agréables.
0: Exact.
1: Mais qu'après, sa grâce va venir récupérer parce que lui va plus loin.
0: Tu as raison. Tu as raison, c'est exact. Mmh. Et donc, il dit, donc, trois fois j'ai prié le Seigneur de l'éloigner de moi.
1: Oui.
0: Mais il m'a dit, ma grâce te suffit. Et ma puissance s'accomplit dans la faiblesse. Donc, je crois que Paul avait compris que cette situation qu'il vivait était un moyen pour Dieu de le préserver, de le garder humble.
1: Exactement.
0: Et que dans sa faiblesse, dans cette souffrance, la puissance de Dieu allait se manifester.
1: Il y aurait cette grâce pour lui.
0: La vie de Jésus devait se manifester. Oui. Donc il comprend que cette situation ne va pas l'handicaper pour servir Dieu, mais que la grâce de Dieu va toujours être avec lui pour vivre ces moments-là, afin qu'il continue à le servir. Voilà. Donc, ce n'était pas un handicap pour lui.
1: C'est-à-dire...
0: Et Paul avait fini de comprendre que c'était ça le chemin et que ça faisait partie de la croix qu'il avait besoin de prendre. Donc, pour lui, c'était normal de s'identifier aux souffrances de Christ à travers cette situation qu'il vivait tous les jours de sa vie et que le Seigneur n'était pas pour l'enlever, cette situation.
1: Oui, le Seigneur n'a pas répondu, il a prié trois fois.
0: Il a prié trois fois.
1: Pourtant, c'est un homme de foi.
0: Oui.
1: Mais là, il a accepté réponse de Dieu.
0: Il a accepté la réponse de Dieu, il a compris que c'était un moyen pour lui de s'identifier avec les souffrances de Christ. Parce que dans les épîtres de Paul, souvent, on voit quelle était son attitude.
1: Oui.
0: Qu'est-ce qu'il voulait, qu'est-ce qu'il recherchait pour servir Dieu? Dans Philippiens chapitre 3, à partir du verset 12, il parle de la course qu'il court. Une course vers la perfection.
1: C'est ça qui le motivait.
0: Et pour lui, la perfection, c'était quoi? C'était la manifestation de la vie de Jésus à travers lui pour pouvoir non seulement marcher d'une manière digne du Seigneur, mais transmettre sa vie, transmettre la vie de Jésus à travers lui aux autres.
1: Oui.
0: C'était ça son idéal, l'apôtre Paul. Et donc, quand cette situation se passe, cette expérience avec le Seigneur se passe, ben, il avait fini d'accepter.
1: Il a accepté.
0: Il a accepté de s'identifier avec Jésus. C'est pourquoi la grâce, comme tous les autres éléments de la chrétienté, est directement reliée à la croix.
1: À la croix.
0: On voit toujours ces étapes de souffrance, de mort, pour finalement transporter la vie de Jésus.
1: Voilà.
0: Donc nous voyons que la grâce de Dieu, n'est pas exempte de notre identification avec la grâce de Dieu, avec la croix de Jésus-Christ. Nous ne pouvons pas simplement goûter à la grâce de Dieu et ne pas réaliser que ça fait partie de notre identification avec Jésus. C'est pourquoi je répète toujours, pendant ces quelques sessions que nous avons, que le but d'écrire ce livre, c'est pour montrer aux chrétiens que tout ce qui se passe dans sa vie, non seulement il y a un but, mais est une identification avec Jésus.
1: Avec Jésus.
0: Et là, nous voyons la grâce encore. Quand cette grâce se manifeste, pourquoi ? Parce que nous sommes dans le feu.
1: Oui.
0: Paul avait cette écharpe dans la chair. Mais les chrétiens, ils vivent des situations tous les jours de leur vie.
1: D'accord.
0: Et des situations qui ne sont pas agréables. Des situations où ça fait mal. C'est une mort à nous-mêmes. C'est un reniement de soi-même. Il fallait que Paul renie sa propre vie. C'est-à-dire ses ambitions, ce qu'il voulait. Il exprime bien ce qu'il voulait dans les 10 Seigneurs. Éloigne de moi cette écharde.
1: Oui.
0: C'est ce qu'il voulait.
1: Dans sa chair, normalement.
0: Dans sa chair.
1: Oui.
0: Mais il avait besoin de renier cela. Il avait besoin d'accepter de vivre comme ça.
1: D'accord.
0: Et c'était ça son identification encore au moment que cette grâce vient vers lui et il expérimente cette force divine de Dieu. Mais il est en pleine identification avec Jésus.
1: Oui.
0: C'est ça la beauté de la croix dans la vie chrétienne.
1: Et il n'a pas eu la difficulté d'accepter cette réponse que « ma grâce te suffit ».
0: Non.
1: Et ça nous montre quelque part, Mickey, que dans notre marche chrétienne, avec nos épreuves, avec tout ce que Dieu permet pour nous former, mais la grâce nous rejoint quand nous acceptons de nous identifier à sa croix. C'est
0: exactement
1: là où la grâce nous rejoint.
0: Oui.
1: C'est sur le chemin de la croix.
0: Exactement. Parce que si tu ne marches pas sur ce chemin de la croix, mais quelle grâce que nous allons pouvoir accepter parce que nous allons fuir ces situations. Au lieu d'accepter de le vivre, on fuit.
1: Mais c'est ce que fait beaucoup de chrétiens quand on réalise pas l'important de nous identifier à la croix. Alors pour nous, toutes ces situations, c'est comme une défaite.
0: Oui. C'est non seulement comme une défaite, mais ça devient un découragement pour les chrétiens.
1: Oui.
0: Parce qu'ils ne comprennent pas que ça fait partie de la vie chrétienne.
1: Mm-hmm.
0: Il y a un but dans tout cela. Et quel est le but ? On retrouve toujours le même scénario.
1: Mm.
0: On retrouve le but, c'est quoi ? C'est la vie de Jésus, c'est la vie de Christ.
1: D'accord.
0: C'est transmettre sa vie.
1: Oui.
0: Comme Paul dit, j'ai été crucifié avec lui, ce n'est pas moi qui vis, c'est Christ qui vit en moi. C'est ça le but de la chrétienté.
1: Mm.
0: Et donc, je suis entièrement d'accord avec toi que beaucoup de chrétiens ne goûtent pas à cette grâce parce qu'ils ne veulent pas prendre leur croix. Ils ne sont pas prêts à prendre leur croix, à s'identifier à Jésus et pour avoir cette vision de cette vie nouvelle que nous avons parlé auparavant. Mais cette vie nouvelle, c'est la vie de Christ. Moi, c'est ce que je veux.
1: Oui.
0: C'est ce que tu veux.
1: Amen.
0: On ne peut pas se vouloir servir le Seigneur, vivre notre vie chrétienne avec ce que nous sommes.
1: Sans compter que après le salut, dans toute notre marche, tout ce que nous avons besoin à faire face à la tentation, aux persécutions, aux moments difficiles de la vie, à toutes ces souffrances, alors on aura réellement besoin de cette grâce dans diverses situations de nos vies pour affronter ces choses, sinon, si on ne réalise pas ça.
0: Hein? Oui. Regarde ce que Paul dit dans 1 Corinthiens, chapitre 15. Au verset 10, il dit « Par la grâce de Dieu, je suis ce que je suis. » Est-ce qu'il parle en tant qu'un homme allons dire, il parle de sa personne. Est-ce qu'il parle de ce qu'il est maintenant au point de vue naturel? Mm-hmm. Non. Il est en train de parler de sa condition spirituelle.
1: C'est ça qui l'intéresse.
0: D'où il sort? Qu'est-ce que le Seigneur a permis dans sa vie et a fait dans sa vie? Et il reconnaît que c'est par la grâce de Dieu.
1: Là où le Seigneur l'a fait sortir, et la maturité et tout ce brisement, toute l'œuvre que Dieu a fait, oui. Tout ce qu'il a dû affronter, oui. il dit « Je suis ce que je suis par la grâce ». C'est-à-dire qu'il y a une œuvre de Dieu dedans.
0: Exactement. Hein? Et là, l'apôtre Paul est bien clair.
1: Oui.
0: Mais est-ce que nous tous les chrétiens, nous pouvons dire la même chose? Je suis ce que je suis aujourd'hui. Je regarde en arrière, je vois où j'étais. Le parcours que nous avons fait. Oui. Et tout ce que Dieu a pu accomplir dans notre vie et réaliser que vraiment, tout cela... C'est par la force divine de Dieu, c'est par la grâce de Dieu qu'il nous a accordé pour être ce que nous sommes aujourd'hui spirituellement.
1: Oui.
0: Spirituellement. Il y a des chrétiens qui ne peuvent rien dire à ce sujet.
1: Oui.
0: Parce que quelle est leur maturité? Ils sont encore des enfants. Oui. Ils sont encore des enfants dans le Seigneur. Et aujourd'hui, celui qui parle de maturité... Ben, il peut arriver à s'identifier à ce que Paul dit maintenant.
1: Et d'ailleurs, même l'apôtre Pierre aussi encourage l'Église, il dit, mais croissez dans la grâce et la connaissance. C'est-à-dire qu'on peut grandir dans cette grâce. L'expérience de ce que cette grâce peut emmener dans plusieurs étapes de notre vie.
0: Hein? Oui, c'est sûr. Mais ce qui est important dedans, c'est qu'il y a une révélation qui doit venir dans notre cœur.
1: D'accord.
0: La révélation que nous sommes appelés à nous identifier avec Christ.
1: Oui.
0: Et quand Paul a compris cela, et qu'il a reçu même cette parole du Seigneur, il était totalement prêt à vivre cela. Parce que qu'est-ce que Paul recherchait? Paul recherchait à plaire au Seigneur, il recherchait la vie, cette vie de résurrection. Il le dit dans Philippiens chapitre 3, peut-être qu'on peut lire ça, verset 10. Il dit... Ainsi, je connaîtrai Christ et la puissance de sa résurrection et la communion de ses souffrances en devenant conforme à lui dans sa mort pour parvenir, si je puis, à la résurrection d'entre les morts.
1: Cette soif de s'identifier à Christ, à n'importe quel prix.
0: Oui.
1: Oui.
0: En sachant que la grâce de Dieu est là pour nous.
1: Oui.
0: C'est pas une coïncidence que Paul est en train de désirer cela. Oui. Et il sait, et il connaît le prix qu'il a besoin de payer pour ça.
1: Oui.
0: Hier, j'ai entendu un petit documentaire concernant des chrétiens qui étaient persécutés.
1: D'accord.
0: Ce qu'ils expérimentaient. Ils étaient battus. Certains sont mis à mort à cause de l'Évangile. Et souvent, quand on regarde cela, c'est vrai, c'est pas joli à voir, mais je suis sûr, Fabien, que dans ces moments de persécution, il y a une grâce spéciale. C'est sûr. Oui. C'est dur, mais il y a quelque chose que Dieu nous accorde dans ces moments. Ça me rappelle toujours d'une sœur qui vivait des moments bien difficiles dans son couple.
1: Oui.
0: Son mari n'était pas chrétien et il l'a persécutée. Elle vivait des choses atroces. Elle était battue et beaucoup d'autres choses.
1: Oui.
0: Et quand je pensais à cela, je me suis dit, mais est-ce que moi, dans ces moments-là, j'aurais pu accepter ou me rebeller ou même accepter ce genre de souffrance.
1: Humainement, c'est impossible.
0: Humainement.
1: C'est impossible humainement.
0: Mais au fur et à mesure que la révélation de la grâce de Dieu prenait place dans nos cœurs, je réalisais qu'il y avait une force surnaturelle.
1: Qui l'emmenait.
0: Une force divine qui agissait dans ces moments pour que cette sœur puisse traverser ces situations-là et continuer à servir le Seigneur. Et en même temps, la chose principale, c'est la croissance spirituelle. Parce que quand on souffre et qu'on s'identifie à Christ dans ses souffrances, dans sa mort, ben, on parvient à la vie.
1: Oui.
0: Et donc, quand on traverse tous ces moments, c'est certain qu'il y a une maturité en nous.
1: Amen.
0: Qu'on peut transmettre la vie de Jésus. Quand tu regardes à tous ces persécutions que les chrétiens expérimentent en Inde et dans des pays où l'évangile n'est pas accepté, je suis sûr que ceux qui traversent ces moments, quand ils ressortent, ben il y a beaucoup qu'ils peuvent transmettre dans l'esprit. Il y a une richesse en eux.
1: C'est clair.
0: Qui peuvent transmettre aux autres de par l'expérience qu'ils ont eue. Et cette expérience n'est rien de moins que notre identification à Jésus dans ses souffrances et dans sa mort. Et la richesse spirituelle
1: qu'il y a,
0: que nous pouvons manifester ensuite à travers tout ça. Mais il n'y a pas de prix.
1: Finalement, c'est ça que... Ça frappe aux yeux de voir comment... L'apôtre Paul, à un moment, il dit, mais je me plais dans ces souffrances, dans ces faiblesses, afin que la connaissance de Christ vienne, et que ça, avec sa grâce. Il y a une richesse dedans.
0: Oui, c'est une grande richesse.
1: Mm-hmm.
0: Paul dit, ben, je me glorifie dans mes souffrances pour vous.
1: Oui.
0: Je me réjouis mes souffrances pour vous, pour l'Église. Parce qu'il sait qu'est-ce qu'il y a en retour.
1: Voilà.
0: Quel est le produit de tout ça ?
1: Dans l'esprit.
0: Quel est le produit de tout ça ? C'est la vie de l'esprit. C'est la vie de Christ. C'est le ministère de l'esprit.
1: Amen.
0: C'est là où tu fais la différence entre quelqu'un qui a vraiment mis sa vie sur l'autel, quelqu'un qui a donné sa vie au Seigneur, et un autre qui ne sait pas ce que c'est que de mettre sa vie sur l'autel. C'est là où tu vois la différence entre des chrétiens qui n'ont jamais goûté à la grâce de Dieu dans une dimension où ils peuvent témoigner et ils peuvent transmettre dans l'esprit une richesse qu'ils transportent en eux.
1: Oui. Tu vois? C'est un chemin de maturité.
0: Oui, un chemin de maturité. C'est pourquoi la grâce de Dieu, elle ne peut pas ne pas faire partie de la vie chrétienne. Elle ne peut pas ne pas faire partie.
1: Exactement.
0: C'est pas possible. Le chrétien qui ne goûte pas à la grâce de Dieu et qui ne s'identifie pas à Christ pour goûter à la grâce de Dieu, mais il perd tout.
1: Ben oui.
0: Et les chrétiens ne réalisent pas ça aujourd'hui. C'est pourquoi c'est même pas dans le langage des chrétiens. Hein? Quand tu parles de la richesse de la chrétienté, le fait de s'identifier à Jésus, le fait de pouvoir transmettre sa vie ensuite. Mais c'est ça la vie chrétienne.
1: C'est à cela que nous sommes appelés.
0: Mais combien de chrétiens ne peuvent même pas goûter à cela ? Ils ne peuvent pas goûter à cela. Pourquoi ? Parce qu'ils fuient, ils n'acceptent pas la croix, ils ne sont pas enseignés. C'est une chrétienté, allons dire, pauvre.
1: Mais je crois que l'Église, on a perdu ça. On a perdu cette révélation où on peut arriver à accepter de traverser dans n'importe quoi et d'être enrichi dans la grâce de Dieu. On a besoin de ça.
0: Oui, il faut que l'Église comprenne la richesse qu'il y a dedans.
1: Oui.
0: La richesse qu'il y a dedans. Parce que quand on regarde la vie de l'apôtre Paul, ben on comprend clairement que c'était quelqu'un qui avait la révélation de la grâce de Dieu, mais qui goûtait à cette grâce. Il vivait par cette grâce, il le dit. « Je suis ce que je suis par la grâce de Dieu. » Et il continue. hein, dans cette épître-là, dans ce texte, il dit « Et sa grâce envers moi n'a pas été vaine, loin de là, j'ai travaillé plus que tous, non pas moi toutefois, mais la grâce de Dieu qui est avec moi. »
1: Amen. Ce qui veut dire que la grâce de Dieu nous emmène à traverser nos souffrances, nos épreuves, à répondre à l'appel de Dieu, à le servir, à faire sa volonté. Cette grâce nous accompagne dans tous les domaines de notre vie.
0: Lorsque essentiel. Essentiel.
1: Ben oui, lorsque nous nous sommes identifiés à la croix de Christ, c'est là où cette grâce nous accompagne.
0: Oui.
1: Et c'est là qu'on peut même accepter que Dieu permet certaines choses aussi. Et on réalise que tout cela, c'est en relation avec notre identification et que finalement, ça va tourner pour la gloire de Dieu.
0: Exactement. La parole de Dieu nous dit que toute chose concourt au bien de ceux qui aiment Dieu.
1: Amen. Mickey, merci. Je crois qu'il y a encore beaucoup de choses à puiser dans cette relation à la croix. On va en continuer à en parler. Merci. Je vous remercie. Amen. On va se revoir la prochaine fois.

Saint-Esprit, remplis ce lieu, prends le contrôle.

Bienvenue à notre émission La Pensée de la Semaine. La Pensée de la Semaine d'aujourd'hui, nous la tirons des écrits de notre bien-aimé Corrie Dix Boom. Il est à préciser que cette pensée, nous la ferons, excusez-moi, la tautologie, je voulais dire, nous allons la faire passer toute la semaine. Pourquoi? Parce que ce matin, le Seigneur m'a parlé de la fidélité. Quand j'étais en train de choisir la pensée du jour, d'aujourd'hui, je suis tombé sur cette pensée. Donc, je répète, nous tirons la pensée du jour des écrits de notre bien-aimé Corrie Dix Boom. Grande est sa fidélité. C'est le titre de notre pensée du jour. Car lui-même a dit, je ne te quitterai jamais et je t'abandonnerai jamais. Hébreux chapitre 13, 5e verset. Tout le monde l'a fait. C'est couché avec le poids du monde sur nos épaules à cause d'un péché commis pendant la journée. La nuit sera certainement longue si nous ne réglons pas rapidement nos comptes avec Dieu et les autres. Éphésiens chapitre 4, verset 26. Mais même si nous confessions nos péchés à Dieu, 1 Jean chapitre 1er verset 9, et réservions son pardon, il y a un facteur de découragement. Personne n'aime décevoir un bon ami. Surtout ce bon ami, comment aurions-nous pu être ainsi? Comment pouvons-nous affronter le Seigneur Jésus le matin après avoir échouer à lui être fidèle.

Aujourd'hui, en nous sentant compiègle la nuit de ces trois trahisons, nous nous tournons et traversons une nuit agitée avec un sommeil minimal. Avec la lumière du matin, il nous apparaît, le Seigneur est juste au milieu d'elle. Il ne commettra pas d'injustice. Chaque matin, il met en lumière sa justice. Il ne faillit jamais. Sophonie, chapitre 3, 5e verset. Toute la nuit, Dieu a été fidèle à sa promesse de ne pas nous abandonner, ni de nous délaisser, et de nous accueillir avec miséricorde sans faille à chaque nouveau matin. N'oubliez jamais, même si nous pouvons lui faire défaut, il ne peut se renier. De Timothée, chapitre 2, verset 13. Ses miséricordes ne manquent jamais. Grande est sa fidélité. Laissez les promesses de Dieu briller sur vos problèmes. Bien-aimés dans le Seigneur, vous devez savoir que la vie chrétienne est basée sur des principes. Et parmi ces principes, il y en a un qui détaille ce principe, c'est la fidélité de Dieu. Quand vous lisez les Écritures du Nouveau Testament jusqu'à la Nouvelle Alliance, ou de l'Ancien Testament jusqu'au Nouveau Testament, de l'Ancienne Alliance jusqu'à la Nouvelle Alliance, s'il y a un mot qui m'a toujours intrigué, dont je suis l'objet à expérimentation quotidienne depuis des dizaines et des dizaines d'années, c'est la fidélité de Dieu. Dieu, c'est un Dieu fidèle. En aucun moment, en aucun jour, il va vous délaisser. Et là, c'est l'élément préféré de Satan. Pourquoi? Parce que très souvent, il ne nous fait pas voir cette fidélité-là. Très souvent, l'ennemi de nos âmes lutte à tout prix, Mordecus, pour que les chrétiens ne comprennent pas que Dieu est fidèle. Si nous disons les Écritures, nous prenons de Pierre, plutôt nous prenons Timothée chapitre 2, verset 9 à 11. Il nous dit clairement qu'en son nom, tout genou fléchit, dans les cieux, sur la terre, sous la terre, et toute langue confesse qu'il est Seigneur. Comprenez un peu la profondeur, l'excellence de la révélation cachée dans ce verset. Paul veut nous dire tout simplement, il n'y a aucune situation qui pourra t'écraser. Aucune situation qui pourra te mettre à terre. Aucune situation qui pourra t'emporter. Pourquoi? Parce que celui qui vit en toi est celui qui a tout vaincu. Alors, chaque jour, matin, soir, nuit et jour, comme notre bien-aimé Corinne Dixboom nous l'a dit, nous devons comprendre qu'il renouvelle sa bonté. Chaque jour, il y aura le soleil, chaque nuit, il y aura la lune. Et quand vous voyez les deux astres, c'est pour nous dire tout simplement, il demeure fidèle. Peu importe la situation qui est l'objet à ta difficulté, j'aimerais te dire aujourd'hui, toute cette semaine, j'aimerais te dire qu'il est vraiment fidèle. Je l'ai expérimenté. Si aujourd'hui je peux parler de lui, c'est parce que je vis dans sa fidélité. Et j'aimerais que tu comprennes cela. Rien ne sert de courir à gauche, à droite. Rien ne te sert d'aller bâtir des hôtels par-ci, par-là, dilapider ton argent, donner ces sous, cela. Ce qu'il demande de toi, tout simplement, c'est de lui faire confiance. Parce qu'il est réellement fidèle. Prions. Dieu Tout-Puissant, nous venons à toi ce matin, ce soir, nous remettre et croire à ta fidélité. Car toi, tu nous dis que tu ne nous abandonneras pas et tu ne nous délaisseras point. Et tu nous dis encore que, en ton nom, tout genou fléchit. Peu importe ce qui traverse mon frère, ma soeur, oh Dieu, adversité, problème de santé, problème financier ou quoi, problème de couple,
problèmes de fertilité. Seigneur, ta parole est claire. Ta parole nous dit qu'en ton nom. Et nous venons soumettre ce problème-là sous ton autorité, afin que la victoire soit claire et nette dans la vie de ceux qui m'écoutent maintenant. Au nom de Jésus Christ, nous avons ainsi prié. Amen. Bienvenue dans le Seigneur, que vous bénisse et nous vous souhaitons bonne journée ou bonne soirée, dépendamment de là où vous nous écoutez. On se retrouve la semaine prochaine.

Bienvenue à notre émission Parole d'encouragement. C'est Axel Kibo Fefe. Aujourd'hui, nous allons continuer avec notre sous-thème Enfant de Dieu. Mais c'est une émission spéciale. Pourquoi spéciale? Parce que là, je sens dans mon cœur depuis des semaines brûler quelque chose de spécial. Je sens qu'on déverse plus d'amour là et que c'est d'une façon exceptionnelle. C'est comme si on me pousse de parler plus d'amour et vous savez, on ne peut pas résister au commandant en chef, notre Seigneur Jésus-Christ. Et aujourd'hui, je voudrais parler d'une façon terre à terre, je peux dire, parler aux jeunes adultes, aux adultes, aux vieilles personnes, 60 ans et plus. Je m'arrête en direct, pas en mal, mais en bien. Vous savez, nous sommes dans une société qui vit, pas dans une, mais nous sommes dans des sociétés, peu importe le continent, dans les 5 continents, que ce soit en Amérique, en Afrique, en Europe, en Océanie, en Asie. Il y a un problème de contrariété qui se passe. Il y a un choc. Et nous voyons des systèmes être bouleversés. En tout temps, on est submergé par la rapidité avec laquelle la technologie est en train de se répandre. Le monde devient un petit cercle et tout. Ouais, en une seconde, on peut se trouver dans la forêt équatoriale, on peut se retrouver en Amazonie, on peut se trouver dans les grands nord atlantiques. Et on a l'information. Mais chose bizarre, nous voyons, nous constatons, dans tous les rapports, nous lisons que les gens sont de plus en plus malheureux. Les gens vivent dans l'anxiété, de la dépression. Et cette situation n'est pas uniquement due à la pandémie, au coronavirus, non. C'est une situation qui a commencé depuis un certain temps. C'est ce qui prouve que chaque être humain a réellement besoin de celui qui peut procurer la paix à son âme, de Jésus-Christ. Aujourd'hui, je vais lire que 3 versets. On ne va pas s'étendre à 4 ou 5 versets, 3 versets uniquement. Mais j'aimerais te dire d'emblée que Jésus-Christ t'aime. Tu es aimé de Dieu tel que tu es là. Ton passé ne me dit rien. Ton présent me concerne maintenant. Pourquoi? Parce que c'est un présent que Jésus-Christ peut changer à l'instant même. Nous ne sommes pas l'émission l'ère de la décision. Vous savez, l'émission l'ère de la décision, c'est la meilleure émission que j'aime. Mais nous ne sommes pas cette émission-là. J'aimerais te communiquer l'amour de Jésus-Christ. J'aimerais te dire, dans les problèmes qu'elle tient maintenant, je ne sais pas, peut-être, c'est un problème de maladie, de cancer. On croit que le cancer emporte que de vieilles personnes ou des adultes. Mais on voit ces derniers temps même des jeunes de 20 ans être emportés par le cancer. Peut-être, c'est un problème de séparation. Tu es déboussolé. Ton homme est parti, ou ta femme est partie, ou tu te retrouves seul avec un enfant. Je sais c'est quoi. Peut-être une personne qui n'a pas d'issue dans ta vie. Tout paraît sombre, sans issue. Peut-être une personne qui vit une vie d'inquiétude. Tu ne comprends pas, mais l'inquiétude est là. Peut-être cette situation de pandémie t'a poussé à la dépression
où l'anxiété, le stress deviennent réels, une réalité dans ta vie. Mais au fond de ton cœur, au moment où je suis en train de parler, tu peux sentir un vide. Et tu as besoin que ce vide soit comblé. Vous savez, je dis toujours le plus beau verset de la Bible, et Jean 3,16, qui dit « Dieu a tant aimé le monde qu'il a envoyé son Fils unique afin que quiconque croit en lui ne périsse point, mais qu'il ait la vie éternelle. » Vous savez, ce qui est merveilleux dans la vie chrétienne, quand tu as rencontré le véritable Jésus-Christ, je ne parle pas d'une illusion de Jésus-Christ, le véritable Jésus-Christ, tu sens au fond de ton cœur, il y a la paix qui est là. La paix peut être considérée comme le thermomètre de la marche chrétienne. Tu sens que tu es en harmonie avec Dieu. Au-dedans de toi, tu es en harmonie avec toi. Et tu sens comme si ton cœur, il y a un ruisseau qui coule dans ton cœur. On ne peut pas expliquer cela. Mais si à l'instant où je te parle, tu sens que dans ton cœur il y a un vide, tu sens que tu manques de paix, tu sens que tu es agité, tu sens que tu es stressé à tout bout de champ pour un rien, tu es colérique pour un rien, je pense que tu es au bon endroit. Nous allons lire un verset. C'est dans Romains 11 verset 28. Je répète, Matthieu chapitre 11 verset 28. Venez à moi vous tous qui êtes fatigués et chargés, je vous donnerai du repos. Ça, c'est selon la version Louis Segan, parce que la Bible a plusieurs versions. Et ici, nous allons utiliser trois versions. La version Louis Segan, la version Martin et la version Darby. Et dans Martin, Martin dit ceci, la version Martin, toujours nous sommes toujours dans l'évangile selon Matthieu, chapitre 11, verset 28. Martin dit ceci. Venez à moi, vous tous qui êtes fatigués et chargés, je vous soulagerai. Vous voyez, Martin parle, je vous soulagerai. Et Louis Segan parle, je vous donnerai du repos. À un certain moment, tu as besoin du repos. Pas le repos pour entrer dans l'éternité. Mais tu as besoin sur cette terre de sentir réellement la paix de Dieu. Et toujours dans Matthieu, chapitre 11, verset 28, Jésus nous dit ceci. Verset 29 plutôt, on a lu le verset 28, maintenant au verset 29, il dit « Prenez mon joug sur vous et recevez mes instructions, car je suis doux et humble de cœur, et je vous donnerai du repos pour vos âmes. » Et Jésus dit quoi? On reprend le verset en question, Matthieu chapitre 11, verset 29. Prenez mon joug sur vous et recevez mes instructions, ce qu'on est en train de faire maintenant, car je suis doux et humble de cœur, et vous trouverez du repos pour vos âmes. Toi qui m'écoutes, toi qui as un problème de maladie, toi qui as un problème d'endettement, toi qui as un problème d'incertitude de l'avenir, toi qui as un problème de couple, toi qui as un problème de drogue, de sexualité, toi qui as un problème de vol, de mensonge, toi qui as un problème d'adultère, toi qui as un problème d'addiction quelconque, Jésus te dit aujourd'hui, Matthieu 11, verset 29, prenez mon joug. Il dit prenez son joug. Son joug, c'est quoi? Lui faire confiance. C'est ce qu'il te demande tout simplement. Lire sa parole. Lui faire confiance. Lui parler dans la prière. Et il dit,
et recevez mes instructions, car je suis doux et humble de cœur. Frère, je vous... frère ou ma soeur, ou toi qui m'écoutes, je te dirai une chose. Tu n'auras jamais sur cette terre. Tu n'auras jamais sur cette terre des hommes. Une personne comme Jésus. Croyez en moi, à mon expérience. Tu n'auras jamais un pasteur. Tu n'auras jamais une femme. Tu n'auras jamais des enfants. Tu n'auras jamais des amis comme Jésus. Et c'est Jésus qui dit qu'il est doux et humble de cœur. Et moi, j'expérimentais la douceur de Jésus. Et j'expérimentais l'humilité des cœurs de Jésus. Jésus ne vient pas pour te condamner. Jésus ne vient pas te dire, écoute, l'homosexualité, là, c'est sous cela. Mais il te dit quoi? Qu'il t'aime, qu'il veut t'aider. Il ne vient pas te dire que la drogue, ou le vol, le mensonge, la calomnie, ou ceci, l'adultère, l'impudicité, l'orgueil, les suicides dont tu nourris, l'envie de passer à l'acte. Non, il veut te dire une chose, que tu puisses lui faire confiance. Et Jésus ne te condamnera jamais. Il ne viendra pas te dire ton passé est ceci ou cela. Jamais. Ça, c'est le diable qui le fait. Parce qu'il n'a pas un cœur doux, il n'a pas un cœur humble, il n'a pas un cœur aimant. Mais Jésus est là. Je ne sais pas qu'est-ce que les gens ont dit de toi. Je ne sais pas qu'est-ce que la société a dit de toi. Je ne sais pas quelle image que tu as de ta personne. Je ne sais pas ce que tu as vécu durant ton enfance. Ce que tes parents t'ont fait ou tes proches. Je ne suis pas au courant de ça. Mais moi, je viens te parler de Jésus. Celui qui a transformé ma vie. Peut-être tu as perdu un ami, une amie qui t'est vraiment chère. J'ai déjà oublié, il y a 18 ans, ici dans cette province, j'ai rencontré une personne dont j'ai perdu le numéro. Et c'est un jeune homme. Bah, on avait le même âge que lui. Et lui, sa tristesse était qu'il avait perdu son meilleur ami. Et il avait toujours une photo de son meilleur ami dans son porte-monnaie. Il me l'a présenté. Il m'a dit, il n'y a personne qui peut remplacer cet ami. Aucune femme, ni mes parents, ni l'alcool, ni les jeux, ni rien. Je sens un vide. J'aimerais qu'il soit là. Et il a dit, j'ai compris sa détresse. Parce que moi aussi, j'ai perdu un ami très tôt. Quelqu'un qui m'était cher. Et souvent, quand je pense, ça me fait mal. Et moi, c'était différent. Je venais un peu de recevoir Jésus-Christ. Et j'ai dit à mon ami qui est ici, il m'a dit, j'ai dit, ok, on va aller voir Ruffin. Et quand on est allé le voir, je voulais lui parler. Et je lui ai parlé de ce Jésus qui est enfant de gens, qui a apporté de la paix et la joie dans mon cœur. Cet ami me dira, écoute, Féfé, tu as fait ton choix, je le respecte, respecte aussi mon choix. Et des années plus tard, j'apprendrai que suite à beaucoup de choses là, que je ne mets pas en train de détailler, qu'il a été mort, qu'il a été tué plutôt. Et je n'ai jamais oublié ça. Et je ne sais pas pourquoi je te parle. Peut-être tu es là, tu es en détresse parce que tu as perdu un ami cher. Et tu sais qu'au fond de ton cœur, personne ne peut remplacer cet ami. Ça peut être aussi une épouse ou même un parent qui est parti et tu sens un vide. Ou peut-être un enfant suite à un suicide. Tu te dis, comment mon enfant, ma fille, mon garçon est arrivé à sauter la vie? Qu'est-ce qui s'est passé? Et chaque fois, quand tu penses à ça, cette blessure-là est là dans ton cœur. Peut-être une séparation, peut-être un mot méchant qui t'a été balancé comme ça. Je traversais toutes ces choses-là aussi. Mais laisse-moi te dire qu'aujourd'hui, Jésus est là pour
t'aider. Peut-être tu n'as pas de perspective d'avenir. Peut-être rien ne marche, l'école, le travail, rien pour toi. Et tu commences à sentir, les diables commencent à te dire que tu es bon à rien et que le suicide, c'est la meilleure solution. Peut-être l'âge est avancé, tu as 30 ans, 35 ans, 40 ans, tu ne trouves pas l'homme idéal, la femme idéale. Et tu te poses la question, est-ce que la ménopause va me prendre, va m'emporter dans cet état? Tu vois des hommes venir, ils répondent pas à ton goût. Et tu es désemparé. Tu te dis, faut-il que j'aille comme ça avec un, malgré que mes goûts ne sont pas au rendez-vous, quoi. Laisse-moi te dire, peut-être tu es dans un travail où tu n'es que réprimandé, quoi. On ne sait pas voir ta valeur. Peut-être tu es dans l'impossibilité de payer même ton loyer. Peut-être le manger est difficile. Peut-être tu te sens comme étant un accompagnateur des hommes et des femmes sur la terre. Laissez-moi te dire une chose. Jésus te dit dans Matthieu 11, 29, « Prenez mon joug sur vous et recevez mes instructions, car je suis doux et humble de cœur. Vous trouverez du repos pour vos âmes ou en Jésus. » Laissez-moi te lire le dernier verset. C'est dans Romains 8, chapitre 8, verset 35. Je répète, Romains chapitre 8, verset 35. Qui nous séparera de l'amour de Christ, donc de Jésus? Serait-ce la tribulation, ou l'angoisse, ou la persécution, ou la faim, ou la nudité, ou les périls, ou l'épée, ou les Covid, ou la Covid, selon différentes zones où tu te trouves. Ici, on parle de la Covid. Ailleurs, c'est le Covid. C'est l'apôtre Paul qui a expérimenté l'amour de Jésus. Il a compris quelque chose de fondamental. Et quand tu fais confiance à ce Jésus-Christ-là, lui ne t'abandonnera jamais. Lui ne te jugera jamais. Lui ne te pointera jamais du doigt. Il va être là avec toi. Peu importe ce que tu auras traversé, tribulation, angoisse, anxiété, dépression, persécution, famine, pandémie, nudité, péril, guerre, il sera là avec toi. Deuil, divorce, chômage, il t'abandonnera jamais. Il va t'accompagner. Parce qu'il lui-même a dit qu'en lui, tu trouveras le repos de ton âme. Tu trouveras la paix. Il te donnera cette joie dont le monde ne peut pas donner. Dont le monde ne peut pas communiquer. Jeune homme, tu es là. Peut-être tu ne peux pas sortir, tu ne peux pas voir tes amis. Tu ne peux pas chiller, tu ne peux pas faire ce que tu faisais. Ça peut être stressant, j'avoue, oui. Beaucoup de jeunes sont stressés, ils se sentent prisonniers. Il y a une certaine incompréhension, nous voyons pas seulement des jeunes, même les adultes dans la société. Il y a une certaine rébellion, on dit non, c'est trop, on est tanné, on est fatigué. Mais laissez-moi vous dire une chose. Que Jésus-Christ est là pour vous. Ce n'est pas moi, Axel, qui l'ai dit. C'est lui-même qui dit ça. Il dit qui vous donnera du repos. Et vous avez besoin du repos. Vous avez besoin d'expérimenter cette joie-là qui vient de lui. Vous avez besoin d'expérimenter cette paix-là. Excusez-moi. Cette paix réelle qui vient de lui. Il dit, je vous laisse ma paix, pas comme le monde.
celui unique qui peut prévaloir, vous accorder la paix que le monde ne peut pas, qu'aucune situation ne peut pas, qu'aucune situation est capable de donner, lui seul. Alors, j'aimerais que, à cet instant, que vous puissiez réaliser que vous n'êtes pas seul. Peu importe ce que l'ennemi peut vous dire, peu importe ce que Satan dit, que la mort peut être un soulagement. La mort ne sera jamais un soulagement. Le suicide ne sera jamais un soulagement. Parce qu'il y a une éternité qui nous attend tous. La vie ne se limite pas ici-bas. La terre n'est que une sorte de transit, de pèlerinage qui nous conduit à une éternité. Moi, j'aimerais vous offrir cette possibilité d'expérimenter Jésus. Il y a une série de témoignages qui passent dans notre radio où on dit « Osez Jésus ». Alors, moi, je vous propose d'oser Jésus. Et je suis certain, il ne va pas vous décevoir. Je ne vais pas te dire, ah, tu vas trouver le mari, tu vas trouver la femme idéale, tu vas trouver le meilleur boulot, tu vas trouver ceci, cela. Non, je vous parle pas de toutes ces choses-là. Je vous parle de Jésus comme étant la source de paix, la source de joie, la source de la stabilité, la source de tranquillité, la source du bonheur. C'est de lui dont je vous parle. Quelle décision vas-tu prendre maintenant? Parce que lui, quand il arrive dans un cœur, il apprend à penser les blessures antérieures au jour où vous l'acceptez dans votre cœur. Lui, quand il arrive dans un cœur, il vous remet sur les doigts chemin. Il ne vous condamnera jamais. Il ne vous appellera pas gay. Il ne vous appellera pas lesbienne. Il ne vous appellera pas menteur. Il ne vous appellera pas escroc. Il ne vous appellera pas avorteur. Il ne vous appellera pas adultère. Il ne vous appellera pas impudique. Parce qu'il t'aime. Et personne ne t'aimera comme ce Jésus-Christ-là. C'est que tu as déjà entendu parler de lui. Mais aujourd'hui, c'est présent devant toi. Il dit dans sa parole, voici que je me présente devant ta porte, ton cœur, et je frappe. Si tu me laisses entrer, j'entrerai, je souperai avec toi. Cela veut dire quoi? Je t'apporterai la satisfaction de ton âme. Et là, il nous dit dans Romains que rien ne pourra te séparer de lui. Et une fois que tu es connecté à lui, tout changera. Et tu verras, tu vas remarquer ça. Tout ne sera pas bonheur. Mais il y a une chose que tu comprendras vite. C'est l'assurance de sa présence. Et qui ne t'abandonnera jamais. Jamais, jamais. Au grand jamais. Vas-tu oser Jésus réellement? Peut-être le plus longtemps, tu l'as déjà osé, mais tu es désespéré. Il y a la réponse à ton problème. Une rupture de fiançailles te pousse peut-être à la dépression ou occasionne une dépression dans ta vie. Le mort d'un proche ou le chômage ou une maladie ou tu vois ton revenu fondre comme un sucre ou un célibat prolongé. Laisse-moi te dire une chose. Quand Jésus te dit d'écouter ses instructions et de les laisser entrer dans ta vie et que tu auras le repos de ton âme, c'est le synonyme que il connaît tous tes problèmes. Il connaît tous tes problèmes de A à Z. Et il est là pour solutionner tes problèmes. À son temps.
Et tout ce qu'il fait est parfait. Mais une seule condition, que tu lui dises, moi je ne peux pas. Moi je suis faible. Mais toi Jésus, tu peux. Si tu es d'accord avec moi, nous allons prier. Tendre Père, nous te rendons grâce au Papa pour ce temps. Ce temps où, Seigneur, tu as permis et tu permets que je puisse parler à mon frère, à ma soeur. Tu veux voir son cœur maintenant, Seigneur. Saint-Esprit, parle maintenant à mon frère, à ma soeur qui m'écoute, à cette personne peut-être qui t'a jamais reçu, Jésus, comme Seigneur et Sauveur. Parle maintenant à son cœur. Tu sais, vois, à cet instant, cette personne dont les larmes sont en train de couler. Cette personne qui est abattue. Ou peut-être cette femme seule. Ou ses parents mono qui est là, qui ne sait pas comment joindre. Des bouts du bois. Peut-être les dépasser. Il ne peut pas, à elle seule ou à lui seul, fournir la bonne éducation à l'enfant. Mais Seigneur, tu as promis, tu as dit, celui qui te laissera,

Que les larmes soient essuyées. Que la paix, le bonheur, la joie puissent maintenant inonder mon frère, ma soeur, cette personne qui est en train de m'écouter. Toi qui n'as jamais reçu Jésus-Christ dans ton cœur, je t'accorde cette occasion, cette opportunité que j'ai eue à un certain moment dans ma vie. Et je me suis saisi de cela. Aujourd'hui, je suis cette personne dont l'opportunité a changé la vie. Alors, tu vas écouter cette prière et suivre après moi cette prière. Seigneur Jésus, je reconnais que j'ai vécu loin de ta parole. Mais aujourd'hui, Jésus, je t'ouvre mon cœur. Entre dans mon cœur. Deviens mon Seigneur et mon Sauveur. Accorde-moi la paix. Accorde-moi la joie. Accorde-moi le bonheur. Pardonne mes iniquités passées. Alléluia. Père, nous t'avons ainsi prié, ô Dieu, au nom puissant de Jésus-Christ. Amen. Vous qui avez fait cette prière d'acceptation, sachez que vous êtes devenus des enfants de Dieu. Priez Dieu qui vous oriente dans de bonnes églises. Vous qui êtes enfants de Dieu, mais dont le cœur était en peine, dont les larmes coulaient au quotidien, soyez sûrs de la présence de Jésus. Soyez sûrs de sa seigneurie dans votre vie. Soyez sûrs de lui. Il ne vous abandonnera pas et il ne vous délaissera point. Alors, soyez tous bénis. On se retrouve prochainement. Au revoir.

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Dans nos deux séances précédentes, nous avons étudié Romains 4 et nous nous sommes concentrés principalement sur l'exemple et le modèle d'Abraham et de sa foi. Nous avons vu les conditions qu'Abraham a dû remplir pour devenir le père d'une multitude de nations. Puis nous avons vu aussi les conditions que nous devons remplir pour être reconnus comme descendants d'Abraham. Nous passons maintenant à l'étape 6 de ce pèlerinage qui se trouve au début du chapitre 5, que j'ai intitulé dans notre plan « 5 résultats dans l'expérience de la justification par la foi ». J'ai souligné plutôt que l'Évangile est ancré dans l'histoire et dans l'expérience humaine. Ce n'est pas juste un ensemble abstrait de théories, mais il est lié à l'histoire et l'expérience humaine. Il est lié à l'histoire parce qu'il est basé et centré sur des faits historiques. Le fait que Jésus est mort, qu'il a été enseveli et qu'il est ressuscité le troisième jour. Si ces faits ne sont pas vrais, l'Évangile n'est pas vrai. Il est aussi ancré dans l'expérience humaine parce que, quand nous y croyons et que nous agissons en conséquence, il produit des résultats dans notre expérience qui ne pourraient être produits d'aucune autre manière. Donc, nous allons maintenant examiner les résultats de l'expérience de la justification par la foi. Que se passe-t-il en nous quand nous remplissons ces conditions d'avoir la justice qui nous est reconnue par la foi? Ou quand nous sommes justifiés? Donnons juste les définitions alternatives d'être justifié, quand nous sommes acquittés, quand nous ne sommes pas coupables, reconnus justes, quand nous sommes rendus justes, comme si nous n'avions jamais péché. Comment se sent-on? Que se passe-t-il en nous? Paul traite maintenant de cette question, au début du chapitre 5. Voici un autre de ces « donc » ou « c'est pourquoi ». Je ne pense pas que je le ferai un jour, mais il pourrait être intéressant de parcourir la lettre aux Romains et de compter le nombre de « donc » dans Romains. Mais en voici un autre. « Étant donc justifiés par la foi, nous avons la paix avec Dieu par notre Seigneur Jésus-Christ, par lequel nous avons trouvé aussi accès par la foi à cette grâce dans laquelle nous demeurons fermes, et nous nous glorifions où nous exultons dans l'espérance de la gloire de Dieu. » Voilà les trois premiers résultats dans l'expérience de la justification par la foi. Tout d'abord, nous avons la paix avec Dieu. Pour la première fois de notre vie, nous sommes en harmonie avec notre Créateur. Et dans un certain sens, puisque nous sommes en harmonie avec le Créateur, nous sommes en harmonie avec la création. Je suis sûr que beaucoup d'entre nous ont eu l'expérience, après avoir rencontré le Seigneur et reçu la justice par la foi, que tout était différent. Est-ce que ça vous rappelle quelque chose? J'ai rencontré le Seigneur dans une petite ville côtière dans le Yorkshire, en Angleterre, et le lendemain, quand je

suis sorti et me suis assis sur le front de mer et que j'ai regardé les vagues, elles étaient différentes. Tout était différent. Les vagues déferlaient vers moi et me disaient, « Ce n'est qu'une petite puissance de Dieu que tu vois. La puissance qui est dans ces vagues est la puissance qui agit en toi et elle est plus grande encore. » Je me souviens de ma première femme qui est avec le Seigneur maintenant. Quand elle a rencontré le Seigneur lors d'une rencontre personnelle dramatique, elle raconte comment elle est sortie et a marché en bord de mer le lendemain. Tout avait l'air différent. Elle n'arrivait pas à croire qu'elle se trouvait au même endroit que la veille. Maintenant, tout le monde n'a pas cette expérience dramatique, mais ça fait partie de la paix avec Dieu. Vous avez la paix avec l'environnement, la paix avec la création. Il est écrit dans le livre de Job que Dieu fera une alliance avec les bêtes des champs pour vous. Tout devient soudain différent. Les forces qui étaient contre vous sont maintenant de votre côté. Les forces que vous ne pouviez pas contrôler et qui vous faisaient peur ne vous font plus peur. Vous êtes en paix. Vous connaissez le mot hébreu pour paix, j'en suis sûr, shalom. Il est directement lié au mot pour la complétude, le fait d'être complet. Il est aussi lié au mot pour payer. En hébreu, payer une facture est l'eshalem. Vous avez donc la paix car votre facture a été payée. Votre paix est une complétude ou une plénitude. Pour la première fois, vous êtes une personne complète. Chaque partie de vous est en harmonie avec toutes les autres parties de vous et avec le grand Dieu qui vous a créé. Nous avons donc la paix avec Dieu par notre Seigneur Jésus-Christ. Le deuxième résultat dans l'expérience se trouve au verset 2, par lequel, c'est-à-dire Jésus, nous avons trouvé aussi accès ou obtenu notre introduction par la foi à cette grâce dans laquelle nous demeurons fermes. Je pense que l'ancienne King James dit « accès par la foi à cette grâce ». Je pense d'une certaine manière que je préfère le mot « accès ». Donc, être justifié par la foi nous donne accès à la grâce qui nous soutient. Nous pouvons nous tenir dans cette grâce. Nous ne sommes plus ballottés ça et là. Nous ne sommes plus le jouet de force, mais nous nous tenons fermes dans la grâce de Dieu. La grâce de Dieu est sur nous. À chaque fois que vous entendez le mot « grâce », il est probablement bon de penser en termes de faveur. Les deux mots sont en fait des façons différentes de traduire le même mot. Le mot grec pour grâce, charis, d'où nous obtenons charisme et tous ces mots que nous aimons tant, signifie essentiellement beauté, élégance, charme. Nous n'y pensons pas comme ça, mais vous voyez, quelqu'un a dit que la beauté est dans l'œil de celui qui regarde. Quand Dieu nous regarde avec faveur, nous devenons beaux. Nous voici donc dans cette merveilleuse condition d'avoir la faveur de Dieu sur nous. Quelle différence cela fait! Je me sens si fortifié quand je reconnais que dans n'importe quelle situation, si je marche dans la volonté de Dieu, la faveur de Dieu est sur moi. Le livre des Proverbes dit que la faveur de Dieu est comme un nuage de la pluie de l'arrière-saison. Le livre des Psaumes dit que Dieu entoure les justes de sa faveur comme d'un bouclier. Nous sommes donc protégés de tous côtés par la grâce ou la faveur de Dieu sur nous. Alors que nous marchons, nous sommes sous ce beau nuage de la pluie de l'arrière-saison. Et de temps en temps, le nuage laisse éclater un peu de la pluie de l'arrière-saison sur nous. Si vous pouviez penser à la grâce en termes de beauté, vous voyez, l'une des choses qui manque tant dans la vie religieuse, c'est la vraie beauté. Nous nous contentons d'être plutôt sombres et ternes. Je ne pense pas que ce soit la volonté de Dieu. Je pense que Dieu veut que nous soyons beaux. Il dit qu'il embellira les doux par son salut. La beauté qui vient sur nous, c'est sa faveur. Puis, le troisième résultat, qui est énoncé à la fin du verset 2, c'est que nous exultons dans l'espérance de la gloire de Dieu.
Nous avons maintenant l'espérance. Au bout du tunnel, il y a la lumière. Ce peut être un long et sombre tunnel, mais il y a la lumière au bout. Nous savons qu'en fin de compte, nous allons partager la gloire de Dieu dans l'éternité, pour les siècles des siècles. Dans Colossiens 1, verset 27, Paul dit « Il m'a été donné de faire connaître parmi les non-juifs les richesses insondables de Christ, c'est-à-dire Christ en vous, l'espérance de la gloire. » Une fois que Christ est entré dans votre vie, vous avez l'espérance de la gloire. L'espérance est une partie très importante du salut. Romains 8, 24, sur lequel nous reviendrons plus tard, dit que nous sommes sauvés en espérance ou par l'espérance. L'espérance est appelée dans 1 Thessaloniciens 5, 8, un casque. C'est la protection de notre pensée. Quand j'ai été sauvé, bien que Dieu ait opéré un changement merveilleux en moi, j'ai toujours eu une énorme lutte mentale pendant de nombreuses années. Avec quoi ? La dépression. Aucun d'entre vous n'a jamais souffert de dépression, mais soyez indulgent avec moi. Et finalement, j'ai eu une puissante délivrance d'un esprit de lourdeur. Puis Dieu m'a montré que je devais apprendre à protéger ma pensée. Et quand j'ai consulté les Écritures pour la protection, il m'a montré que le casque était l'espérance. Une attente calme, sereine, confiante du bien. Et nous exultons dans cette espérance. Le mot « exulter » est un mot très fort. Ça signifie que nous sommes si heureux, si enthousiasmés, que nous devons en parler autour de nous. C'est une définition improvisée d'exulter. Je pense que je vais la redonner au cas où je l'oublierai. Ça signifie que nous sommes si heureux que nous devons en parler aux autres. Et nous sommes dans l'enthousiasme. Très bien. Ce sont donc les trois premiers résultats dans l'expérience de la justification par la foi. Tout d'abord, nous avons la paix avec Dieu. Deuxièmement, nous avons accès à la grâce qui nous soutient, nous protège, nous préserve, nous entoure, nous ombrage. Et troisièmement, nous exultons dans l'espérance de la gloire de Dieu. Nous sommes très enthousiastes. L'enthousiasme est une partie importante de la vie. Je suis désolé pour les personnes qui traversent la vie sans enthousiasme. Je ne crois pas que ce soit la volonté de Dieu. Maintenant, nous passons au suivant qui est très différent. Le quatrième résultat dans l'expérience de la justification par la foi est une autre forme d'exultation. C'est là que certaines personnes ne veulent pas aller plus loin. Nous allons lire maintenant les versets 3 à 5. Et non seulement cela, mais aussi nous nous glorifions ou exultons dans les tribulations, sachant que la tribulation produit la persévérance, et la persévérance un caractère éprouvé, et un caractère éprouvé l'espérance. Et l'espérance ne rend point honteux, parce que l'amour de Dieu a été répandu dans nos cœurs par l'Esprit Saint qui nous a été donné. Quel est le quatrième résultat? Exulter dans quoi? Les tribulations, les pressions, les tests, les épreuves, les problèmes. Combien d'entre vous sont prêts à aller aussi loin? Vous ne vous contentez pas d'exulter dans l'espérance de la gloire de Dieu, mais vous exultez dans les épreuves et les tests. Et Paul nous donne des raisons pour lesquelles nous devons nous réjouir quand nous sommes éprouvés. Je vois certains d'entre vous l'air un peu surpris. Ça ne me surprend pas. Gardez votre doigt sur Romains 5 et tournez-vous un instant vers Jacques. Certains pensent qu'il y a une sorte d'opposition entre Jacques et Romains. Je ne pense pas. Je pense que ce sont juste les deux côtés opposés de la même vérité. Je dois dire que j'en suis venu à aimer la lettre de Jacques. Donc Jacques dit au chapitre 1, versets 2 à 4, « Mes frères, regardez comme un sujet de joie complète les diverses épreuves auxquelles vous pouvez être exposés. » Jacques dit « sujet de joie ». Paul dit « exulter ». Ils donnent tous deux essentiellement la même raison. « Sachant que l'épreuve de votre foi produit l'endurance. » Dois-je vous dire quelle est la seule façon d'apprendre l'endurance? C'est en endurant. Il n'y a pas d'autre moyen. Ma femme Ruth, où est-elle? Juste en face de moi. Dira un fort amen à ce stade. Elle est en train d'apprendre l'endurance. Continuons.
Mais il faut que l'endurance accomplisse parfaitement son œuvre, afin que vous soyez parfait et accompli ou complet, ne manquant de rien. C'est passionnant, n'est-ce pas? Ne souhaiteriez-vous pas être parfait et accompli, ne manquant de rien? Mais il n'y a qu'un seul moyen d'y parvenir. C'est la route de la tribulation. C'est la mise à l'épreuve. C'est le fait d'endurer l'épreuve qui vous mènera à l'endroit où vous êtes parfait, complet, ne manquant de rien. Si vous voulez atteindre ce but, alors vous devez prendre la route. Vous n'avez pas à organiser les tests. Permettez-moi de vous le dire. Dieu s'en chargera. Revenons maintenant à Romains 5 et voyons ce que Paul y dit. Il dit, « Nous exultons dans les tribulations, sachant que la tribulation produit la persévérance. » Je pense que c'est le même mot qui, dans Jacques, est traduit par « endurance ». Permettez-moi de dire que l'endurance est une partie essentielle de l'expérience chrétienne. Si vous n'acquérez pas l'endurance, il y a beaucoup de choses dans la vie chrétienne que vous n'atteindrez jamais. Très bien. Et la persévérance ou l'endurance produit un caractère éprouvé. Nous ne connaissons pas vraiment une personne tant que nous ne l'avons pas vue passer par des épreuves. Il n'y a aucun moyen de savoir à l'avance à quel genre de personne vous avez affaire tant que vous n'avez pas vu la personne passer par des épreuves. Mais cela produit un caractère éprouvé. Et un caractère éprouvé produit l'espérance. Vous en sortez grandi. Je me souviens que ma première femme disait, et je veux dire, si quelqu'un a traversé des épreuves, c'est bien elle, élever une famille d'enfants en Palestine, sans aucun soutien financier et avec une énorme opposition de la part de certains habitants de la région. Quand elle entrait dans une épreuve, elle disait, ce sera passionnant de voir comment Dieu va me sortir de là. Ça, c'était l'espoir, vous voyez? Elle avait appris par expérience que Dieu finit toujours par vous sortir de là. Il peut vous sembler qu'il soit un peu lent à le faire, mais il le fera. Donc, quand vous êtes passé par toute une série de tests et que le prochain arrive, vous n'êtes pas déprimé. Vous ne vous tordez pas les mains en disant « Qu'est-ce qui se passe maintenant ?» Vous dites « Ce sera intéressant de voir comment Dieu me sort de là. » C'est ça, l'espérance. Mais vous n'obtenez pas ce genre d'espérance sans épreuve. Nous arrivons maintenant à l'un des versets les plus glorieux de la lettre aux Romains, le verset 5. Et l'espérance ne rend point honteux ou ne déçoit pas, parce que l'amour de Dieu a été répandu dans nos cœurs par l'Esprit Saint qui nous a été donné. Quelle est la base finale de notre espérance? C'est l'amour de Dieu répandu dans nos cœurs. C'est une phrase formidable. Ça ne dit pas « une partie de l'amour de Dieu a été répandu dans nos cœurs ». Il est dit « l'amour de Dieu ». Tout l'amour de Dieu, à travers l'Esprit déversé, est répandu dans nos cœurs. Après avoir été baptisé dans l'Esprit Saint, je ne pense pas que vous ayez besoin de prier pour l'amour. Je pense que vous avez besoin de puiser dans l'amour que vous avez en vous. Tout est disponible. C'est comme si quelqu'un vivait sur les rives du Mississippi ou de l'Amazone et qu'il priait pour avoir de l'eau. La vérité, c'est que vous avez beaucoup plus d'eau que vous ne pourrez jamais utiliser. Je crois que c'est vrai pour l'amour. Une fois que l'Esprit Saint a été répandu et libéré en nous, nous avons en nous une source potentielle d'amour inépuisable. Permettez-moi de vous demander de garder le doigt sur Romains 5 et de regarder un instant dans le fameux chapitre de l'amour, 1 Corinthiens 13. Je voudrais juste vous faire remarquer quelque chose au sujet de l'amour que vous n'avez peut-être jamais remarqué. Quelle est la chose la plus forte de l'univers? Je crois que c'est l'amour de Dieu. Je crois qu'il est plus fort que toute autre chose. Dans le Cantique des Cantiques, il est dit que l'amour est aussi fort que la mort, et la mort est irrésistible. Personne ne peut résister à la mort. Mais quand Jésus est mort et qu'il est ressuscité d'entre les morts, il a prouvé que l'amour est plus fort que la mort. C'est donc la force la plus puissante de l'univers. Ne sous-estimez jamais sa force. Et ici, dans 1 Corinthiens 13, versets 4 et suivants, Paul décrit ce qu'est l'amour. L'amour est patient, il est plein de bonté. L'amour n'est pas jaloux ou envieux. L'amour ne se vante pas, il n'est pas arrogant ou ne s'enfle point d'orgueil. Il ne fait rien de malhonnête, il ne cherche pas son intérêt. Il ne se laisse pas provoquer ou ne s'irrite pas. Il ne tient pas compte d'un tort subi ou ne soupçonne pas le mal. Il ne se réjouit pas de l'injustice, mais il se réjouit de la vérité. Et voici le verset clé, il excuse tout, il croit tout, il espère tout, il supporte tout. Quelle est la source ultime de l'endurance et de l'espérance? L'amour de Dieu dans nos cœurs. Rien ne peut user l'amour de Dieu. Rien ne peut écraser l'amour de Dieu.
Il est indestructible. Il excuse tout, il croit tout et il espère tout. Voilà l'amour qui est répandu dans nos cœurs et qui nous donne l'espérance. Maintenant, revenons pour un moment dans Romains 5 et regardons la description de l'amour de Dieu qui s'y trouve. Dans les versets 6 à 10, l'amour de Dieu exprimé en Christ est dans la mort de Christ pour nous. Gardez à l'esprit que c'est l'expression de l'amour total de la divinité, Père, Fils et Saint-Esprit. À partir du verset 6, « Car lorsque nous étions encore sans force, Christ, au temps marqué, est mort pour les impies. À peine mourrait-on pour un juste, quelqu'un peut-être mourrait-il pour un homme de bien. Mais Dieu démontre son amour particulier, envers nous, en ce que, lorsque nous étions encore des pécheurs, Christ est mort pour nous. À plus forte raison donc, maintenant que nous sommes justifiés par son sang, remarquez cette belle phrase, « justifiés par son sang », serons-nous sauvés de la colère de Dieu par lui. Car si, lorsque nous étions ennemis, nous avons été réconciliés avec Dieu par la mort de son Fils, à plus forte raison, ayant été réconciliés, serons-nous sauvés par sa vie. » Dans ce passage, Paul utilise quatre mots descriptifs différents pour décrire ce que nous étions au moment où Jésus est mort pour nous. Cela nous donne une mesure de l'amour de Dieu. Si vous regardez au verset 6, nous étions sans force ou impuissants. Nous ne pouvions rien faire pour nous aider nous-mêmes. Il n'y avait aucune réponse de notre part pour changer la situation. À la fin du verset 6, nous étions des impies. Au verset 8, il est dit que Dieu démontre ou prouve son amour envers nous en ce que, quand nous étions encore des pécheurs, Christ est mort pour nous. Et au verset 10, « Car si, lorsque nous étions ennemis, voilà la pleine mesure de l'amour de Dieu, que Christ est mort pour nous, alors que nous étions encore impuissants, impies, pécheurs et ennemis de Dieu. » C'est ce que signifie le mot, je pense, le plus mal utilisé, « agapé ». C'est l'amour divin. Il est inconditionnel. Il n'exige rien. Christ n'a pas dit à ses disciples, « Si vous faites ceci ou si vous faites cela, alors je paierai le prix pour vos péchés. » Il l'a fait, tout simplement, de sa propre volonté spontanée. Il n'était soumis à aucune pression. Il n'avait aucune obligation. Il ne nous devait rien. Et c'est de cet amour que Paul parle ici. Il n'exige aucune réponse. Il ne pose aucune condition. Il aime tout simplement. Et en définitive, dois-je vous dire ce qu'il est? Il est irrésistible. C'est la force la plus puissante de l'univers. Quand nous en avons fini avec toutes nos démonstrations de puissance et d'intelligence et d'expertise, la chose la plus forte que nous aurons jamais, c'est la mesure de l'amour de Dieu en nous. L'amour n'est jamais vaincu. L'amour n'abandonne jamais. L'amour excuse tout ou endure tout, croit tout, espère tout, supporte tout. Nous avons parfois tendance à considérer l'amour comme quelque chose d'assez faible et sentimental. Nous pensons que les gens qui parlent de l'amour sont des personnes faibles. C'est une idée totalement fausse. Permettez-moi de redire que la chose la plus forte de l'univers, c'est l'amour de Dieu. Dieu ne dit pas « Je vais te donner une petite mesure de mon amour aujourd'hui, et si tu fais mieux, je t'en donnerai plus demain. » Quand il nous baptise dans l'Esprit Saint, comme je comprends le baptême, il le déverse tout entier. Le voilà. Il est dit dans Jean 3 que Dieu ne donne pas l'Esprit avec mesure. Il ne mesure pas une ration et dit « Voilà combien tu as gagné, et voici combien je vais te donner. » Il déverse tout simplement tout sur nous. Je ne l'aurais pas fait si j'étais Dieu, je vous le dis. J'aurais posé des conditions, j'aurais posé des exigences. J'aurais dit, maintenant, si tu te redresses un peu et que je vois quelques signes d'amélioration, je vais vous dire,
Si j'étais Dieu, je ne m'aurais jamais sauvé. Je n'aurais jamais cru que je puisse vraiment être sauvé. Quand je suis retourné à l'université de Cambridge, après avoir été dans l'armée et avoir été absent pendant quelques années, j'ai parlé à quelques personnes que je savais chrétiens. Je n'ai jamais rien eu à faire avec eux. Je leur ai dit, « Pourquoi ne m'avez-vous jamais parlé du Seigneur ?» Ils m'ont répondu, « On pensait que tu étais trop mauvais. » Je suis heureux que Dieu n'ait pas pensé que j'étais trop mauvais. Très bien. Concluons avec le dernier résultat de l'expérience de la justification par la foi. Nous arrivons au verset 11, c'est le point culminant. Et non seulement cela, mais aussi nous exultons. Remarquez encore le mot « exulter ». Combien exultez-vous? Autant que Paul en parle dans ce verset. Aussi, nous exultons en Dieu par notre Seigneur Jésus-Christ, par lequel nous avons maintenant reçu la réconciliation. Quel est le point culminant? C'est se réjouir et exulter en quoi? Pas dans une expérience, pas d'un don, pas d'une bénédiction, mais en Dieu lui-même. C'est ce que David avait à l'esprit, je crois, dans le psaume 43. Tournons-nous vers le psaume 43 pour un moment. Et lisons ce que David a dit. David était dans une situation où il était vraiment déprimé. Il sentait que les choses n'allaient pas bien. Il dit dans le psaume 43, verset 2, à la fin du verset, « Pourquoi dois-je marcher dans le deuil à cause de l'oppression de l'ennemi ?» Et il a répondu à sa propre question. Il a dit « Pourquoi suis-je en deuil ? Pourquoi suis-je déprimé ?» Parce que l'ennemi m'opprime. Voilà la raison. C'est la raison, la plupart du temps, quand on est en deuil ou dans l'affliction. Quel était le remède? Il a crié à Dieu. « Oh, envoie ta lumière et ta vérité, qu'elle me guide, qu'elle me conduise à ta montagne sainte et à tes demeures. J'irai vers l'autel de Dieu, vers Dieu, mon allégresse ou ma plus grande joie. Et je te célébrerai sur la harpe. Oh Dieu, mon Dieu !» Quelle était la joie de David? C'était Dieu lui-même. C'était la joie suprême de la vie de David. Quand il était déprimé et abattu et ne savait pas où se tourner, il a dit « Je vais aller à l'autel au lieu du sacrifice. » Et il a dit « Je mettrai ma vie sur l'autel de Dieu. Je me donnerai. Je m'abandonnerai à lui sans réserve. Et je le reconnaîtrai comme ma plus grande joie. » Voilà le but de la vie chrétienne. En avançant dans cette étude de Romains, nous trouverons cela à la fin du chapitre 8. C'est là que nous nous dirigeons, c'est la destination. Ce n'est rien de moins que Dieu lui-même. Ici, nous avons juste un petit... C'est comme être au sommet d'une montagne et savoir que vous n'êtes pas encore arrivé. Mais vous pouvez voir votre destination brièvement pendant quelques instants. Nous avons encore beaucoup de vallées à traverser avant d'arriver à destination, mais ici, dans Romains 5, verset 11, nous voyons au loin notre destination, le sommet d'une montagne étincelante qui est Dieu lui-même, notre joie. Dans notre session précédente, nous avons parcouru la première moitié de Romains 5. Qui était l'étape 6 de notre pèlerinage et qui était intitulée « 5 résultats dans l'expérience de la justification par la foi ». Ces 5 résultats que nous avons étudiés ensemble étaient les suivants. Le premier, la paix avec Dieu. Deuxièmement, l'accès à la grâce qui nous soutient. Troisièmement, exulter dans l'espérance de la gloire de Dieu. Quatrièmement, exulter dans les tribulations à cause de ce que la tribulation fait pour nous. Combien d'entre vous peuvent dire « Amen » à celui-là? Et cinquièmement, le point culminant, exulter en Dieu lui-même. Aujourd'hui, nous allons passer à la seconde moitié de Romains 5, une étape du pèlerinage que j'ai appelée l'étape 7 et intitulée « Comparaison entre Adam et Jésus ».
Je dois vous avouer à l'avance qu'ici nous trouvons Paul dans ce qu'il a de plus talmudique. Ce n'est pas comme le Talmud, mais ça s'en rapproche. C'est peut-être le raisonnement le plus intense et le plus concentré qu'on puisse trouver dans la Bible. J'avoue d'avance que ce n'est pas tout à fait facile. Mais nous devons être forts, courageux, entrer et posséder la terre. Donc nous y voilà. Nous allons commencer au verset 12 de Romains 5, qui commence par un autre de ces « donc » ou « c'est pourquoi » caractéristiques. « C'est pourquoi, comme par un seul homme, le péché est entré dans le monde, et par le péché la mort, et qu'ainsi la mort s'est étendue à tous les hommes, parce que tous ont péché, car jusqu'à la loi, le péché était dans le monde. Or, le péché n'est pas imputé quand il n'y a point de loi. Cependant, la mort a régné depuis Adam jusqu'à Moïse, même sur ceux qui n'avaient pas péché par une transgression semblable à celle d'Adam, lequel est la figure, ou un type, c'est-à-dire un modèle, une préfiguration, de celui qui devait venir, c'est-à-dire Jésus. Remarquons tout d'abord que Paul indique ici deux périodes de temps qui se succèdent. La première va d'Adam à Moïse, quand il n'y avait pas de loi donnée par Dieu pour la race humaine. Dieu n'avait donné à Adam qu'un seul commandement, un commandement négatif, mais il ne lui avait pas donné de loi. Depuis la transgression d'Adam, il n'y avait pas de loi donnée par Dieu sur la terre jusqu'à Moïse. Donc, d'Adam à Moïse, c'est la période où il n'y avait pas de loi donnée par Dieu. À partir de Moïse, c'est la période de la loi de Moïse. Nous arrivons ensuite à l'époque de la venue de Jésus, et dans Jean 1, verset 17, il est dit « La loi a été donnée par Moïse ». C'est une déclaration très importante. Toute la loi entière, le système complet, est venue en une seule fois par un seul homme, Moïse. La loi a été donnée par Moïse, mais la grâce et la vérité sont venues par Jésus-Christ. Il est toujours important de garder à l'esprit, quand vous étudiez la loi, qu'elle n'a été donnée qu'à une très petite section de la race humaine, peut-être 3 millions de personnes, à un certain moment de l'histoire. Et de plus, elle ne pouvait vraiment être pleinement réalisée qu'en un seul lieu géographique. C'était la terre d'Israël. Parce qu'une grande partie de la loi impliquait de faire des choses qu'on ne pouvait faire qu'en Israël. J'ose dire, et vous pouvez mettre en doute cette affirmation, que la loi n'a jamais été donnée aux non-juifs. Nous avons donc affaire à une période précise et une section spécifique de la race humaine, mais la section la plus importante de la race humaine, parce que l'ensemble de la rédemption dépendait de cette petite nation appelée Israël. Maintenant, Paul dit que Jésus a été l'aboutissement d'un modèle qui avait été donné initialement en Adam. Adam a reçu un commandement, et dans un jardin, avec tout ce que son cœur pouvait désirer, il y a désobéi. Jésus a reçu du Père le commandement de donner sa vie pour le monde, et dans un jardin, Gethsémané, il a accepté ce commandement et y a obéi. Il y a donc un parallèle étroit entre Adam et Jésus. Et pour mieux comprendre ce parallèle, je voudrais que vous vous tourniez avec moi pour un moment vers 1 Corinthiens 15, versets 45 et 47. 1 Corinthiens 15, 45 et 47. C'est le chapitre qui traite de la résurrection, mais nous n'allons pas entrer en détail dans ce sujet. C'est pourquoi il est écrit, « Le premier homme, Adam, devint une âme vivante. Le dernier Adam est devenu un esprit vivifiant ou qui donne la vie. » Il y a deux contrastes ici, entre le premier et le dernier Adam, et entre l'âme vivante et l'esprit vivifiant.
Puis au verset 47, le premier homme tiré de la terre est terrestre. Le second homme est du ciel. Maintenant, comme je le comprends, Paul donne deux titres à Jésus ici. Il l'appelle tout d'abord le dernier Adam et ensuite le second homme. J'ai souvent entendu parler de Jésus comme étant le second Adam, mais je ne crois pas que c'est ce que dit Paul. Il dit qu'il est tout d'abord le dernier Adam et ensuite le second homme. Quand Jésus est mort à la croix, il est mort en tant que dernier Adam. En lui, tout le mauvais héritage de la race adamique a été épuisé. Et quand il a été enseveli, cela comprenait même le mal des générations à venir, parce qu'il est dit dans Hébreux 9, verset 14, que c'est « par l'Esprit éternel qu'il s'est offert lui-même sans tâche à Dieu ». Donc c'est par l'Esprit Saint éternel qui va au-delà du temps qu'il a assimilé en lui-même l'affreux héritage qui s'est abattu sur toute la race adamique, y compris vous et moi ici. Et il s'en est occupé, il l'a achevé. Quand il est mort, cet héritage est mort. Quand il a été enseveli, cet héritage a été enseveli. Il a été mis à l'écart, définitivement et complètement. Et puis, quand il est ressuscité des morts, il a été le second homme, à la tête d'une race totalement nouvelle, la race Emmanuel, la race Dieu-homme. Et Pierre dit dans sa première lettre que nous avons été engendrés de nouveau, ou sommes nés de nouveau, pour une espérance vivante par la résurrection de Jésus-Christ d'entre les morts. Il a été engendré d'entre les morts, et par la foi en lui, nous sommes engendrés d'entre les morts. Nous sortons de l'abîme du péché et de la malédiction d'Adam pour devenir membres d'une nouvelle race dont le chef, la tête, est Jésus. C'est ce qu'affirme Colossiens 1. En parlant de Jésus, Paul fait cinq déclarations sur sa nature éternelle. Dans Colossiens 1, versets 15 et suivants. Puis il fait deux déclarations au verset 18 sur son œuvre rédemptrice. Colossiens 1, verset 18. Il, Jésus, est la tête du corps de l'Église. Il est le commencement, le premier-né d'entre les morts, afin qu'en toute chose, il tienne, lui, la première place. Donc, Jésus est la tête du corps qu'est l'Église, son corps, et il est le premier-né d'entre les morts. Il est le premier à ressusciter dans la résurrection, dans une vie totalement nouvelle. Ce type de vie n'avait jamais existé ou s'était manifesté dans l'univers avant que Jésus ne ressuscite d'entre les morts, avec une vie de résurrection. Mais il est ressuscité en tant que la tête du corps. Et il a été engendré de la mort. Et voici une belle image. Lors d'une naissance naturelle, normalement, la première partie du corps qui émerge est la tête. Et quand la tête émerge, nous savons que le corps va suivre. Et dans cette naissance, Jésus, la tête, a émergé en premier. Et sa résurrection est la garantie de notre résurrection. Il est donc tout d'abord le dernier Adam. Il devait l'être. Il devait sceller tout l'héritage du mal. Puis, il devait ressusciter d'entre les morts en tant que le second homme, le chef, la tête d'une race entièrement nouvelle qui n'avait jamais existé auparavant. Voilà donc l'essentiel de la comparaison entre Adam et Jésus. Nous en venons maintenant aux détails. Et c'est là qu'il faut enrouler une serviette autour de votre tête et vous préparer à affronter la difficulté parce que, je veux dire, je suis habitué à ce genre de raisonnement et je ne trouve pas ça facile. Si vous avez quelques problèmes la première fois, ne vous découragez pas. Il vous suffit de reprendre et de reprendre encore. Ce que Paul dit, c'est qu'il y a une comparaison entre Adam et Jésus. Cette comparaison a deux aspects. Il y a des points sur lesquels Jésus était comme Adam, et il y a des points sur lesquels Jésus n'était pas comme Adam. Maintenant, Paul aborde en fait les points sur lesquels Jésus était différent d'abord. Puis il nous donne les points sur lesquels Jésus était comme Adam.
J'ai choisi d'inverser l'ordre parce que je pense que pour nos humbles cerveaux, il est plus facile de comprendre d'abord les ressemblances avant de voir les différences. Donc, si vous suivez dans votre plan, vous verrez sous le titre « Les similitudes entre Adam et Jésus » qu'il y a deux versets, les versets 18 et 19. J'espère que vous êtes avec moi. Nous allons maintenant regarder Romains 5, versets 18 et 19. Ainsi donc, comme par une seule transgression, la condamnation a atteint tous les hommes, de même, par un seul acte de justice, la justification qui donne la vie ou la justification de vie s'étend à tous les hommes. La comparaison est donc la suivante. Adam, par un acte de désobéissance, a entraîné la condamnation de toute la race qui est descendue de lui. Il a reçu le commandement, il a désobéi, le péché est entré, la mort a suivi le péché, et le péché et la mort se sont transmis à tous les descendants d'Adam, y compris chacun d'entre nous ici aujourd'hui. Mais Jésus, par un seul acte de justice, a obtenu la possibilité de la justification de vie pour tous les hommes. L'acte unique de justice a été le sacrifice de lui-même à la croix. Cette expression « acte de justice » est importante, car nous la retrouverons. Nous la retrouvons dans Romains 8, verset 4, où il est dit que « les justes exigences de la loi peuvent être accomplies en nous ». Je ne veux pas sauter en avant dans Romains 8, je veux juste que vous notiez cela. C'est également utilisé dans Apocalypse 19, verset 8, où il est dit que le fin lin, ce sont les actes ou les œuvres justes des saints. Donc cette expression, ou ce mot en grec, signifie un acte juste qui répond à une exigence de Dieu. Par son sacrifice à la croix, par cet unique acte juste, Jésus a satisfait l'exigence de Dieu et a rendu possible ce que Paul appelle la justification de vie. Nous avons déjà rencontré le mot « justification ». Il ne nous fait plus peur. Certains d'entre nous avaient l'habitude de penser que c'était un terme théologique ennuyeux. Nous avons maintenant découvert qu'il s'agit de l'un des mots les plus passionnants de la Bible. Être justifié signifie être acquitté, non coupable, reconnu juste, rendu juste, comme si je n'avais jamais péché. Jésus, par son sacrifice, a rendu cela possible. Et puisqu'il a rendu possible pour nous le fait d'être reconnu juste, il nous a permis de recevoir la vie. Il est très important de voir tout au long de Romains que Dieu ne donne jamais la vie, ni aucune bénédiction aux injustes. La première condition de la rédemption est que nous devons être rendus justes. Après cela, Dieu peut déverser ses bénédictions sur nous. Mais un Dieu juste ne déversera jamais ses bénédictions sur les injustes. Donc la justice est la première question. C'est pourquoi elle est le thème essentiel de la lettre aux Romains. Très bien, voilà donc un point de ressemblance entre Jésus et Adam. Adam, par un acte de désobéissance, a entraîné la condamnation. Jésus, par un acte d'obéissance, a ouvert la possibilité de la justification. La condamnation et la justification sont exactement opposées. Puis, au verset 19, « Car comme par la désobéissance d'un seul homme, beaucoup ont été rendus pécheurs, de même par l'obéissance d'un seul, beaucoup seront rendus justes. » Voici le prochain point de similitude. Par le seul acte de désobéissance d'Adam, beaucoup, tous ses descendants, sont devenus pécheurs. Mais par l'unique acte d'obéissance de Jésus, tous ceux qui croient en lui sont rendus justes. Et la comparaison est importante parce que ceux qui sont devenus pécheurs à la suite du péché d'Adam, y compris vous et moi, n'ont pas juste été des pécheurs par appellation, ils ont été pécheurs par nature et par acte.
Donc, parallèlement, quand nous sommes rendus justes par la foi en Jésus, ce n'est pas que Dieu nous colle juste une nouvelle étiquette et qu'il nous enlève l'étiquette de pécheur et nous met l'étiquette de juste, mais nous sommes rendus justes par nature et par acte. Aussi sûrement que la désobéissance d'Adam a fait de nous tous des pécheurs, de la même manière, l'obéissance de Christ peut nous rendre tous justes. Pas seulement en théorie, pas seulement en théologie, mais dans la façon dont nous vivons, dans la nature même qui est en nous. Très bien, voilà les deux points de ressemblance entre Adam et Jésus. Maintenant, gardez cette serviette enroulée autour de votre tête, nous passons aux trois points de différence. Nous revenons en arrière maintenant. J'espère que ça va fonctionner. Il m'a semblé que c'est plus facile, si on n'a pas beaucoup de temps pour le faire, de traiter d'abord les points de similitude et de passer ensuite aux points de différence. Nous retournons maintenant aux versets 15 à 17. Chacun d'eux contient une différence. Verset 15. Mais il n'en est pas du don gratuit, le don gratuit de la justice, comme de la transgression. Car si par la transgression d'un seul, il en est beaucoup qui sont morts, à plus forte raison, la grâce de Dieu et le don de la grâce venant d'un seul homme, Jésus-Christ, ont-ils été abondamment répandus sur beaucoup. Donc Paul dit qu'il y a une grande différence ici, parce que l'unique acte de désobéissance d'Adam a entraîné ses conséquences sur nous tous. Mais nous tous, nous avons tous ajouté nos propres actes de désobéissance. Au contraire, en ce qui concerne Jésus, l'unique acte d'obéissance de Jésus nous a apporté la justification et nous n'avons rien à ajouter de notre côté. C'est totalement Jésus. Donc, alors que notre culpabilité s'ajoute à celle d'Adam, la justice de Jésus est unique et nous ne pouvons rien y ajouter. C'est le premier point de comparaison. Puis, deuxièmement, au verset 16, et il n'en est pas du don comme de ce qui est arrivé par un seul qui a péché, car c'est après une seule offense que le jugement est devenu condamnation, tandis que le don gratuit devient justification après plusieurs offenses. Vous voyez le point de différence? Que l'acte unique de désobéissance d'Adam a entraîné la condamnation de toute la race humaine, mais que le sacrifice de Jésus et son acte de justice nous ont permis d'être justifiés d'innombrables actes de désobéissance. Donc, dans le cas d'Adam, il s'agissait d'un seul acte de désobéissance qui a entraîné le désastre sur nous tous. Mais dans le cas de l'acte de justice de Jésus, ce seul acte a rendu possible que nous soyons pardonnés d'innombrables actes de désobéissance. Vous voyez la différence? Si vous ne la voyez pas maintenant, réfléchissez-y. Priez à ce sujet. Reprenez le plan. Si besoin, prenez la cassette et je crois que tout deviendra clair pour vous. Il m'a fallu des années pour filtrer ces versets. Donc si vous ne comprenez pas tout d'un coup, si c'est la première fois que vous tentez ce saut, si vous ne le franchissez pas la première fois, revenez juste en arrière et refaites le saut. Comme on dit en français, reculez pour mieux sauter. Très bien. Nous arrivons maintenant au verset 17. C'est le troisième point de différence. Si par la transgression d'un seul, la mort a régné par lui seul, à plus forte raison, ceux qui reçoivent l'abondance de la grâce et du don de la justice régneront-ils dans la vie par Jésus-Christ lui seul ou par l'unique Jésus-Christ? Ce verset est tellement plein de sens, je ne sais pas comment l'exprimer entièrement. Par l'unique acte de désobéissance d'Adam, la mort a régné sur toute la race humaine. Et nous avons tous été soumis à la mort. Il est dit que, quand Jésus est venu, il est venu vers ceux qui étaient assis dans la région de l'ombre de la mort. C'est l'une des phrases les plus tragiques qui soient. Mais c'est là où se trouvait toute la race humaine,
assise dans les régions de l'ombre de la mort. Assise, sans bouger, sans possibilité de s'échapper. Puis il est dit dans l'Évangile que sur eux, la lumière s'est levée. C'est un acte tout à fait souverain de Dieu. Nous qui étions assis dans la région de l'ombre de la mort ne pouvions absolument rien faire pour apporter la lumière. Nous n'avions aucun droit sur la lumière. C'est la miséricorde souveraine et la grâce de Dieu qui a fait briller la lumière. Très bien. La mort a donc régné comme un roi, je dirais plutôt comme un tyran, sur toute la race humaine. Mais pour ceux d'entre nous qui reçoivent, et c'est un si beau langage, l'abondance de la grâce. Ce mot « abondance » est l'un des mots préférés de Paul, et c'est l'un de mes mots préférés. L'abondance signifie « plus que suffisant ». J'explique aux gens qu'il y a trois niveaux, insuffisant, suffisant et abondant. Si vous êtes une femme au foyer et que vous faites vos courses, et que vous avez besoin, qui sait de combien vous avez besoin de nos jours, disons 100 $. Je ne pense pas que ça permette d'acheter beaucoup de choses de nos jours. Quoi qu'il en soit, vous avez besoin de 100 $ et vous n'avez que 80 $. Vous faites des achats insuffisants. Si vous avez besoin de 100 $ et que vous avez 100 $, vous faites des achats suffisants. Mais si vous avez besoin de 100 $ et que vous avez 120 $, vous faites des achats abondants. C'est ça. Plus que suffisant. Donc, nous ne recevons pas seulement la grâce, nous recevons l'abondance de la grâce. Plus de grâce que nous ne pourrons jamais avoir besoin. Elle couvre tout et en laisse encore beaucoup par-dessus. Non seulement nous recevons cette abondance de grâce, mais nous recevons le don de la justice. Encore une fois, je veux insister sur ce point. Ce genre de justice, de droiture, est un don. On ne peut la recevoir que par la foi. On ne peut pas travailler pour la gagner. Vous ne serez jamais qualifié pour y prétendre. Il n'y a qu'une seule façon de la recevoir. Croire par la foi. Voilà comment vous la recevez. Maintenant, quand nous recevons cela, l'abondance de la grâce et le don de la justice, nous sommes délivrés du royaume de Satan et nous sommes transportés dans le royaume de Dieu. Mais Jésus est très différent du diable. Le diable est un tyran. Il domine sur tout le monde. Il ne partage son règne avec personne. Mais Jésus, le roi, nous invite à régner avec lui. Ce n'est pas rien. Gardez à l'esprit que ce n'est pas du prochain monde dont nous parlons maintenant. C'est le fait de régner dans la vie, ici, maintenant, dans ce monde, dans cette vie. Nous sommes appelés à partager le trône avec Jésus. Quelle merveilleuse vérité! Laissez-moi vous montrer Éphésiens 2 un moment. Nous y sommes peut-être déjà allés, et il se peut qu'on y revienne encore, mais ça en vaut la peine. Éphésiens 2, versets 4 à 6. Mais Dieu, qui est riche en miséricorde, à cause du grand amour dont il nous a aimés, alors même que nous étions morts dans nos transgressions ou dans nos fautes, nous a rendus à la vie avec Christ. C'est par grâce que vous êtes sauvés. Il nous a ressuscités avec lui et nous a fait asseoir avec lui dans les lieux célestes en Jésus-Christ. Remarquez, chacun de ces verbes est au passé, ils ne sont pas au futur. En raison de notre identification avec Jésus, Dieu nous a rendus à la vie avec lui. Il nous a ressuscités avec lui. Et ne restez pas seulement dans la résurrection. C'est merveilleux, mais ce n'est pas votre destination. Votre destination est le trône. La version NEB, New English Bible, dit « Dieu nous a intronisés avec lui ». Quel est le mot-clé? Vous vous souvenez de ce que j'ai dit? L'identification. Tout d'abord, Jésus s'est identifié à nous. Ensuite, par la foi, nous sommes identifiés à lui dans tout ce qui a suivi sa mort. Nous sommes ensevelis avec lui par le baptême, ne l'oubliez pas. Et quand nous avons été ensevelis, et nous y reviendrons beaucoup plus en détail dans Romains 6, quand nous avons été ensevelis, alors nous sommes rendus vivants, nous sommes ressuscités et nous sommes intronisés. Et Jésus dit, « Venez vous asseoir avec moi et partagez le trône avec moi. » Voilà ce que j'appelle l'abondance de la grâce. Le livre de Job dit que Dieu prend les pauvres du tas de fumier et les place en haut avec les princes de son peuple. Vous savez, je sais où j'étais quand Dieu m'a ramassé. J'étais sur le tas de fumier, le tas de cendres. Mais Dieu m'a pris, m'a délivré, m'a racheté et m'a demandé de m'asseoir avec lui sur le trône. N'est-ce pas là la grâce? Il n'y a pas d'autre façon de décrire cela que la grâce. Revenons à la lettre aux Romains, les deux derniers versets du chapitre 5.
versets 20 et 21. Or, la loi est intervenue pour que la transgression abondât. Cela va vous surprendre, mais nous y reviendrons dans Romains 7. Nous traiterons de cette question. La loi a été introduite pour nous rendre plus conscients de notre état de pécheur. Mais là où le péché a abondé, la grâce a surabondé. Remarquez cela, le verbe « abonder », c'est le même verbe qui nous donne le mot « abondance ». Afin que, comme le péché a régné par la mort, ainsi la grâce régna par la justice, pour la vie éternelle, par Jésus-Christ notre Seigneur. Je n'ai jamais compté combien de fois Paul utilise le mot « grâce » ici, mais ça doit être un grand nombre de fois. Nous avons juste le temps de nous tourner vers Colossiens 1 et de lire les versets 13 et 14. Il, Dieu le Père, nous a délivrés de la puissance ou du domaine des ténèbres. C'est là que nous étions, le domaine des ténèbres, et nous a transportés ou transférés dans le royaume de son Fils bien-aimé, en qui nous avons la rédemption, la rémission des péchés. Voilà ce que fait la rédemption. Elle nous fait sortir du domaine des ténèbres, du royaume de Satan, et nous transfère dans le royaume de Dieu, et nous fait monter sur le trône avec notre Seigneur Jésus-Christ. Nous devons régner avec lui dans la vie. Et c'est bien là une abondance de la grâce.

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notre temps de prière de 6h du matin, heure de Montréal, de 11h midi en Europe, notamment Belgique, France et une bonne partie de la francophonie en Afrique. Nous rendons grâce à Dieu pour cette faveur qu'il nous donne encore de nous retrouver ensemble après près de 2 ans d'absence. Que le Seigneur soit loué. Prions avant de méditer et de conclure notre prière de 6 heures. Seigneur, nous te disons merci pour ce souffle de vie. Merci de renouveler à nous ce souffle de vie. Nous ne le méritons pas, ô Dieu. Beaucoup avec qui nous étions il y a cela quelques jours ne sont plus vivants aujourd'hui. On les a portés sous terre. Mais toi, tu as veillé sur nous. Tu as veillé sur nos familles, nos enfants, nos parents. Nous venons te dire infiniment grand merci. Seigneur, il est présentement 6 heures du matin. Ton peuple se met debout. Ailleurs, ils sont en pleine journée. Nous venons à toi, conformément à ta parole, conformément à tes promesses, nous remettre. Bénis ce temps de prière matinale. Au nom puissant de Jésus-Christ, nous avons ainsi prié. Amen. C'est merveilleux, bien-aimé. Bien-aimé dans le Seigneur, c'est merveilleux. Nous avons repris nos temps de prière et nous voulons que le peuple de Dieu comprenne la position qui est la nôtre en qualité d'enfant de Dieu. Si c'est un des hommes, vous ne pouvez rien faire face à notre ennemi Lucifer, face à notre ennemi Satan, face aux méchants. Si vous ne comprenez pas, si vous ne vous imprégnez pas de votre identité d'enfant de Dieu. Raison pour laquelle nous avons saisi le mandat qui nous a été donné par Dieu pour enseigner au peuple de Dieu leur position en Christ. Parce qu'à ce temps de la fin, notre ennemi, Satan, est tellement rusé. Le Seigneur lui-même nous a dit, il nous a prévenus. Le Seigneur Jésus-Christ même nous a prévenus, je pense dans Matthieu 24, il nous a dit que beaucoup viendront avec comme but, pas d'amener le peuple de Dieu à la maturité spirituelle, mais amener le peuple de Dieu dans de mensonges, nous on dit dans de menteries, ayant pour but tout simplement, sans le savoir, d'accomplir la volonté de Lucifer. Comprenez que le diable a osé même, à la venue de notre Seigneur, se présenter devant lui pour l'amener dans un mensonge bien élaboré. Mais heureusement, notre Seigneur lui a dit, il est écrit. Voyez-vous? Donc, quand tous ces gens vous amènent des messages comme tu es enfant de Dieu, tu es né dans une famille, et dans cette famille, il y a une certaine réalité. Ça, c'est leur langage. Dans cette famille, il y a une certaine réalité. Tu ne peux pas nier cette réalité. Quand ils vous disent cela, est-ce qu'ils viennent vous dire ainsi dit la parole? Parce que quand l'ennemi se présentait, Jésus-Christ n'est pas venu en disant à Satan, il y a une réalité sur cette terre.

Parce que le diable est venu avec la réalité sur cette terre. Il a montré au Seigneur, il a dit, regarde, tous les royaumes de la terre, ça m'appartient. Mais Christ Jésus, lui, a répondu. Il a répondu à Satan avec, il est écrit. Et de la même façon, aujourd'hui, nous répondons à ces gens qui viennent avec des mensonges bien fignolés pour embaumer ou endormir le peuple de Dieu. Nous répondons à ces gens, il est écrit. Il est écrit dans Colossiens chapitre 2 que à la croix, Christ a crucifié l'acte dont les ordonnances nous condamnaient. C'était quoi l'acte dont les ordonnances nous condamnaient? Parce que tes parents ont péché, la malédiction descend jusqu'à la quatrième génération. Mais Christ est venu déchirer, détruire cet acte-là dont les diables prenaient possession pour brandir du tejo, afin que vous soyez des enfants qui vivent dans la liberté. Et nous prenons, depuis que nous avons repris ce temps de prière, que vous devez mémoriser des versets clés qui indiquent votre identité en Jésus. Dans 1 Pierre chapitre 2, verset 25, l'apôtre Pierre, l'apôtre par excellence, qui a manifesté un leadership parvenu d'une école quelconque ou d'un site internet qui l'a aidé à sa promotion ou à venant des hommes, mais venu de Dieu qui lui a donné cette responsabilité de paître le peuple de Dieu après son départ, dit ceci. Je répète, 1 Pierre chapitre 2, verset 25, vous pouvez même remonter au verset 24, il dit ceci. Car vous étiez comme des brebis errantes. Et je répète ça, je répéterai ça peut-être jusqu'à la fin de l'année. Quand on dit vous étiez comme des brebis errantes, c'est le synonyme que on n'avait pas de Seigneur. Quand vous êtes une brebis errante, le loup peut venir vous ravir anytime, à tout moment. Donc, avant que nous naissions de nouveau, avant que nous recevions Jésus-Christ comme Seigneur et Sauveur, nous étions comme des brebis errantes à la merci de l'ennemi. Et la Bible continue encore en disant, mais maintenant, je répète, comme je vais le répéter dans une semaine, un mois, plusieurs années, jusqu'à mon dernier souffle, il dit, mais maintenant, donc, comme ce peuple aime beaucoup ne pas croire à la parole, mais écouter, entre guillemets, les prétendus serviteurs de Dieu, Sikoyo, c'est un lingala, Sikoyo, Sikoyo, Sikoyo, maintenant, right now, non, now, plutôt, vous êtes devenus. Vous êtes retourné vers le pasteur et les gardiens de vos âmes. Ici, Pierre vous donne l'une des plus grandes révélations qui vous dit que, qui vous indique que vous n'êtes plus objet au Messie, objet à l'influence, à la maîtrise spirituelle de l'ennemi. Mais vous appartenez pleinement aujourd'hui à Dieu. C'est lui qui veille, il dit, il est le pasteur et le gardien de vos âmes. Quand il est pasteur, donc il est le berger de vos vies. Si vous vous connectez à lui, il vous apprend où marcher. Lisez le psaume 21 qui dit, l'Éternel est mon berger, je ne manquerai de rien. Donc c'est l'Éternel, c'est Jésus qui est en train de vous conduire, de vous diriger. Voilà la raison, l'intérêt principal, vais-je dire, de donner pleinement sa vie au Seigneur, d'abandonner sa vie au Seigneur, de faire confiance complètement, entièrement, de
totalement, ô Seigneur, car c'est lui qui est le berger de votre âme, ou le berger de vos âmes. Vous devez comprendre cela. Et celui qui se présente comme le berger de vos âmes, encore l'apôtre Pierre parle de lui dans 1 Pierre chapitre 5, verset 4, il dit de lui. Et lorsque le souverain pasteur paraîtra, vous obtiendrez la couronne incorruptible de la gloire. Il dit que ce Seigneur est en voie de venir sur cette terre. Donc nous devons travailler pour lui parce qu'il est en route. Il s'en vient. Et il s'en vient. Et dans Apocalypse 19, chapitre 19, verset 16, on dit, il porte dans son vêtement, sur son vêtement, et sur sa cuisse, nous reviendrons lors de notre émission Parole d'encouragement, c'est la révélation, c'est l'écrit sur la cuisse du maître, révélé dans Apocalypse, chapitre 19, verset 16, il dit, il avait sur son vêtement et sur sa cuisse un nom écrit, roi des rois, Seigneur des seigneurs. Bien-aimés dans le Seigneur, laissez-moi vous dire ce matin, ou ce midi pour ceux qui sont en Europe, en Afrique, et ce matin pour ceux qui sont ici en Amérique du Nord, il est le roi des rois, il est le Seigneur des seigneurs. Et quand vous lisez votre Bible, dans Apocalypse, chapitre 19, verset 26, il est écrit clairement, roi en majuscule et roi des rois en minuscule, seigneur en majuscule, de seigneur en minuscule. Comprenez que votre seigneur est au-dessus de tout esprit, de tout démon, de toute malédiction, de tout problème, de toute situation, de toute difficulté, de toute opposition, de toute adversité, de tout problème. Et ce matin, quand vous vous apprêtez à aller à l'école, au travail, à un rendez-vous médical, à un rendez-vous d'embauche, à un rendez-vous d'affaires, comprenez que vous avez en vous celui qui a tout vaincu. Il n'y a aucune puissance, il n'y a aucun démon, il n'y a aucun succès qui a cette autorité que toi, chrétien, tu as. Vivez avec l'autorité que vous avez en Christ. Parce que avant, comme on l'a lu dans 1 Pierre chapitre 2, verset 25, vous appartenez plutôt avant à l'ennemi. Il avait le pouvoir sur vous. Mais dès que vous avez donné votre vie à Jésus-Christ, c'est lui qui devient le gardien et le berger de votre vie. Aucun pouvoir venant de vos familles, venant de méchants, venant je ne sais pas d'où, peut prétendre avoir le dessus sur vous. Si ces démons, si ces gens étaient forts, aujourd'hui, je ne serais pas de retour en train de vous amener dans l'excellence de la révélation de la parole de Dieu. Combien de pasteurs n'ont pas crié très haut, on l'a fait taire. Pendant ce temps, Dieu nous bénissait ici dans la fonction publique avec des salaires de fin de carrière. Et ils ne savaient pas, personne ne peut arrêter la main de Dieu. Personne ne peut s'opposer à Dieu. Personne, parce qu'il est au-dessus de tout. C'est lui qui est le souverain, Seigneur. Le souverain maître, au-dessus de tout. Vous devez comprendre cela. Matin, soir, nuit et jour, vous devez vous imprégner. Pour vaincre l'adversité, il faut apprendre à prier et à méditer la parole de Dieu. 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
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Mais nous allons mettre instrumental qui joue. Nous allons mettre aussi des émissions concernant la santé mentale 24 heures sur 24. Et en plus, nous ne sommes pas là pour harceler les chrétiens concernant l'argent matin, soir, nuit et jour. N'est-ce pas une grande bénédiction au corps du Christ? Alors, il est grand temps que vous puissiez vous mettre debout. Il n'y a pas de victoire sur cette terre des hommes. S'il n'y a pas de bataille dont vous avez l'assurance d'être le vainqueur, vous devez développer cette assurance. Il y aura toujours des problèmes, mais il a fait une promesse. Il a dit, le malheur atteint souvent le juste, mais l'Éternel l'en délivre toujours. Toujours, toujours, toujours, toujours, toujours. Et vous devez comprendre cela. Vous devez comprendre cela. Et le verset se trouve dans Psaume 34, verset 19, qui dit, le malheur atteint souvent le juste, mais l'Éternel l'en délivre toujours. Vous devez comprendre cela. Peu importe la situation que vous traversez, peu importe le moment que vous traversez, peu importe les difficultés qui sont le vôtre, mais le Seigneur est avec vous. Frère, pendant 2 ans, je n'avais plus cette énergie, cette force de me présenter pour annoncer l'évangile comme je le fais aujourd'hui. Oui, Dieu m'a béni avec un emploi hyper rémunérateur, parmi les plus beaux salaires qu'on peut avoir dans cette province. Et je prends Dieu en témoin. Oui, il suffit d'être payé que 2 semaines pour payer ton loyer, pour payer tout ce que tu as comme dette. L'autre paye qui arrive, c'est pour toi. Fais-en ce que tu veux. Mais à un certain moment, le Seigneur te dit, est-ce que c'est dans ce confort matériel que je t'ai appelé? Certes, je te bénis, c'est normal, mais il ne faut pas t'endormir, c'est ça. Parce que le jour où tu vas paraître devant moi, tu vas rendre compte de ce que j'ai semé au-dedans de toi pour le peuple de Dieu. Va avec mon énergie et annonce ma parole. Voyez-vous, ça nous a boosté pour que nous puissions nous mettre debout et qu'aujourd'hui nous reprenions à annoncer l'évangile de Dieu. Alors, je ne sais pas quel est ce problème que vous avez qui dérange votre vie, qui dérange votre famille. En ce matin, à ce midi, là où tu es, pour ceux qui sont dans notre fuseau horaire, vous devez comprendre, notre fuseau horaire plutôt, vous devez comprendre maintenant que vous êtes en Jésus. C'est lui qui est votre Seigneur. Il n'y a aucun démon, il n'y a aucune puissance sur cette terre qui a la puissance de Jésus-Christ. Dans Matthieu 10, il nous dit, notre Seigneur Jésus, je vous donne le pouvoir de marcher, verset à retenir, de marcher sur les scorpions, les serpents, et sur toute la puissance de l'ennemi. Et il te donne, toi, enfant de Dieu, la garantie, l'assurance que rien ne pourra vous nuire. Tu vas marcher aujourd'hui.
contre les obstacles, contre les problèmes, contre l'adversité, contre toute situation qui veut t'imposer sa loi. Il n'y a aucune situation qui a le pouvoir de t'imposer une loi quelconque, parce que tu appartiens à Dieu. Je répète, tu appartiens à Dieu. Si c'est terre des hommes, ce ne sont pas des sorciers, ce ne sont pas des méchants qui peuvent vous imposer une loi. Quiconque qui s'élèvera contre toi pour s'opposer à toi, il va fléchir genou. Moi, je vis ça dans ma vie. Je vis ça dans mon ministère. Je vis ça dans ma famille. Je vis ça là où je travaille. Je l'ai vu, je l'ai vécu. Comment Dieu a balayé les gens qui ont essayé de lever leur petit doigt contre ce ministère, le ministère Médiacrist, contre ma personne. Je vis ça. Comment Dieu les a fait taire. Comment Dieu les a réduits à la plus simple expression. Tu es avec Dieu. Ta vie est une vie qui appartient à Dieu. C'est lui qui est ton maître, c'est lui qui est ton Seigneur. Et c'est lui qui veille sur tes biens. Voilà pourquoi il est important d'être réellement béni selon le plan de Dieu. Et non une bénédiction des hommes. Si c'est une bénédiction des hommes, je veux dire, dans l'escroquerie, dans le mensonge, tu ne gagnes rien. Tu perds ton temps. L'ennemi va niaiser avec toi, va niaiser avec ta vie, va niaiser avec ta famille, va niaiser avec tes enfants, va niaiser avec tout ce qui t'appartient. Mais quand tu as Jésus en toi et qu'il t'amène à accéder à des bénédictions matérielles, spirituelles, il veille sur cela. Il contrôle parce que tout est sous son contrôle. Jamais un homme va te faire taire. Jamais ils peuvent frotter leurs mains, jubiler. Nous l'avons fait taire. Nous avons fermé sa gueule. Voilà, il n'est plus capable d'enseigner. Mais quand tu vas te mettre debout, ils vont ouvrir leur bouche. Hein? Oui. Parce que tu es avec Seigneur. Et très tôt dans l'excellence de la révélation. 3 fois, 10 fois, plus loin qu'avant. Là où tu vas pour chercher ton travail aujourd'hui, va avec la mentalité de vainqueur. Dans ta famille, dans la vie de tes enfants. Tu ne mets pas au monde des enfants pour que ces enfants soient en arrière de ce que toi tu as fait. Ça veut dire quoi? Que leur vie puisse être de vie en dessous de ta vie. Les enfants doivent gravir les échelons que toi, papa, t'as pas pu gravir. Ça, là, c'est la force des générations qui réussissent. Et vous devez atteindre cela avec vos enfants, comme enfants de Dieu. Oui, le royaume est notre objectif, mais tant que nous sommes sur cette terre des hommes, on doit voir la lumière dans les domaines que tu travailles, dans tous les domaines, dans tout ce que tu fais. Les gens doivent voir qu'en toi, il y a quelque chose de particulier, il y a quelque chose qui fait la différence. Parce que tu appartiens au Seigneur. Tu appartiens à Jésus. Nous allons prier. Seigneur, nous te remercions pour ce matin, pour nous qui sommes en Amérique du Nord, et pour cet après-midi qui s'entame déjà pour ceux qui sont en Europe et en Afrique. Seigneur, oui, ta parole nous dit dans Psaume 21 que l'Éternel est mon berger, je ne manquerai de rien. De rien, Seigneur. Nous venons à toi, ô Dieu, remettre la journée d'aujourd'hui entre tes mains. Soumettre toute la journée, tout ce qui sera fait, que le Saint-Esprit nous accompagne, quand nous ouvrons nos bouches, ô Seigneur, d'être que ton esprit puisse parler, puisse prendre contrôle de tout ce qui sera dit. Dans ta parole, il est écrit, quand toi tu prends plaisir à la voix d'une personne, tu disposes à la guise de ton enfant, même le cœur de ses ennemis. Seigneur, que cela soit ainsi, ô Dieu, pour ceux qui sont en train de chercher un travail, pour ceux qui sont au travail, pour ceux qui sont, ô Dieu, à la recherche de quelque chose, ils doivent passer
sur le chemin des gens méchants. Oh Dieu, que les portes s'ouvrent devant eux. Nous prions pour ceux qui sont malades. Peu importe le diagnostic de la médecine, cancer, n'importe quelle maladie, à n'importe quelle partie du corps. Seigneur, la Bible nous dit que c'est par ta maîtrise que nous sommes guéris. Que la guérison véritable leur soit attachée, leur soit communiquée à cet instant au nom puissant de Jésus-Christ. Père, nous brisons l'oppression pour ceux qui vivent dans l'oppression, pour ceux qui vivent dans l'oppression au niveau des familles, pour ceux qui vivent dans le mensonge de l'ennemi qui les dit matin, soir, dans cette famille, il y a telle loi qui a été établie et toi, tu fais partie de cette famille, donc cette loi aussi t'implique toi. Mais tu es enfant de Dieu. Seigneur, je prie pour ces frères, pour cette sœur qui vit cette réalité-là. Il est écrit dans ta parole, ô Jésus, nous sommes devenus enfants de Dieu. Il est écrit dans ta parole, dans 1 Pierre chapitre 2, verset 25, que nous sommes sous la protection de ta main. C'est toi qui es notre berger et notre pasteur. Seigneur, nous brisons ces mensonges venant de la part de Satan. Que tes enfants soient libérés de cette oppression. Que leur vie soit une vie de lumière au nom puissant de Jésus-Christ. Nous prions pour toi qui as des problèmes financiers. Seigneur, que cette oppression financière s'arrête au nom puissant de Jésus. Qu'ils vivent la bénédiction d'Abraham dans leur vie. Qu'ils vivent la délivrance au nom puissant de Jésus. Père, nous remettons cette journée, car il est écrit dans ta parole, comme nous l'avons lu récemment là, il est écrit dans ta parole que c'est toi qui béniras notre aller et notre retour. Oh Seigneur! Dans Psaume 121, verset à retenir. Dans Psaume chapitre 121, verset 7 à 8, il est écrit, l'Éternel te gardera de tout mal. Il gardera ton âme de tout mal. Il gardera ton départ et ton retour, ton arrivée à la maison. Seigneur, que cela soit ainsi. Bénis le départ de tes enfants. Qu'ils sortent de la maison pour aller au travail, pour aller à l'école, pour aller, oh Dieu, dans des rencontres d'embauche, dans des rencontres dans les cabinets médicaux, dans partout où ils seront, oh Dieu. Bénis-les aller. Car toi, tu nous promets que tu verras sur nos âmes. Nous éloignons de tes enfants des accidents. Nous éloignons de tes enfants tout ce que l'ennemi peut prévoir au nom puissant de Jésus. Que cela soit ainsi dans leur vie, oh Dieu. Ceux qui sont en plein midi maintenant, Seigneur, nous les remettons entre tes mains. Que le restant de votre journée soit une bénédiction. Même si la journée, ça a été chaotique avant 12 heures. Mais maintenant que nous atteignons ce terme, que ce chaos soit transformé maintenant en succès, en bénédiction, en réussite. Au nom puissant de Jésus-Christ. Toi qui as quelqu'un qui souffre, qui est malade, qui est à l'hôpital, qui est où, je ne sais pas, que la guérison lui soit accordée au nom puissant de Jésus. Va avec la bonne nouvelle, va avec ton Jésus et prie pour ces malades, que ces malades reçoivent la guérison, que ces malades reçoivent la guérison au nom puissant de Jésus. Nous rendons grâce à Dieu pour ce temps de prière. Au nom de Jésus, on va s'y prier. Que le sang versé à la croix par Jésus puisse nous couvrir, nous protéger. Partout où nous irons, que nous soyons invisibles au camp de l'ennemi. Père, nous t'avons ainsi prié. Au nom puissant de Jésus-Christ. Amen. Nous rendons grâce à Dieu pour ce retour et ce temps de prière matinale. Donc, nous sommes au rendez-vous à 21h. À minuit, heure de Montréal, ils sont là pour toujours nous présenter devant Dieu. Alors que Dieu vous bénisse, bon matin, bonne journée pour ceux qui sont ici en Amérique du Nord et bon après-midi pour ceux qui sont en Europe et tout, en Afrique.
que le Seigneur nous bénisse tous.

Bienvenue à ce dimanche matin avec Luc Dumont. Nous allons vivre encore aujourd'hui un moment fort dans sa parole et dans la présence de Dieu. Aujourd'hui, nous commençons une nouvelle thématique, 4 solutions pour ta vie. Oui, il y a des problèmes, mais la bonne nouvelle, c'est qu'il existe en Dieu des solutions. 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Et aujourd'hui, nous allons parler de solutions pour notre vie. Mais juste avant, j'aimerais qu'on puisse ensemble aller dans un moment de louange et d'adoration dans la présence du Roi des Rois. Et par la suite, on entre dans sa parole. À tout de suite.

Aujourd'hui, nous allons régler des problèmes et dans la suite de ce message, nous allons régler une succession de problèmes. Je recevais un message ce matin de quelqu'un qui m'écrivait et qui me disait « Luc, la vie, c'est compliqué ». En effet, la vie, c'est compliqué. Il y a dans le cours de notre vie souvent une succession de problèmes. Je dis souvent « la vie, c'est de régler des problèmes ». Et beaucoup de gens sont affectés souvent par les problèmes, mais la bonne nouvelle aujourd'hui pour toi et moi, c'est que il y a des solutions à nos problèmes. Et en Dieu, dans la présence de Dieu, dans la parole de Dieu, il y a des règlements, des solutions pour chacun de nos problèmes. Et j'aimerais, au travers cette série de messages, j'aimerais regarder à des déclarations de l'apôtre Paul. Il a fait des déclarations très, très puissantes, très, très fortes, qui, en quelque sorte, sont des solutions pour notre vie. Et aujourd'hui, la première solution que j'aimerais regarder pour notre vie, c'est être heureux en toutes circonstances. C'est une solution fondamentale à notre vie, c'est apprendre à être heureux en toutes circonstances. On va lire un texte ensemble, encore une fois, une déclaration de l'apôtre Paul dans Philippiens chapitre 4 et le verset 12, où il dit « Je sais vivre dans l'humiliation » et je sais vivre dans l'abondance. On voit ici un paradoxe, l'humiliation et l'abondance. Je sais vivre dans l'humiliation, mais je sais aussi vivre dans l'abondance. En tout et partout, j'ai appris à être rassasié et à avoir faim, à être dans l'abondance et à être dans la disette. L'apôtre Paul a appris une leçon et il nous partage une leçon qui est fondamentale pour solutionner l'un des plus grands problèmes de notre vie, c'est être toujours en attente. C'est un problème que j'ai eu longtemps dans ma vie, c'est-à-dire que je vivais, peu importe ce que je vivais dans le présent, j'étais toujours en mode en attente de quelque chose. C'est-à-dire que peu importe ce que nous vivons, parfois nous avons tendance à toujours penser à ce qui suit. Et très souvent, et si vous écoutez beaucoup de mes messages et de mes capsules vidéo, vous allez voir que je suis en mode déclaration du futur, le futur sera meilleur, et toutes ces choses sont vraies. Mais tout ce que je possède, c'est en ce moment. Et il y a beaucoup de gens qui vivent comme ça, qui vivent toujours leur vie en attente. C'est-à-dire que tu as l'étudiant qui dit « quand j'aurai mon diplôme », tu as l'employé qui dit « quand j'aurai un meilleur salaire » ou « quand j'aurai une promotion », tu as le célibataire qui dit « quand je serai marié », tu as le travailleur qui dit « quand je serai à la retraite », tu as le couple sans enfant qui dit « quand nous aurons un enfant », « quand la maison sera payée »,« quand j'aurai mon diplôme »,« quand j'aurai mon entreprise »,« quand je pourrai déménager »,« quand j'aurai enfin ma maison ». Et en fait, on est constamment en attente. C'est bien d'avoir une vision et d'avoir des objectifs, mais le problème, c'est que tout ce que nous possédons, c'est la vie aujourd'hui. Et beaucoup de gens sont malheureux aujourd'hui parce qu'ils sont constamment en train d'attendre quelque chose. J'aimerais t'annoncer ceci, c'est que quand tu auras ce que tu attendais, il y aura encore quelque chose à attendre. Et c'est pour ça qu'il y a des gens qui n'arrivent jamais à être heureux, pleinement épanoui dans leur vie parce qu'ils attendent toujours quelque chose. J'ai entendu quelqu'un dire quelque chose de très, très fort récemment. Il parlait de Joseph dans l'Ancien Testament qui était dans la prison. Il a dit « Ne gaspillez pas votre temps en prison ». Il faisait allusion également au confinement dans lequel la société se retrouve avec le COVID-19. Il disait « Ne gaspillez pas votre confinement ». Moi, je crois vraiment que dans le futur, dans un an, deux ans, cinq ans, peu importe quand vous regardez cette vidéo, je crois qu'il y a des gens qui, dans le futur, regarderont au confinement que nous avons vécu et certains auront des regrets et se diront « Avoir su, j'aurais profité de cette période pour lancer mon entreprise, écrire mon livre, vraiment me reposer, profiter de la vie, peu importe. » Et souvent, parce que nous sommes en attente, on manque le moment présent. Et l'apôtre Paul dit, j'ai appris à être heureux quand ça va bien et quand ça va mal. J'ai appris à être heureux en toutes circonstances. Pourquoi? Parce que si tu mets ta vie en attente, et voici un des gros problèmes qui arrive souvent, c'est que si ton attente n'arrive pas, ou ce qui arrive encore plus souvent, si ton attente n'arrive pas comme tu le pensais. Récemment, j'écoutais le témoignage d'un jeune couple qui attendait un enfant depuis très longtemps. Ils voulaient un enfant, on veut un enfant, et finalement, ils ont un enfant, mais quand l'enfant naît, il est handicapé. Et là, tout à coup, leur attente est arrivée,
mais pas du tout comme ils pensaient. Et c'est ça qui fait en sorte que les gens sont constamment malheureux, peu importe ce qu'ils ont, parce qu'ils attendent quelque chose et ils n'apprennent pas à vivre dans le contexte avec ce qu'ils ont aujourd'hui. Ils n'apprennent pas à être heureux avec ce qu'ils ont. En fait, pour moi, l'un des meilleurs baromètres du futur d'une personne, c'est comment elle est dans son présent. Récemment, j'étais avec un pasteur, un leader, et j'étais en train de manger, quand je dis récemment, c'est il y a quelques temps quand même, j'étais en train de manger avec lui un soir, et à la fin de la soirée, il parlait, puis il racontait tout. Moi, je voyais plein de bénédictions dans sa vie, mais lui, il partageait certains problèmes, tout ça. Et à la fin du repas, j'ai regardé et je lui ai dit, « Es-tu vraiment heureux? Es-tu heureux? » Et littéralement, il s'est effondré en larmes. Et là, j'ai réalisé qu'il fonctionnait, il vivait, mais il était profondément malheureux. Alors que, dans une perspective extérieure, et je ne minimise pas les problèmes auxquels il faisait face, mais d'une perspective extérieure, je voyais plein de bénédictions dans sa vie, mais il était focalisé sur ses attentes, sur les choses qui l'attendaient, qui n'arriveront peut-être jamais ou qui n'arriveront pas comme il espérait, peu importe. Tout ce que j'ai aujourd'hui, c'est ce que j'ai aujourd'hui. Alors, sois heureux en toutes circonstances. Par exemple, si tu es un entrepreneur et tu te dis, je serai heureux quand j'aurai enfin ma secrétaire. Je serai heureux quand j'aurai payé ce prêt. Je serai heureux quand j'aurai 10, 20, 30 employés. Mais le problème, c'est qu'en ce moment, c'est ce que tu as aujourd'hui. Et l'apôtre Paul dit, j'ai appris à être heureux. Et là, il donne des extrêmes, littéralement. Il parle de catastrophe, dans la disette, dans la pauvreté et dans l'abondance. Quand je suis dans l'abondance, je suis heureux. Et quand je suis dans la disette, je suis heureux quand même. Et je crois que c'est une des plus grandes solutions pour notre vie. D'apprendre à être heureux en toutes circonstances. Aujourd'hui, je ne sais pas quelle est ta réalité. Mais si tu réussis à rêver de la vie que tu as, eh bien, tu peux être certain d'une chose, ta vie va décoller dans un niveau que tu peux même pas imaginer. Je me souviens, il y a quelques années de ça, vous savez, il y a des gens dans ma vie qui m'ont touché profondément. Et la plupart beaucoup des gens qui m'ont touché profondément ne sont pas nécessairement des célébrités, des gens très connus. Mais je me souviens de cette femme qui était une organisatrice d'un concert, d'un événement que j'ai fait il y a quand même plusieurs années de ça. Et c'est elle qui, à distance, organisait tous les ma venue dans son pays. Et je me souviens, elle était ultra gentille, une attitude extraordinaire, tout ça. Et quand je suis arrivé dans son pays, le jour de mon départ, je lui ai écrit, je lui ai dit, OK, ben on se voit lorsque j'arrive à l'aéroport ce soir. Elle m'a dit, non, désolé, je pourrais pas être là. Je dis, ah, est-ce qu'il y a un problème? Elle dit, je suis à l'hôpital en ce moment, mais gloire à Dieu, les gens ont hâte de te voir, ça va être génial ton séjour. J'ai trouvé ça un peu bizarre. Et quand je suis arrivé au pays, là-bas, en fait, le pasteur est venu m'accueillir à l'aéroport, tout ça. Le lendemain matin, je lui ai demandé, où est Myrlène? La dame s'appelle Myrlène. Où est Myrlène? Et là, j'ai vu le pasteur être un peu triste. Il m'a dit, ah, elle est à l'hôpital. En fait, elle a une maladie dégénérative incurable. Et elle vit littéralement à l'hôpital. Et de l'hôpital, c'est elle qui coordonne les événements de l'Église. Wow, ça m'a touché profondément. Alors, j'ai décidé d'aller la visiter avec le pasteur à l'hôpital. Et quand on est arrivé à l'hôpital, j'ai vu une femme rayonnante. Elle m'a accueilli pendant les premières minutes. Comment ça va? Comment s'est passé ton vol? Comment se passe ton voyage? Est-ce que tu as besoin de quoi que ce soit? Elle avait une attitude absolument phénoménale. Et là, elle était dans sa chambre d'hôpital. Et elle avait son ordinateur sur un genre de tabouret. Elle me disait qu'elle pouvait rester debout quelques minutes par jour. Et qu'elle travaillait à partir de sa chambre d'hôpital. Elle m'a dit, Luc, si t'as besoin de quoi que ce soit, tu m'appelles, je suis à ton service, tout ça. Et cette femme resplendissait littéralement. Alors qu'elle était confinée dans une chambre d'hôpital avec une maladie incurable. Et ce jour-là, Myrlène a bouleversé ma vie. Elle a changé complètement ma perspective de la vie. S'il y a quelqu'un qui aurait eu le droit de prendre une pause, s'il y a quelqu'un qui aurait eu le droit
de dire la vie est injuste, s'il y a quelqu'un qui aurait eu le droit de se plaindre, s'il y a quelqu'un qui aurait eu le droit de ne pas servir, de ne pas être en train de servir son Église, c'est elle. Elle avait des bonnes raisons, pourtant elle était à fond, elle était focalisée sur mes besoins, elle contribuait, elle a participé à l'organisation d'un événement qui a béni probablement plusieurs personnes, et surtout, elle était heureuse avec un problème majeur. Et cette femme a changé complètement ma perspective de la vie. C'est-à-dire que je ne sais pas dans quel état tu es en ce moment, mon ami. Je ne sais pas ce que tu vis. Peut-être que tu es dans un état comme Myrlène ou peut-être moins pire. La majorité d'entre nous, c'est moins pire que Myrlène. Mais on est malheureux, on se plaint, on est misérable et ça affecte notre vie, notre entourage, notre ministère, notre carrière, tout ça. J'aimerais te proposer une solution. La solution de l'apôtre Paul, c'est apprendre à être heureux en toutes circonstances. Et aujourd'hui, que Dieu t'aide et que Dieu m'aide à ne plus me concentrer sur ce qui me manque, mais à me concentrer sur ce qu'il m'a donné. Et en lui, j'ai tout. Et en fait, quand je parlais avec Myrlène, elle parlait de l'amour de Dieu, comment Dieu la comblait, comment elle était fortifiée par ce que Dieu faisait dans sa vie. Et quand on a Dieu au centre de notre vie, peu importe ce qui nous manque, on a tout. En lui, on a tout. Et c'est pour ça que je veux te proposer aujourd'hui de te tourner vers lui, de tourner tes yeux, ton cœur vers lui. Il va combler le vide, les vides de ta vie. Alors, aujourd'hui, apprenons à être heureux en toutes circonstances. C'est une solution fondamentale à notre vie. Maintenant, j'aimerais qu'on puisse terminer avec un moment de réflexion dans la prière et dans l'adoration. Alors, je vous offre ce chant d'adoration et que Dieu vous bénisse à fond. Et rendez-vous pour la suite de ce message la semaine prochaine. Soyez bénis.

Bienvenue à notre émission La pensée de la semaine. La pensée de la semaine d'aujourd'hui, nous la tirons des écrits de notre bien-aimé Cory Dix Bomb. Il est à préciser que cette pensée, nous la ferons, de la tautologie, je voulais dire, nous allons la faire passer toute la semaine. Pourquoi? Parce que ce matin, le Seigneur m'a parlé de la fidélité. Quand j'étais en train de choisir la pensée d'aujourd'hui, je suis tombé sur cette pensée. Donc, je répète, nous tirons la pensée du jour des écrits de notre bien-aimé Cory Dix Bomb. Grande est sa fidélité. C'est le titre de notre pensée du jour. Car lui-même a dit, je ne te quitterai jamais et je t'abandonnerai jamais. Hébreux chapitre 13, 5e verset. Tout le monde l'a fait. C'est couché avec le poids du monde sur nos épaules à cause d'un péché commis pendant la journée. La nuit sera certainement longue si nous ne réglons pas rapidement nos comptes avec Dieu et les autres. Éphésiens chapitre 4, verset 26. Mais même si nous confessions nos péchés à Dieu, 1 Jean chapitre 1, verset 9, et réservions son pardon, il y a un facteur de découragement. Personne n'aime décevoir un bon ami. Surtout ce bon ami, comment aurions-nous pu être ainsi? Comment pouvons-nous affronter le Seigneur Jésus le matin après avoir échoué à lui être fidèle aujourd'hui? En nous sentant comme Pierre la nuit de ces trois trahisons, nous nous tournons et traversons une nuit agitée avec un sommeil minimal. Avec la lumière du matin, il nous apparaît, le Seigneur est juste au milieu d'elle. Il ne commettra pas d'injustice. Chaque matin, il met en lumière sa justice. Il ne faillit jamais. Sophonie, chapitre 3, 5e verset. Toute la nuit, Dieu a été fidèle à sa promesse de ne pas nous abandonner, ni de nous délaisser, et de nous accueillir avec miséricorde sans faille à chaque nouveau matin. N'oubliez jamais, même si nous pouvons lui faire défaut, il ne peut se renier. De Timothée chapitre 2, verset 13. Ses miséricordes ne manquent jamais. Grande est sa fidélité. Laissez les promesses de Dieu briller sur vos problèmes. Bien-aimés dans le Seigneur, vous devez savoir que la vie chrétienne est basée sur des principes. Et parmi ces principes, il y en a un qui détaille ce principe, c'est la fidélité de Dieu. Quand vous lisez les Écritures du Nouveau Testament jusqu'à la Nouvelle Alliance, ou de l'Ancien Testament jusqu'au Nouveau Testament, de l'Ancienne Alliance jusqu'à la Nouvelle Alliance, s'il y a un mot qui m'a toujours intrigué, dont je suis l'objet à expérimentation quotidienne depuis des dizaines d'années, c'est la fidélité de Dieu. Dieu, c'est un Dieu fidèle. En aucun moment, en aucun jour, il va vous délaisser. Et là, c'est l'élément préféré de Satan. Pourquoi? Parce que très souvent, il ne nous fait pas voir cette fidélité-là. Très souvent, l'ennemi de nos âmes lutte à tout prix, Mordecus, pour que les chrétiens ne comprennent pas que Dieu est fidèle. Si nous disons les Écritures, nous prenons nous prenons Timothée chapitre 2, verset

9 à 11, il nous dit clairement qu'en son nom, tout genou fléchit, dans les cieux, sur la terre, sous la terre, et toute langue confesse qu'il est Seigneur. Comprenez un peu la profondeur, l'excellence de la révélation cachée dans ce verset. Paul veut nous dire tout simplement, il n'y a aucune situation qui pourra t'écraser. Aucune situation qui pourra te mettre à terre. Aucune situation qui pourra t'emporter. Pourquoi? Parce que celui qui vit en toi est celui qui a tout vaincu. Alors, chaque jour, matin, soir, nuit et jour, comme notre bien-aimé Corinne Dixboom nous l'a dit, nous devons comprendre qu'il renouvelle sa bonté. Chaque jour, il y aura le soleil, chaque nuit, il y aura la lune. Et quand vous voyez les deux astres, c'est pour nous dire tout simplement, il demeure fidèle. Peu importe la situation qui est l'objet à ta difficulté, j'aimerais te dire aujourd'hui, toute cette semaine, j'aimerais te dire qu'il est vraiment fidèle. Je l'ai expérimenté. Si aujourd'hui je peux parler de lui, c'est parce que je vis dans sa fidélité. Et j'aimerais que tu comprennes cela. Rien ne sert de courir à gauche, à droite. Rien ne te sert d'aller bâtir des hôtels par-ci, par-là, dilapider ton argent, donner ces sous, cela. Ce qu'il demande de toi, tout simplement, c'est de lui faire confiance. Parce qu'il est réellement fidèle. Prions. Dieu Tout-Puissant, nous venons à toi ce matin, ce soir, nous remettre et croire à ta fidélité. Car toi, tu nous dis que tu ne nous abandonneras pas et tu ne nous délaisseras point. Et tu nous dis encore que, en ton nom, tout genou fléchit. Peu importe ce qui traverse mon frère, ma soeur, oh Dieu, adversité, problème de santé, problème financier, ou quoi, problème de couple, de fertilité. Seigneur, ta parole est claire. Ta parole nous dit qu'en ton nom. Et nous venons soumettre ce problème-là sous ton autorité. Afin que la victoire soit claire et nette dans la vie de ceux qui m'écoutent maintenant. Au nom de Jésus Christ, nous avons ainsi prié. Amen. Bienvenue dans le Seigneur. Que nous bénisse et nous souhaitons bonne journée ou bonne soirée, dépendamment de là où vous nous écoutez. On se retrouve la semaine prochaine.

Bienvenue à ce temps de révélation qu'est l'émission Parole d'encouragement. C'est Axel Kibo-Fefe. Prions. Dieu tout-puissant, tendre papa, Dieu redoutable, Dieu saint, Dieu fort, incomparable, inégalable, régnant dans le ciel, sur la terre, sous la terre, entre tes mains, nous venons remettre au travail du Saint-Esprit cette émission. C'est toi qui me l'as inspirée. Tu as bien voulu que nous puissions entrer dans la profondeur de certaines choses qui sont objets à des débats, des discussions inutiles, afin que ton peuple qui est arrivé à ce temps de la fin soit éclairé au sujet de ta pensée pour la femme. Entre le maître du Saint-Esprit, encore une fois de plus, nous laissons cette émission. Oh, nous puissons. De celui qui est à la croix a dit tout est accompli. Au nom de Jésus-Christ, nous avons ainsi prié. Amen. Amen. C'est merveilleux. Être enfant de Dieu est synonyme de posséder une identité. Cette identité vient avec des droits. Nous allons réciter à trois reprises notre action. Jésus-Christ même. C'est merveilleux. Pourquoi cette émission? Parce qu'il y a des débats. Dernièrement, on m'a fait signe, on a dit qu'un frère, bon, frère ou pas, je ne sais pas, semblerait-il, a dit que la femme ne peut pas baptiser. Si quel verset il se base, toi et moi, nous ne le savons pas. En raison pour laquelle, je regardais la vidéo, paraît-il que la femme sans voile ne peut pas prier, beaucoup de choses qui n'ont plus rien du tout à voir dans cette génération. D'emblée, je vous dis que la femme a droit à accès, selon la dispensation, la grâce qu'elle reçoit, aux cinq ministères comme les hommes. De même, la femme a droit à baptiser aussi. Le baptême n'est pas une misérie, ça requiert de la part de la personne qui est à la base de cela une certaine profondeur dans la connaissance, dans la crainte de Dieu aussi. C'est très important, nous devons souligner cela. Mais là n'est pas notre débat. Notre sujet est tout simplement de vous prouver, test à l'appui, test biblique bien sûr, que la femme a droit aux cinq ministères, et à faire aussi comme les hommes, ou comme l'homme. Alors nous allons lire, je vais vous donner le verset que vous pouvez noter. C'est très important après cette émission que vous puissiez avoir aussi du temps à lire ces versets. Ça va vous éclairer encore davantage. Nous avons Lévitique chapitre 15, verset 25. Nous avons Marc chapitre 16, vous pouvez lire tout le verset. Vous avez Actes des Apôtres, premier chapitre, verset 3. Vous pouvez aller jusqu'au verset 8, jusqu'au verset 14 même. Vous avez Actes chapitre 2, verset 17. Nous avons Jean chapitre 16, vous pouvez lire aussi. Luc chapitre 7. Verset 38 à 39, Jean chapitre 20, premier verset au 10e verset, vous pouvez aller aussi jusqu'au 18e verset. Il y a aussi Matthieu chapitre 9, verset 27, l'histoire de la femme aux pertes de sang. Alors, nous allons vous parler d'abord de la dispensation, dans laquelle Jésus nous a menés, nous a entraînés. Alors, pour parler de cela, nous allons prendre un exemple concret, tout simplement. C'est un devoir que je vous donne d'aller chercher dans les évangiles l'histoire de la femme aux pertes de sang. Nous avons eu cette grâce lors de nos moments de prière d'en parler. Il s'agissait d'une femme qui souffrait depuis 12 ans de la perte de l'écoulement de sang ou une métrorragie pendant 12 ans. Et cette femme avait pris la décision de toucher le Messie, le Maître, et suite à cela, elle a accédé à sa délivrance, donc à sa guérison. Alors, lisons Lévitique. Pourquoi nous allons lire le livre de Lévitique? Qu'est-ce que Lévitique nous dit au sujet de cette femme-là?
Lisons Lévitique chapitre 15e, 25e verset. Quand une femme a de pertes de sang pendant plusieurs jours en dehors de ses règles, ou que ses règles se prolongent au-delà du temps normal, elle est impure, aussi longtemps que dure l'écoulement, comme pendant ses règles. Verset 26. Tout lit sur lequel elle se couche, ou tout siège sur lequel elle s'assit, est impur, comme pendant ses règles. Verset 27. Celui qui touche ses lits ou ses sièges doit laver ses vêtements et se laver lui-même. Il reste impur jusqu'au soir. Verset 28. Quand le coulement prend fin, la femme doit attendre une semaine pour être de nouveau pure. Le huitième jour, elle prend de toute elle, naninana. Donc, comprenez que du coup, cette femme n'avait pas droit à accéder à la personne de Jésus. Cela était contraire à la loi. Mais la Bible nous dit, cette femme comprit c'était quoi la grâce manifestée en Jésus. Parce que cette grâce-là ne fait pas de distinction. Ne faisait pas. Ben aujourd'hui aussi, c'est pareil. Selon Hébreux 13, 8, Jésus-Christ le même hier, aujourd'hui, éternellement. Aujourd'hui aussi, cette grâce-là ne fait pas de distinction de sexe. Raison pour laquelle elle touche à Jésus, elle fait fi donc de la loi de Moïse et elle fut guérie. C'est pour te dire, toi et moi, que nous sommes dans la dispensation de la grâce et que la loi de Moïse n'a plus de raison d'être comme telle. L'observance se fait par les commandements, mais en dehors de cela, nous n'avons pas appliqué ce que Moïse avait imposé, par ce que Dieu avait imposé au travers de Moïse, aux Juifs. Très important, soulignez cela. Ensuite, nous allons parler encore de Luc, chapitre 7, verset 38. Nous allons vite lire pour avoir du temps à explorer ou à décortiquer, mais j'aime bien utiliser le verbe explorer tous nos versets. Dans Luc, chapitre 7e, verset 37 à 39. Et voici une femme pécheresse qui se trouvait dans la ville, ayant su qu'il était à table dans la maison du pharisien, apporta un vase d'albâtre plein de parfums et s'éteint derrière au pied de Jésus. Elle pleurait, et bientôt elle lui mouilla le pied de ses larmes, puis les essuya avec ses cheveux, les baisa et les oignit de parfum. Le pharisien qui l'avait invité, voyant cela, dit en lui-même, j'aime l'excellence de la révélation. Parce que le pharisien ne voyait pas que Dieu, Jésus, sondait même les reins, les cœurs, même la pensée. 39, on reprend. Le pharisien qui l'avait invité, voyant cela, dit en lui-même, si cet homme était prophète, il connaîtrait qui et de quelle espèce est la femme qui le touche. Il connaîtrait que c'est une pécheresse. Voyez-vous les hypocrites comment ils sont. Mais là n'est pas notre question, là n'est pas notre sujet. Mais ici nous avons affaire à une pécheresse. Mais la femme, qu'est-ce qu'elle fit? La Bible nous dit, en lisant le verset 38, elle s'éteint derrière au pied de Jésus, elle pleurait et bientôt elle lui mouilla le pied de ses larmes, puis les essuya avec ses cheveux. Voyez-vous, à l'époque, la femme ne se présentait pas la tête découverte. Aujourd'hui même, il y a d'autres milliers qui disent que voilà, que cela n'est pas permis à la femme de prier ou de se tenir à l'église la tête découverte. Mais cette femme, nous dit la Bible, elle essuya le Messie, le pied, avec ses cheveux. La Bible ne dit pas qu'elle avait un voile. Non, la Bible est claire, n'allait pas dire ce que la Bible n'a pas dit, que c'est avec ses cheveux qu'elle essuya le pied du maître. Donc, elle enleva son voile, elle se découvrit la tête, elle s'est mise à essuyer le pied de Jésus avec ses cheveux. En présence de qui? Des pharisiens. Elle aussi, pareil à la femme à la perte de sang,
elle comprit la révélation de la grâce. Voyez-vous, elle accéda à cette grâce-là. Si c'était certains gens qui défendent, oh, la femme devait mettre le voile, qu'est-ce que Jésus aurait dit? Oh, femme, t'as oublié de mettre ton voile. Faites attention avec la révélation de Dieu. Nous quittons l'histoire de cette dame-là. Alors, nous allons lire ensemble Jean chapitre 20. C'est l'histoire d'un grand amour exceptionnel. Lisons Jean chapitre 20, 20e chapitre, premier verset. Tôt le matin, alors qu'il faisait encore nuit, Marie de Magdala s'est rendue au tombeau. Elle vit que la pierre avait été ôtée de l'entrée du tombeau. Elle courut alors trouver Simon Pierre et l'autre disciple, celui qui aimait Jésus, et elle leur dit, « On a enlevé le Seigneur de son tombeau, et nous ne savons pas où on l'a mis. » Pierre et l'autre disciple partirent et se rendirent au tombeau. Ils couraient tous les deux, mais l'autre disciple courut plus vite que Pierre et arriva le premier au tombeau. Il se baissa pour regarder et vit des bandes et des lins posés à terre, mais il n'entra pas. Simon Pierre, qui le suivait, arriva à son tour et entra dans le tombeau. Ben, ici nous voyons vraiment Pierre était exceptionnel. Hein? Eh bien, l'autre là n'eut même pas peur. Pierre n'eut pas peur comme Jean. Hein? Je ne dis pas que Jean eut peur, mais on ne sait pas. Mais Pierre, lui, il entra. C'est ce qui a fait que Jésus aime beaucoup Pierre. Parce que Pierre était un fonceur. C'était un gars courageux. Il pouvait foncer. Il pouvait faire fi des défis. Voilà, c'est merveilleux. Pierre qui le suivait, arrivant à son tour et entrant dans le tombeau, il vit le band de lin posé à terre. Et aussi les linges qui avaient recouvert la tête de Jésus. Ces linges n'étaient pas avec de bandes de lin, mais il était entouré à part et une autre place, à une autre place plutôt. Alors l'autre disciple, celui qui était arrivé le premier au tombeau, entra aussi. On voit ce que je vous ai dit. Il vit et il crut. En effet, jusqu'à ce moment, les disciples n'avaient pas compris l'écriture qui annonce que Jésus devait se relever d'entre les morts. Puis les deux disciples s'en retournèrent chez eux. C'est merveilleux parce que les disciples ne comprenaient pas l'écriture. Aujourd'hui, vous allez comprendre la place de la femme dans l'église. Dieu va ôter de vos yeux tout ce qui a trait à votre aveuglement spirituel. Vous allez comprendre cela aujourd'hui. Alors continuons à lire. Verset 11, toujours du 20e chapitre de Jean. Marie s'éteignait près du tombeau, dehors, et pleurait. Quel amour qu'avait cette femme! On dit quoi? Marie s'éteignait près du tombeau, dehors, et pleurait. Tandis que les autres étaient rentrés chez eux. Voyez-vous? Les hommes, eux, étaient rentrés chez eux. Mais la femme continuait à pleurer. Dans le niveau, l'immensité de l'amour qu'avait cette femme. Elle était délivrée de sept démons par Jésus. Donc, vous voyez que les disciples étaient rentrés. Mais elle, elle resta. Et après, tu vas me dire que la femme n'est pas appelée au ministère. Tiens, toi, bon, je vais parler en lingala. Écoute, continue à lire. Marie s'éteignait près du tombeau, dehors, et pleurait. Tandis qu'elle pleurait, elle se baissa pour regarder dans le tombeau. Voyez-vous que, ouais, moi j'aime quand Dieu descend et il nous éclaire. La puissance de la révélation. Les hommes sont entrés, mais n'ont pas vu ce que cette femme verra. Marie s'éteignait près du tombeau, dehors, et pleurait. Tandis qu'elle pleurait, elle se baissa pour regarder dans le tombeau, là où les hommes étaient entrés, n'avaient rien vu, en dehors de bandelettes de l'âge de Jésus. Elle se baissa pour regarder dans le tombeau. Elle vit des anges en vêtements blancs, assis à l'endroit où avait reposé le corps de Jésus. L'un à la place de la tête, l'autre à la place des pieds. Peut-être dans l'histoire du christianisme, pareille révélation n'a pas été apportée à l'église. Nous bénissons la présence du Saint-Esprit qui est vraiment au contrôle de cette émission, qui nous amène des révélations non dites par les gens. Il n'y a pas à discuter. Merci Seigneur pour ta présence. On va revenir sur cela un jour parce que sinon nous n'aurons pas terminé le but pour laquelle, pour le but pour lequel nous sommes ici. Les anges lui demandèrent, pourquoi pleures-tu?
Elle répondit, on a enlevé mon Seigneur et je ne sais pas où on l'a mis. Cela dit, elle se retourna et vit Jésus qui s'était là, mais sans se rendre compte que c'était lui. Jésus lui demanda, pourquoi pleures-tu? Qui cherches-tu? Elle pensa que c'était le jardinier. C'est pourquoi elle lui dit, si c'est toi qui l'as emporté, dis-moi où tu l'as mis. Je vais le reprendre. Quel amour! Où étaient les hommes? Chez eux à la maison. Aujourd'hui, taisez-vous les hommes. Vous qui parlez de la femme négativement. Les hommes étaient à la maison. Jésus lui dit, Marie! Elle se tourna vers lui. Elle se tourna vers lui, lui dit en hébreu, je suis au bord de larmes. Hein. Elle se tourna vers lui, lui dit en hébreu, Rabboni, ce qui signifie maître. Jésus lui dit, ne retiens pas, ne me retiens pas, car je ne suis pas encore monté vers le Père. Mais va dire à mes frères, voilà, la première personne qui a été commandité, dont on a commandité l'ordre d'aller évangéliser, d'annoncer la bonne nouvelle, c'était pas un homme, c'était une femme. Alors toi aujourd'hui tu diras le contraire. Pourquoi il n'avait pas choisi entre les deux Jean et Pierre? Jésus ne fait pas de discrimination. Paul lui-même que vous aimez citer, il a dit en Jésus, il n'y a ni femme, ni homme, ni juif, ni grec. C'était pour tout. Nous reviendrons sûrement la séance prochaine avec les dires de Paul, peut-être dans 2 ou 3 semaines. Voyez-vous, et c'est Jésus lui-même qui dit à cette femme d'aller annoncer la bonne nouvelle de sa résurrection à ses frères. C'est d'une grande révélation, cette révélation est d'une profondeur inouïe que vous ne comprenez pas encore. Il faut être vraiment orienté par le Saint-Esprit. Mais nous allons vous amener à cette dimension-là. Et vous allez comprendre que ce qui a été à la fin est aussi au commencement à la naissance de Jésus. Mais quelle est la particularité de la mission? La particularité de la mission assignée à cette femme est d'annoncer la bonne nouvelle de la résurrection du Messie aux proches de Jésus, à ceux qui avaient cru que Jésus était le Messie. Voyez-vous? Et c'est cette femme-là, ex-pécheresse selon les hommes, mais venue à Jésus, dont le Messie a mandaté. Jésus n'a pas regardé son sexe, mais Jésus a mandaté cette femme à aller apporter la bonne nouvelle. N'oubliez pas, Hébreux 13, chapitre 13, verset 8. Jésus-Christ est le même hier, aujourd'hui, éternellement. Ce qu'il a fait hier, il est capable de le faire aujourd'hui. La femme a droit au saint ministère. Comprenez-le bien. Elle racontant ce qui lui avait. Alors, Marie de Magdala s'est rendue auprès des disciples. Et c'est pas fini. Hein? Écoutez bien, hein, c'est pas fini. Jésus lui dit, ne me retiens pas, car je ne suis pas encore monté vers le Père. Mais va dire à mes frères que je monte vers mon Père, qui est aussi votre Père, vers mon Dieu, qui est aussi votre Dieu. Alors, Marie de Magdala s'est rendue auprès de ses disciples, auprès des disciples, et leur annonça, j'ai vu le Seigneur, et elle leur raconta ce qu'il lui avait dit. Et ce soir même, Jésus confirma auprès des disciples, vous pouvez lire la suite qu'il était vivant. C'est pas fini. Nous allons continuer à lire encore. Nous allons lire Actes chapitre 1er. Actes des Apôtres chapitre 1er verset 3. En effet, après sa mort, c'est à eux, dont aux disciples, qu'il se montra à l'approuvant de bien de manière qu'il était vivant, dans la continuité de Jean 20. Pendant 40 jours, il est apparu, leur parlant du royaume de Dieu. Voyez-vous? Et Jésus parlait du royaume. C'est pour cela que quand vous êtes dans une église, on vous parle que du bien matériel, du bien immatériel, c'est anormal. Ici, la résurrection, Jésus parle de quoi? Du royaume. Donc, de l'avènement du Christ, de son retour.
Un jour qu'il prenait un repas avec eux, il leur donna cet ordre. Ne vous éloignez pas de Jérusalem, mais attendez ce que le Père a promis, le don que je vous ai annoncé, car Jean a baptisé avec de l'eau. Mais vous, dans peu de jours, vous serez baptisés avec le Saint-Esprit. Comprenez bien ce que je vous dis. Alors, on va sauter toujours acte premier, on va aller au verset 8. Mais vous recevrez une force quand le Saint-Esprit descendra sur vous. Vous serez alors mes témoins à Jérusalem, dans toute la Judée et la Samarie, jusqu'au bout du monde. Voyez-vous, acte premier, chapitre 8, Jésus qui dit aux disciples, aux gens qui étaient là, d'aller attendre le Saint-Esprit. Pour quel but? Pour qu'ils aient des voitures, des maisons, autre chose, je ne pense pas. Mais pour qu'ils soient des témoins. Des témoins, en commençant par Jérusalem, en passant par Samarie, Judée, jusqu'à nous qui sommes ici au Canada, à ceux qui sont en Asie, Afrique, Europe, Océanie, Amérique, pôle Nord, pôle Sud. Que quoi que Jésus-Christ est le même hier, aujourd'hui, éternellement. Je pense que vous me comprenez, c'est très important. Alors, nous allons lire Actes chapitre 2, versets 12 à 14. C'est très important, permettez-moi de jeter un coup d'œil. On a encore 9 minutes là, sinon on va revenir ensuite. Actes chapitre 1er, verset 12. 12 à 14. Oui, ben, jetons un coup d'œil rapidement. C'est dans Actes chapitre 1, verset 12 à 14, plutôt. Actes chapitre 2, verset 12 à 14. Oui, alors. Les apôtres retournèrent alors à Jérusalem, selon la recommandation de Jésus, qui disait, et tous, donc les gens qui étaient là, qui avaient suivi cette recommandation, ils avaient tous pour mission d'annoncer l'évangile jusqu'à l'extrémité de la terre. Alors, lisons la Bible, Actes chapitre 1, verset 12 à 14. Les apôtres retournèrent alors à Jérusalem, depuis la colline qu'on appelle Mont des Oliviers, là où il y a eu l'ascension, où le Seigneur est parti. Cette colline se trouve près de la ville, à environ une demi-heure de marche. Quand ils furent arrivés à Jérusalem, ils montèrent dans la chambre où s'étaient d'habitude en haut d'une maison. Il y avait Pierre, Jean, Jacques et André, Philippe et Thomas, Barthélemy et Matthieu, Jacques le fils d'Alphée, Simon le nationaliste et Jude le fils de Jacques. Tous ensemble, se réunissaient régulièrement pour prier avec qui? Je demande à tous les hommes qui disent que la femme n'avait pas droit, ou la femme n'a pas droit à enseigner ou avoir les cinq ministères à compléter. Tous ensemble, ils se réunissaient régulièrement pour prier avec qui? Avec les femmes, avec Marie, la mère de Jésus, et avec le frère de Jésus. Donc, les gens qui étaient là, dans la chambre haute, là, c'était les gens qui attendaient la promesse d'être les témoins de Jésus jusqu'à l'extrémité de la terre. Sans exception. S'il y avait une exception à faire, Jésus aurait commencé déjà à le faire à partir de là. Parce qu'il a dit, les gens qui étaient là, c'était les gens qui avaient le mandat d'être enseignants, pasteurs, prophète, évangéliste, docteur et tout. Et là, c'est pas fini. Nous sommes qu'au début. Nous allons lire maintenant, pour clore l'émission, cette partie, parce que le temps, vraiment, nous impartir arrive à terme et tout. Nous allons lire chapitre 2, toujours des Actes des Apôtres, deuxième chapitre, verset 14. Rapidement, par rapport au temps qui est une course, rapidement, et nous allons poursuivre dans deux ou trois semaines la suite de ce verset, de cet enseignement, en prenant maintenant le verset brandi par ces gens-là,
pour leur faire comprendre qu'ils sont à côté. Écoutez la révélation. N'oubliez pas que quand Jésus est resté après sa résurrection pendant 40 jours, il leur a parlé du temps de la fin et de son avènement du royaume de Dieu. La Bible est là. Allez lire. Vous allez comprendre. Il n'y avait que ça. Il n'y avait pas autre chose. C'était même pas un temps de miracle, de produit, je crois. C'était réservé à ses disciples. Dont les femmes qui étaient là aussi, qui avaient droit au Saint-Esprit pour accomplir la mission. C'est la parole de Dieu. Nous ne devons pas mentir. Hein? C'est clair. Alors, lisons rapidement Actes chapitre 2, 17e verset jusqu'en bas. Ça, c'est le Saint-Esprit descend. Et voici que Pierre le Péreux ou quoi prend la parole, lui qui, dont l'hébreu ou l'araméen n'était pas fignolé, il prend le dessus sur les autres et, conduit par le Saint-Esprit, il nous donne des déclarations, des révélations extraordinaires concernant sur le temps de la fin. Voilà. Voici, alors, Actes chapitre 2, verset 17. Voici ce qui arrivera dans les derniers jours, dit Dieu. Je répandrai de mon esprit sur tout être humain. Vos fils et vos filles deviendront prophètes. Je parlerai par des visions à vos jeunes et par des rêves à vos vieillards. Oui, je répandrai de mon esprit sur mes serviteurs et mes servantes en ce jour-là. Et ils seront prophètes. Et ensuite, on nous parle de tout ce que nous vivons aujourd'hui. Donc, vous voyez, au temps de la fin, admirez l'excellence de la révélation. Avant nous, il y a cela deux siècles ou même un siècle passé, la femme n'avait pas droit à apporter la parole. Mais la Bible est claire, nous dit que l'Esprit de Dieu, au temps de la fin, va prendre la femme pour la mettre au même pied d'égalité que l'homme au sujet de l'évangélisation, de la parole de Dieu, de cinq ministères. Ce n'est pas celle qui l'invente. Vous allez dire que peut-être je ne comprends pas. Mais elle est claire. Ne sommes-nous pas arrivés au temps de la fin? Amen, que oui. Et ici, quand on parle qu'ils auront des prophètes, ils auront quoi? Verset 8 du chapitre 2 d'Actes, il dit quoi? Oui, je répandrai de mon esprit sur mes serviteurs et mes servantes. Est-ce que les femmes qui étaient là, dans la chambre haute, qui ont eu droit au Saint-Esprit, le Saint-Esprit leur a été donné pour qu'elle soit excellente dans la cuisine, ou en balayant uniquement leur appartement, ou en allaitant uniquement leur bébé, ou entre guillemets, excusez-moi, en excellent au lit avec leur conjoint. Non, l'Esprit a été donné pour, comme les hommes aussi, annoncer la parole de Dieu. Qui vient nous dire le contraire? Nous allons toucher la partie de Paul la fois prochaine, où nous allons vous éclairer aussi clairement. N'oubliez pas, la première personne à annoncer la résurrection de Jésus uniquement au corps du Christ, c'était qui? La femme. Et vous allez voir aussi, la première personne à annoncer l'avènement du Messie au milieu des hommes, c'était la prophétesse Annès, aux femmes, uniquement aux gens qui attendaient aussi la venue de Jésus. Alors, moi, j'aimerais que tous ces gens-là puissent maintenant discuter. Donc, on se retrouve prochainement. On va prier. Père de grâce, nous te remercions pour la puissance de la révélation, pour la présence du Saint-Esprit au milieu de nous. Merci de prendre les relais dans les cas des hommes et des femmes sceptiques au sujet du rôle de la femme et de leur donner la conviction qu'il vient que de ta parole, parce que c'est ta parole que nous avons touché, rien d'autre. Enfin qu'ils comprennent les enjeux spirituels à ce temps de la fin. Nous te disons merci, Père, pour ta présence, pour la présence du Saint-Esprit, sans lesquels on ne pouvait pas amener à bon port cette émission. Au nom puissant de Jésus, qui sur la croix a tout accompli, en disant tout est accompli, nous avons ainsi prié. Amen. Amen. C'est merveilleux comme émission. Cette émission va repasser dans le programme « Ça ne passe pas » pendant deux ou trois semaines, et aussi une semaine dans Parole d'encouragement. Je vous aime beaucoup, que Dieu vous bénisse.

0: lorsqu'on marche dans la crainte de Dieu, lorsqu'on marche dans la pratique de sa parole, il a mis les hauteurs, il a mis aussi la descente. Il n'y a pas que la gloire. Tout dépend de ton attitude pour que la prophétie s'accomplisse. Tout dépend de ton attitude. Il y a des gens qui se plaignent. J'ai été prophétisé. J'ai eu des sons. J'ai eu des visions. Même les devins m'ont parlé. Mais pourquoi cela ne s'accomplisse pas? Quelle est ton attitude face à l'Éternel? Quel est ton comportement face à ta destinée? Tu détruis ta propre vie. Les promesses sont là. La part de Dieu est là. La part de Dieu, c'est de veiller à sa parole. La part de l'homme, c'est de veiller à sa marche. De veiller à sa conduite pour que la promesse s'accomplisse. Dieu te promet le mariage avec X. Pendant que ça tarde, tu es avec Grégoire, tu es avec Jean, tu es avec Pierre et avec tous ces hommes. Tu as fait des avortements. Le jour où tu te répands, tu rentres dans la promesse. X vient, mais il y a les avortements qui te réclament. Tu as détruit ta destinée. Quelle est la part de Dieu dans tout ça? Alléluia.
1: Amen.
0: Quelle est la part de Dieu? Donne-moi la part de Dieu dans tout ça. Le premier élément qui détruit la destinée de l'homme, c'est le péché. Je pensais que quelqu'un allait dire amen. Le péché, la mauvaise conduite, une vie de péché sans repentance, une vie sans remise en question, les murmures, l'impatience, ce sont là, ça constitue le péché.
1: Amen.
0: Une vie sans mesure, une vie démesurée. Alléluia.
1: Amen.
0: 2 Chroniques 7, verset 14 jusqu'à 16.
1: 2
0: Chroniques 7, verset 14 jusqu'à 16. Commence s'il te plaît avec Ésaïe 59:1. Ésaïe 59, verset 1er.
1: Bouga Isaïa, Bokaponango, Yatukumitano na libwa, Litengi nango ya moko, Natangi makomi na Nzambe, na kombo na Yesu Christo. Non, la main de l'Éternel n'est pas trop courte pour sauver. Ni son oreille trop dure pour entendre. Mais ce sont vos crimes qui mettent
0: ici. Les grands frères. Non, la main de l'Éternel n'est pas courte pour sauver. La deuxième partie.
1: Ni son oreille trop dure pour entendre.
0: C'est-à-dire, Dieu peut entendre. Mais il arrive de moments où Dieu ne veut plus entendre. Parce que ton péché atteint le comble. Parce que tu es dans une vie de péché. Il est capable d'agir. Mais il dit dans Ésaïe 59:1. Là, je ne veux plus agir. Ma main n'est pas courte. Mais ce qui raccourcit ma main, ce qui m'éloigne de toi, c'est ton état de péché. Il y a des moments où tu pries, Dieu ne t'écoute pas. Tu pries, Dieu ne répond pas. Dieu attend de toi que tu réallonges sa main.
1: Amen. Alléluia. Amen.
2: J'ai rendu la main de Dieu courte
0: à cause de la vie que tu mènes, à cause de la vie de péché.
1: Amen.
0: Le péché peut te faire sortir de ta destinée. Tant que tu n'as pas fait la repentance et que tu demeures toujours dans cet état-là, tu es en train de t'éloigner de Dieu. Tu es en train d'empêcher la main de Dieu d'agir. Dieu, il veut agir. Il veut étendre sa main vers toi. Mais le problème, tes péchés.
2: On n'élève pas les péchés. On ne grandit pas avec les péchés. On ne s'habitue pas aux péchés. C'est une sorte de blocage, d'handicap dans ta vie.
0: La vie que tu mènes. Je vais être grand. La personne qui sait sa destinée s'impose une discipline. La Bible déclare, avant que tu naisses, je te connaissais, je t'avais établi, je t'avais consacré. Ceux qui ont de destinée, ceux qui croient en Dieu, ils ont une mission, ils sont capables de faire de grandes choses devant. Doivent être disciplinés. Dieu ne marche pas avec n'importe qui. Tu dois avoir une discipline dans ta vie. Dans ta discipline, tu te loignes du péché. Dans ta discipline, tu ne mets pas tes pieds n'importe où. Dans ta discipline, tu ne marches pas avec n'importe qui. Parce que je connais ma destinée. Parce que je sais qui je serai demain. Tu vas être un dirigeant demain. Tu peux être appelé. Mais tu dois contrôler ton entourage.
1: Yes.
0: Parce qu'il y a des gens qui peuvent détruire ta destinée avant que cela ne s'accomplisse.
1: Amen.
0: Amen.
1: Vraiment.
2: Il peut te tuer avant que Dieu réalise son plan. Oh, moi je ne pêche pas. Je m'assis, je vais aller dans une buvette là. Toi tu crois qu'en allant dans une boîte là que tu vas résister?
0: Autant il y a des gagnants d'âme aussi pour la boisson.
1: Amen. Donc comment
0: vu ta destinée. Non, vu ce que sera ta destinée. Vu ce que tu seras demain. Ne permets pas à n'importe qui d'être à tes côtés. Ne permets pas à n'importe qui d'avoir de l'influence négative sur toi.
1: Ne
0: peut être à tes côtés. Celui qui peut faire entrer dans tes oreilles quelque chose qui peut te faire relever, quelque chose qui peut te donner encore les pieds, quelque chose qui peut te faire avancer, c'est la personne qui doit être à tes côtés. Parce que tu connais ta destinée. Même si tu seras professeur, tu peux être béni. Même si tu seras sentinelle, tu peux être béni acheteur de maison sans que tu sois ministre. La bénédiction n'est pas dans le titre. La bénédiction, c'est dans le travail, dans ta relation que tu as avec Dieu. Alléluia.
1: Amen.
0: Le péché t'éloigne de Dieu. Non, la main de l'Éternel n'est pas courte. Tu es capable encore d'agir. Il est capable de te faire entrer dans ta destinée. Mais c'est lorsque Dieu te regarde, au lieu qu'il te trouve comme Simeon dans le temple, en train d'attendre ta promesse, Dieu te trouve dans la débauche, dans le vol, dans l'escroquerie, dans la diffamation, dans le mensonge, dans ton style de vie. Ton style de vie ne permet pas à Dieu d'agir. 14, verset 20 à 23. Ici, le Saint-Esprit va répondre à ceux qui disent le fils de la promesse ne meurt jamais.
1: Aïe.
0: Le fils de la promesse ne meurt jamais. Je suis venu te dire le fils de la promesse meurt.
1: Amen.
0: Avant que la promesse ne s'accomplisse. Alléluia.
1: Amen.
0: Nombre chapitre 23. Nombre 14. 20 à 23. Tu vas comprendre que le péché, le murmure, l'infidélité, l'idolâtrie, pendant qu'on est en train de te réserver de bonnes choses, l'impatience afin que tu es allé vers d'autres dieux et tu as tout perdu, la promesse est les cacapés et qu'on saute.
2: La promesse ne passe jamais.
0: La sélection en
1: Israël,
0: la sélection, la promesse a créé la sélection en Israël. Ils sont tous sortis. Ils ont bénéficié de la promesse de l'Éternel qui dit: je vous sortirai de l'Égypte, je vous amènerai dans le pays où le lait est le mien. Et ils ont vu ça. Dieu a commencé à agir. Il a frappé Pharaon. Ils sont sortis d'Israël. Ils sont sortis de l'Égypte. Là, il n'y avait pas qui a péché, qui n'a pas péché. Là, Dieu voulait montrer que je suis capable d'agir. Maintenant, je ne choisis pas. J'agis en globalité. Il y a des choses lorsqu'on voit dans ton état de péché. Tu dis: malgré ma soumou, je ne vais pas me faire.
2: Tu te dis: malgré mes péchés, Dieu me bénit. Quand ils allaient sortir de l'Égypte, ils sont tous sortis.
0: Qui a péché pendant qu'il était en Égypte? Non! Il a regardé qui était ça. Qui ne l'était pas. Dieu n'a pas regardé. Dieu a fait une promesse: je vous sortirai de l'Égypte et je vous amènerai dans les pays où le lait est le mien. Ils étaient tous contents. Ils étaient en train de sortir. Tous ils sont sortis sans exception: les morts et les vivants, les débauches et les impies, les critiques, les saints, les voleurs, les maltraités, les opprimés, les oppresseurs, tous sans titre, sans état d'âme, ils sont sortis. La promesse a commencé. La Bible dit: la promesse marche. Mais comment tu marches, toi? Ils sortent de l'Égypte. Ils ont commencé à marcher. Nombre 14, 20 à 23.
1: Beaucoup
0: le fils de la promesse, il meurt s'il désobéit à la voix de Dieu.
1: Nombre chapitre 14, les versets 20. Je lis la parole au nom du Seigneur Jésus-Christ de Nazareth. Et l'Éternel dit: je pardonne comme tu l'as demandé. Verset 21. Mais je suis vivant et la gloire de l'Éternel remplira toute la terre.
0: Attends, je pardonne comme tu l'as demandé. Là, le serviteur de Dieu a intercédé. Parce que
1: Israël
0: a murmuré dans le désert. La promesse est une garantie. C'est une assurance. Mais est-ce qu'on dit que même l'assurance est à la clause?
2: Sais-tu que même l'assurance a des clauses? Quand tu prends l'assurance de l'auto, on te dit que quand il y a tel problème, nous allons payer. Au cas contraire, nous n'allons pas payer.
0: C'était une assurance. Alléluia.
1: Amen.
0: Mais il y a des choses qu'on appelle les non-dits de Dieu. Il y a des choses lorsque Dieu a déjà parlé. Il ne revient plus sur ça. Il a déjà dit dans Deutéronome 28: si tu obéis, voici les bénédictions. Si tu désobéis, voici les malheurs. Il a déjà dit. Il ne va plus se répéter. C'est à toi d'avoir en toi les paroles de Dieu pour que tu saches marcher. Ils arrivent dans le désert à cause de la famine. Ils ont murmuré contre Dieu. Entre Nzala, les films de Moïse, il y a Pharaon.
2: Entre la faim et les forêts de Pharaon, où se trouve le mal? Qui peut aimer être fouetté chaque jour, nuit et jour? À cause d'une petite faim, d'un seul jour.
1: Amen.
0: Dieu a donné les cailles, il a donné la manne, il a donné la. Il a tout donné dans le désert. Mais un peuple courait. Alléluia.
1: Amen.
0: Ils ont murmuré. Ils ont fait les veaux d'or. Dieu s'est fâché. Dieu voulait les exterminer tous. Moïse dit à Dieu, lorsque tu lis dans Nombre 14, Moïse a dit à Dieu, si tu les extermines, Pharaon va dire, tu les as sortis d'Égypte, tu n'es pas arrivé à les amener dans la terre promise.
2: C'est pour cela que tu les as tous tués.
0: Quoi?
2: Dieu regarde en arrière.
0: Pharaon va dire,
2: Pharaon va dire que tu les as tués parce que tu es incapable. Tu les as fait sortir, après tu les as tués.
1: Verset 20. L'Éternel dit, je pardonne comme tu l'as demandé.
0: Je pardonne comme tu l'as demandé.
1: Le verset 21. Mais je suis vivant. Et la gloire de l'Éternel remplit.
0: Mais je suis vivant. Quand l'Éternel dit je suis vivant, c'est un droit de veto.
1: Amen.
0: Continue.
1: Tous ceux qui ont vu ma gloire et les produits que j'ai fait en Égypte et dans le désert qui m'ont tenté déjà 10 fois.
0: Yoka, tous ceux qui ont vu ma gloire.
2: Écoute.
0: Tu as vu la gloire de Dieu dans ta vie. Tu as été malade, Dieu t'a guéri. Tu as cherché l'Europe. Pays par pays, tu as traversé, tu es arrivé, mais tu as oublié Dieu. Alléluia.
1: Amen.
0: Tu as demandé le mariage. Dieu t'a donné le mariage. Aujourd'hui, tu les détruis. Tu as demandé les enfants. Dieu te les a donnés. Mais aujourd'hui, qu'est-ce que tu fais de tes enfants? Tu as demandé un ministère à Dieu. Dieu t'a donné un ministère. Mais qu'est-ce que tu fais de ce ministère? Tu as reçu l'appel de Dieu. Oui, c'est le commencement. Mais maintenant, ta marche
1: vaut
0: mieux la fin d'une chose que son commencement.
1: Son commencement.
0: Oui, vous avez vu ma gloire. Vous avez vu comment j'ai frappé
1: Pharaon.
0: Vous êtes sorti de l'Égypte. Mais qu'avez-vous fait dans le désert?
1: Souffrance, mon cœur,
0: souffrance, mon cœur.
2: Une petite souffrance, tu oublies Dieu. Une petite souffrance, tu te mets à pleurer.
0: Aïe.
2: On ne fuit pas Dieu.
0: 10 fois, il a fait quoi?
1: Tous ceux qui m'ont vu ma gloire et les produits que j'ai fait en Égypte et dans les déserts qui m'ont tenté déjà 10 fois.
0: Qui ont tenté déjà 10 fois. Donc, Zambalemi et Leki.
2: Dieu est fatigué.
0: Il y a des limites.
2: Il y a des limites.
0: Voilà.
2: Regarde, écoute.
0: La grâce est pour ça.
2: Ouais. La grâce, des fois, est trompeuse.
0: Samson, il savait que il se sort toujours des situations difficiles.
1: Amen.
0: À chaque fois qu'il est trahi. Mais il y a un jour, il a crié. Comme d'habitude. Après la trahison de Dalila. Cette fois-ci,
1: malheur.
0: Il crie. Il ne s'en sort pas. On l'a bien attrapé. On l'a bien serré. Il croyait à la grâce. Il croyait à la faveur illimitée. Mais ce jour-là, Dieu a dit, tu m'as beaucoup tenté. 10 fois déjà, là, Samson, ça suffit. Je m'en sors toujours. Je suis l'ami du Saint-Esprit. Je suis l'ami de Dieu. Moi, quand je parle en langue, le mur tremble. Quand j'impose ma main, les malades sont guéris. C'est bien beau. Il y a un jour où Dieu va te dire, à cause de la vie des péchés qui te colle, à cause de la conduite, il va te dire, ça fait déjà 10 fois. Là, ça suffit.
1: C'est quoi ici? Allez, voyons pour nous.
0: Continue.
1: Le verset 23. Tous ceux-là ne verront point le pays que je jurai à leur père.
0: Tous ceux-là ne verront jamais
1: le pays.
0: Le pays
1: que je jurai à leur père.
0: Que j'ai juré à leur père. Regarde, c'était comment on dit? Dieu a juré. Il a promis que je vous donnerai toi et ta postérité un pays coulé le mien. Mais à cause du péché, Dieu s'est arrêté. Il a commencé à revoir sa promesse. Tu sais quand dans ta vie tu continues la mésaventure, tu continues une sale vie, Dieu ne parle plus, ne dis pas que dans son silence il continue à agir. Non, dans ce silence là il est en train de changer de paroles. Il avait dit la postérité, toi et ta postérité. Mais lorsqu'ils ont péché, la Bible dit qu'il s'est arrêté.
1: Plus de 10 fois.
0: J'avais juré. Mais à la vue des choses.
2: Oh, Dieu ne change pas. Attention.
0: Dieu ne change pas d'avis. Les promesses de l'Éternel. Je n'ai pas mouru. Tu mourras. Tu connais la yo.
1: Tu fais ton kundio.
2: Tu vas mourir.
0: Continue, papa.
1: Les versets. Tous ceux qui m'ont méprisé, ne les verront point.
0: Ne les verront point. Bon, mon affaire promise. Continue.
1: Le verset 24. Parce que mon serviteur Caleb a été animé de notre esprit.
0: Verset 28-29, toujours nombre 14.
1: Verset 28-29, dis-leur, je suis vivant, dit l'Éternel. Je vous ferai ainsi que vous avez parlé à mes oreilles. Oui. Le verset 29, vos cadavres tomberont dans ces déserts.
0: Vos cadavres tomberont dans ces déserts. Point barre. Vous qui étiez sortis avec la promesse d'arriver dans la terre promise, à cause du murmure, à cause de l'idolâtrie, à cause du péché, Dieu a dit, vos cadavres tomberont dans le désert. C'est-à-dire la terre là, vous avez entendu parler, mais vos yeux ne verront pas. Oh, la Bible dit, Job a dit, mon oreille a entendu parler de toi, mais maintenant, mes yeux t'ont vu, mes péchés m'ont empêché de voir Jésus. Amis, vos cadavres tomberont dans les déserts.
1: Vous
2: avez créé le vaudor.
0: Tu as commis le péché.
2: Tu as commis le péché, tu mourras.
1: Jésus.
0: Jésus le guide.
2: Même dans le monde, quand tu fais du, quand quelqu'un veut te flatter pour que tu le fasses du bien, il se met à te flatter pour que tu lui donnes quelque chose. Un homme qui prend soin de sa femme, l'homme va. Un homme qui prend soin de sa femme, la femme prendra très bien soin de lui. Dieu va commencer, et la femme va commencer à lui parler en bon français pour plaire à son homme.
0: Mon amour, mon bébé, ma pomme, mon chéri, le père de mes enfants, l'homme qui m'a adopté. Avantage, objectif, il sait que cet homme a quelque chose de la poche. Donc je vais toi. Tous la terre vient devant de celui qui l'écoute.
1: Alléluia.
0: Maintenant, au-dessous de nous, il y a un être suprême qui te demande seulement l'adoration, qui te demande seulement l'obéissance. Comme on l'a dit, caca. La Bible déclare, lorsque le fils de l'homme sera élevé,
1: tant que tu la moine à moto,
0: qui élèves-tu dans ta vie? Qui élèves-tu dans ta vie? Lorsque le fils de l'homme sera élevé,
1: tant que tu la moine à moto,
0: ne m'amène pas ici là. Quand on va bondir la camoufle, Jusqu'aux décisions contre l'adoration pour Nanzan. Il y a un temps, il ne faut pas prier. Il y a un temps, il
1: ne
0: faut pas même pas pleurer. Entre dans ta chambre. Commence l'adoration. Seigneur, sans toi, je ne suis rien. Tu es mon Dieu. Il n'y a point d'autre Dieu. C'est toi le rocher des âmes. Le soleil du matin. Le ressuscité du matin de Pâques. Le pain de vie. Le narcisse de Sarah. Le Saint d'Israël. Celui qui dit à moi la chose s'accomplit. Celui qui avait une existence et qui n'existe pas. Le roi de roi. En dehors de toi. Il n'y a pas d'autre. En dehors de toi,
1: Libana,
0: il n'y a pas d'autre roi.
1: Soit
0: zate. On constille la capeté. Avocayote. Manomayote. Tu n'as pas de mandat.
1: Ozara et Tindate.
0: Tu dois écouter ça.
1: Koti. Yes.
0: Il te regarde.
2: Dieu aime être adoré. Quand tu adores Dieu, Dieu se sent bien.
0: Au jeune qui t'est, au Seigneur qui t'est, au tombola qui est caca, au tien la place.
2: Rien que l'adoration seulement fait bouger, peut bouger les choses.
0: Alléluia.
1: Amen.
0: Pour clôturer. C'est un enseignement que je vais continuer le dimanche prochain.
1: Amen.
0: Un deuxième élément pour clôturer qui détruit notre destinée, la langue, la bouche. Proverbe
1: 18:21.
0: S'il y a un péché que nous adorons sur cette terre, s'il y a un péché, que nous raffolons, que nous aimons, que nous chérissons. C'est notre langue, c'est la bouche. La bouche qui parle trop. C'est dans la bouche qu'il y a le mensonge. C'est dans la bouche qu'il y a les médisances. C'est dans la bouche qui a la diffamation. Proverbe 18:21. C'est dans la bouche qu'il y a l'indiscrétion.
1: Je lis la parole du Seigneur Jésus-Christ de Nazareth. La mort et la vie sont au pouvoir de la langue.
0: La mort et la vie sont au pouvoir de la langue.
1: Quiconque l'aime,
0: oui,
1: en mangera le fruit.
0: Quiconque l'aime en mangera le fruit.
1: Yes.
0: C'est-à-dire, si tu parles bien, tu mangeras des bons fruits. Si tu parles mal, tu mangeras des mauvais fruits. David arrive devant
1: Goliath.
0: Tout le monde appelle Goliath géant. On l'appelle géant. David arrive devant Goliath. Il appelle ainsi
1: concis.
0: Ce que tu dis de ta bouche vient de ta vision. Il arrive devant Goliath.
1: Il sait
0: que si je l'appelle géant,
1: il y a
0: un tombolé.
2: David a dit, si je loue Goliath va être élevé et moi je serai abaissé.
0: Il a arrêté la marche d'Israël devant les obstacles. Sache parler. N'appelle pas le cancer par son nom.
1: Amen. Au cancer, n'importe.
0: N'appelle pas la stérilité par son nom.
1: Pour bien les combattre,
0: tu parles mal. Par ta bouche, tu pêches. Qui t'a établi Aner? Qui t'a établi FBI? La sœur là. La couleur de sa peau a changé.
1: Le langue a posonné.
0: Ah ouais, Zobeta. Depuis quand tu es gynécologue, enfant? Tes yeux doivent chercher tes promesses dans la Bible. dans la vie des autres. La diffamation fait mal. La médisance tue. Le mensonge tue. D'ailleurs, il écoute. Namona qui est accusateur. Yo funda kakaba. Yo même la kaba rapport. Yo za kana ba vie à battre. Yo yami ba vie à ba serna ba pasteur. Yo yami même vie à président de la République. Yo yami vie à ba sa pasteur. Yo yami vie à chef intercession. Mais qui connaît ta vie?
1: Nane bo moyo na yo.
0: Regarde l'énergie que tu perds en voulant connaître la vie des autres. Qui t'a nommé porte-parole? Ta bouche, sache t'en servir pour que tu en manges de fruits. Bénis les gens qui sont tout autour de toi. La parole est une semence. La Bible déclare, rien n'a été créé sans la parole. Rien n'a été créé sans la parole. Utilise ta parole pour changer les choses. Jésus arrive devant la tombe. Il dit, Lazare n'est pas mort.
1: Lazare a coupé.
0: Il a changé les choses. La mort a entendu.
1: Coupé yoki.
0: La bengi est sommée.
1: Ah, bengi on pongi.
0: Car Lazare, ni voit place c'est ça la tombe. Amenons tout le monde à Timil Bosatom. A dit Lazare n'est pas mort. On dit que lui voit zoni dans moi si maman.
1: Zoni si maman.
0: Ayo il est complété. Il dort. Donc, moi, tu n'as pas dit que tu n'as pas dit que tu n'as pas dit que tu n'as pas dit que tu n'as pas
1: dit.
0: Sache parler. Une parole douce. Apaise. Alléluia.
1: Amen.
0: Ne sois pas l'objet de disputes dans la vie des gens.
1: Amen.
0: Ne sois pas l'objet de divisions auprès des
1: gens.
0: Ne sois pas l'objet de divisions dans les églises. Ne sois pas celui qui divise.
1: Au
0: bout de ma maman m'a vendu. Yo t'aime la rabat si ma tonga ramboka. Yo ne moi seul tonga ramboka. Yango yo bani. Maman yko yebi.
1: Salut tout.
0: Et puis, il y a un peu de temps pour quoi?
1: Vraiment, c'est très
0: important. Il y a un peu de temps pour ça. Et continue à mon nom. Et les gens ne sont poussés au banana ma solo. Aïe aïe, ceux qui ont dit télé ma kende, que l'on bine à Taliban.
1: Aïe aïe, aïe aïe, aïe aïe, aïe aïe, aïe aïe, aïe aïe, aïe aïe, aïe.
0: D'ailleurs, écoute, aucun verset biblique, aucune parole de réconfort,
1: vraiment.
0: Aucune parole de réconciliation, vraiment. Aucune parole qui apporte la paix. J'ai le venin dans la bouche. Merci. Nous t'acclamons pour ton venin dans la bouche.
1: Personne n'a
0: la banque à rater, je vais te décortiquer.
1: Tu sais,
0: lorsque tu opprimes quelqu'un, quand tu opprimes quelqu'un, quand tu blesses quelqu'un, tu es en train d'attirer le regard de Dieu dans la vie de cette personne.
1: Amen.
0: Dieu a dit à Moïse, j'ai vu la souffrance que les oppresseurs, non seulement il a vu la souffrance d'Israël, mais il a vu aussi ceux qui font ce mal-là. Dieu voit et le mal. Et ceux qui font le mal
1: à vous.
0: On le dit bien, amen. Mais où tu retournes?
1: Aïe.
0: Venez, on s'en comme appelle la WhatsApp. Il y a un homme qui a été dans le monde qui a été dans le monde. Il y a un homme
1: qui a été
0: dans le monde. Il y a un homme qui a été dans le Mate a te ilelo, mama po yakite.
1: Soko
0: yo mobimba.
1: Soko yaka. Woko kate.
0: Préserve ta langue.
1: Bate la mounoko na yo.
0: Utilise ça avec le Saint-Esprit.
1: Sale na mona molimo santo.
0: Alléluia.
1: Amen.
0: Est-ce que quelqu'un peut se lever?
1: Alléluia, Jésus. Tenema, ozobete na zame mamboko mate a kite robo.
0: Ta bouche ne peut pas parler n'importe comment, ne peut pas dire n'importe quoi. Ta bouche a été faite pour créer l'indiscrétion.
1: Qu'on
0: s'en a comme un secret.
1: Amen.
0: Et bimaka na munoko.
1: Yes.
0: Moté ma moto, moto bête ma solo. Au moment où on se détruit destiné là, tu avais une belle destinée. Oui, le malheur atteint souvent le juste. Mais l'Éternel en délivre toujours. Mais les gens oublient.
1: Hein,
0: le malheur atteint. Et quand il y en a de toucher, et ça lui fait des gars. Joseph avait la promesse.
1: Yes.
0: Il avait une destinée. Mais à cause de son indiscrétion, il a été vendu. L'ange est réapparu. On l'a sauvé. Il arrive dans la maison de Potiphar. Il croit que c'est là le lieu éternel de la bénédiction. Les erreurs arrivent. Il va en prison.
1: Amen.
0: Alléluia.
1: Amen.
0: L'indiscrétion peut détruire ta destinée. En détruisant la vie des autres, tu détruis ta propre vie. À cause de ta bouche, mouton yo tongi lelo, mouton yo fini lelo. Ça ferme ta porte de demain. Et quand l'on porte l'obi.
1: Amen.
0: Mouton a cause à la commis place mon moyen kota.
1: Exacte.
0: Pour quand ça n'est pas tonga kai.
1: Pour
0: quand ça n'est pas fina kai.
1: Yes.
0: Pour quand ça n'est pas cause la kema. Tu as détruit ta destinée.
1: Alléluia.
0: Une soeur de ton quartier, on veut l'épouser. Frère, okay, on a qui est numéro 40? Qui est le numéro 40? Qui est le numéro 40? Maintenant, un jour, toi, tu as un problème. Tu arrives à un endroit, c'est cet homme qui est là. Si vous y a Kali, ah Kanisa bilengo ya yora ananda kali bal.
1: Ouh.
0: Six mois. Ah mon ami, on nous a pour ratisser une belle femme. Donc on nous a même sa venir naé. Pour moi, ça n'est pas comprendre que moi, c'est un yusko na bilobela naé. On a qui pressé à Otonga. Ah, soit c'est un gars service en salon.
1: Ah,
0: rappelez-le. On vient qu'on engana bala Mathilde, yo tongaka Mathilde pa nanga. Quel pas na rappel à Moussaki. Rappel ya boy, ezaka malam mingte.
1: Okolo moko yo.
0: Oyebi mambolo baka.
1: Oyebi.
0: Oyebi ndengo salaka. Oyebi ndengo tongaka nga. Oyebi ndengo fingaka nga. Que ta bouche garde des secrets.
1: Amen. Munokoli ba ko bomba sekele.
0: Ne détruis pas la vie des gens. Ne détruis pas ta propre vie. Ne te ferme pas les portes de l'avenir. Tout acte que tu poses aujourd'hui peut fermer ta porte demain.
1: Amen.
0: Tout ce que tu es en train de faire a de l'influence sur ta destinée. La Bible dit : vos cadavres tomberont dans le désert. Les cadavres sont tombés dans le désert. Dieu a fait la sélection. Il arrive un moment, Dieu n'est venu plus en globalité. Il fait la sélection.
1: Elle
0: fait là où tu es. Renonce à la vie de péché. La Bible déclare tous ont péché et sont privés de la gloire de Dieu. Nous sommes tous des pécheurs. Nul n'est
1: saint.
0: J'aimerais que ce matin que nous puissions demander à Dieu pour avoir été d'une manière ou d'une autre l'occasion de chute de telle ou telle personne. Pour avoir menti, volé, désobéi. Que Dieu nous pardonne. Prie au nom de Jésus.
1: Amen.
2: Réjouissez-vous.

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à l'église, j'allais à l'école du dimanche. Voilà, c'était assez, assez simple. Je me questionnais pas trop non plus. Et puis, à l'âge de 14 ans, j'ai participé à une retraite avec mon église, une retraite de jeunes, pendant un week-end. Et c'est vraiment à ce moment-là que j'ai rencontré le Seigneur. Il y a eu quelque chose qui s'est passé dans mon cœur. J'ai commencé vraiment à lui parler et à avoir une relation avec lui. Et je lui ai demandé aussi des choses en particulier par rapport à mon appel, par rapport à ce qu'il voulait que je fasse pour lui. Et j'ai, au fur et à mesure des mois, j'ai commencé à avoir dans mon cœur vraiment cet appel qui est arrivé. Donc voilà, j'étais converti, mais je ne m'étais pas encore fait baptiser. Seulement à l'âge de 16 ans, je me suis fait baptiser parce que je n'osais pas trop me faire baptiser aussi jeune, à 14 ans. Et à 16 ans, je me suis fait baptiser. Et voilà, ma vie chrétienne se passait plus ou moins bien. Elle n'était pas trop perturbée. À l'âge de 18 ans, je suis parti aux États-Unis pour mes études et aussi même dans le cadre de ce que Dieu m'avait mis à cœur que je puisse faire. Et donc, je suis parti aux États-Unis pendant 2 ans et demi au total. La première année, c'était hyper bien. Franchement, j'ai vraiment kiffé ma première année. La deuxième année, par contre, c'était plus compliqué. Dieu avait ouvert des portes à certains endroits et je voyais vraiment que ça venait de lui. Sauf que moi, je voulais aussi un peu en faire à ma tête et je voulais un peu tout contrôler moi-même, en fait. Et c'est à ce moment-là que ça a commencé à être difficile dans ma foi, difficile dans mes études, difficile dans mes relations, tout se compliquait en fait parce que j'essayais de faire tout par moi-même et clairement ben, j'étais pas à la hauteur et malgré tout je m'entêtais. J'ai commencé du coup à avoir des doutes parce que j'étais dans une grande ville aux États-Unis et enfin j'étais à New York et c'était un melting pot de philosophie, de vie. Il y avait vraiment plein de manières de penser qui étaient différentes et voilà, j'avais pas forcément l'habitude d'être confronté à tellement de manières de penser différentes. Et j'ai commencé à me questionner, j'ai commencé à douter, est-ce que vraiment Jésus, est-ce que vraiment le sexe avant le mariage, est-ce qu'il n'y a pas une tolérance, est-ce que... Enfin voilà, je me suis posé plein de questions par rapport à ça, les sorties, l'alcool à outrance, les filles, tout ça, ça a commencé à un peu trotter dans ma tête. Puis par la suite, je suis rentré en Europe. Je suis arrivé, encore une fois je vous passe les détails, mais je suis arrivé à Paris, je me suis installé à Paris. Et là, c'est vraiment où tout ce qu'il y avait dans ma tête s'est très, très concrétisé, c'est devenu vraiment concret, dans le sens où ben, là vraiment ce qui était à un moment donné dans ma tête, c'est devenu réel. C'est comment dire, beaucoup de sorties qui se sont faites, beaucoup de filles, beaucoup d'alcool, j'ai vraiment commencé à mettre Dieu de côté en fait. Je pensais plus trop à cet aspect de Dieu et puis je me disais en fait je suis jeune, je me suis peut-être un peu trop pris la tête avec cette histoire de Jésus, de Dieu et tout ça. Voilà, je me suis fait baptiser quand j'avais 16 ans, j'étais jeune, peut-être que j'étais naïf, innocent et au final voilà, j'essayais de faire paraître que tout allait bien. Donc c'est-à-dire que quand j'entrais en Belgique, tout allait bien, ok, oui, j'allais à l'église très très rarement, franchement à ce moment-là. J'étais un peu, c'était un peu, je voulais avoir un peu l'expérience de l'école, enfin je voulais être dans l'école de la vie comme on dit. Voilà. Et du coup 2016-2017, ça c'était en 2016 et en 2017, j'ai... Voilà, c'était que ça ma vie, elle se résumait à mes études, que je continue toujours. Et puis les sorties, les filles, l'alcool, il y avait que ça qui m'intéressait vraiment. Et Dieu, ben, en fait, je l'avais comme mis en suspens. J'avais pas rejeté forcément, j'avais pas mis un veto sur Jésus ou quoi, mais c'est juste que je voulais plus trop me poser la question, je voulais plus me fatiguer à poser la question. Et ouais, c'était comme un désert spirituel en quelque sorte. J'avais même plus soif d'avoir quelque chose de spirituel dans ma vie en fait. J'y croyais plus trop, honnêtement. En 2018, j'ai pris conscience que tout ça, ça n'allait pas forcément m'amener très loin. J'avais l'impression un peu de stagner en fait. J'avais l'impression d'être moins motivé aussi dans tout ce que je faisais. Et je me suis dit peut-être que qu'il serait temps que je me stabilise un peu. Parce que même au niveau de mes décisions, de mes choix,

je savais exactement ce que Dieu voulait de moi, mais je savais pas comment y arriver. Et donc du coup j'ai pris une porte et c'était pas la bonne. Et puis j'ai pris une autre porte et c'était pas la bonne. Et à chaque fois je revenais et je tournais en rond en fait. Je tournais en rond. Et je pense que là, à ce moment-là, je me suis rendu compte que j'avais besoin de stabilité en fait. J'avais besoin d'une certaine stabilité. Je l'envisageais pas avec Jésus, cette stabilité-là. J'ai continué un peu à vivre comme avant, de manière un peu plus modérée quand même. C'est-à-dire un peu moins de sorties, un peu moins de filles, un peu moins d'alcool, mais quand même. À ce moment-là, j'ai rencontré une fille. J'ai décidé de me mettre avec elle, donc on s'est mis ensemble, c'était ma copine, elle était non chrétienne. Ça se passait assez bien, donc c'était en 2018, et 2018 ça a été une année qui était assez, assez compliquée quand même aussi dans certains points, qui étaient beaucoup plus personnels en fait, et qui m'ont directement atteint. Ce qui n'était pas le cas en 2016-2017, j'avais pas trop de problèmes en quelque sorte. C'était juste, justement, j'en faisais un peu à ma tête. En 2018, là par contre, y a un truc, le premier truc qui m'a fait appeler à Dieu, qui m'a donné l'envie de faire un appel à Dieu, c'est le fait que je doive changer d'appartement. Ça peut paraître bête comme ça, parce que franchement, moi le premier, je pensais pas que ça allait me faire... faire appel à Dieu pour ça, mais c'est devenu très stressant. Et j'ai pas l'habitude de stresser dans des situations comme ça, mais en fait, je sais pas, quand tu sais que tu dois bouger de ton appart d'ici la fin du mois, et qu'on est à 10 jours de la fin du mois, et que t'as toujours pas d'endroit, tu sais pas du tout où tu vas aller, et t'as envie de contrôler, et tu peux pas parce que tu fais des visites, et t'as que des noms, parce que financièrement, c'était pas ouf. J'avais beaucoup de noms par rapport à mes dossiers que je remettais au propriétaire et tout ça. J'avais beaucoup de noms. J'avais vraiment pris 2 semaines de congé où je faisais que des visites d'appart. Et j'en ai fait des dizaines et j'avais que des noms. À Paris, c'est compliqué. Du coup, j'ai aussi un peu regardé à l'extérieur de Paris, mais malgré tout, j'avais que des noms. Et à ce moment-là, j'ai commencé à paniquer vraiment. J'ai commencé à me poser des questions et j'arrivais plus à dormir bien, j'arrivais plus à bien manger, il n'y avait que ça qui occupait ma tête, qui occupait mes pensées, c'était où je vais être, où vais-je être le mois prochain en fait. Et à ce moment-là, j'ai commencé à prier, vraiment j'étais en pleurs et j'en avais marre, j'étais à bout, vraiment je me souviens encore, j'étais à bout dans mon ancien appartement du coup. Et à ce moment-là, j'ai fait un appel à Dieu j'ai dit Dieu, je sais bien que je suis pas parfait et que tu n'es sûrement pas d'accord avec certaines choses que je fais et tout ça, mais s'il te plaît, aide-moi pour ça en fait, parce que je pense que tu es quand même là et je pense que tu me vois quand même et je pense que tu vois aussi où j'en suis dans ma vie. Après, j'ai continué quand même à avoir des noms pendant un petit moment et puis au fur et à mesure, il y a eu quelques oui. Et puis il y a eu un oui d'un appartement qui m'intéressait vraiment et du coup j'allais le signer, mais je me disais que j'allais quand même encore faire quelques autres visites, enfin bref, du coup j'ai terminé par une visite et là c'était l'appartement de rêve, c'était vraiment l'appartement que je kiffais, comme ça je l'ai vu, je me suis dit waouh, ok, vraiment il est top, mais ça venait d'une agence et déjà les agences m'avaient dit avec votre dossier monsieur ça va être compliqué de passer par une agence, vaut mieux passer particulier par particulier. Et j'ai quand même donné mon dossier, je l'ai remis, c'était le dernier appart que je visitais et puis 2 jours plus tard je devais signer dans l'autre appart et au final j'ai dit adieu ce soir là, en fait Seigneur si jamais tu es là et si jamais tu m'écoutes, est-ce que tu peux faire en sorte que j'ai cet appart-là en fait, parce que franchement là je verrais un miracle dans ça, même si j'ai du mal avec toi encore pour le moment, mais je verrais un miracle dans ça. Et le lendemain matin, c'était un mardi, le mardi matin il y a l'agence qui m'appelle et qui me dit que j'ai l'appart, et là je m'y attendais tellement pas, je m'y attendais pas du tout. Du coup j'ai dit ok, d'accord, c'est sympa. J'ai un peu retenu le fait que j'avais prié, mais après, honnêtement, j'ai quand même continué un peu à vivre comme avant, dans le sens où je me suis un peu plus intéressé à Dieu à ce moment-là,
je parlais un peu plus à ma copine de l'époque de Jésus et tout ça. Je lui disais, ouais, peut-être qu'on pourrait aller à l'église. Et du coup, on est allé à l'église plusieurs fois, comme ça, mais de manière assez, assez ponctuelle, sans y aller tous les dimanches ou quoi. Et je me souviens, il y avait un truc qu'un prédicateur avait dit quand j'étais là et qui m'avait parlé vraiment. Il m'a dit, enfin, il l'avait dit à l'assemblée du coup, mais j'avais vraiment l'impression que c'était moi. Il a dit qu'il y avait des gens qui étaient dans la ville, qui se trouvaient ici, qui étaient dans la salle et qui vivaient dans la ville en se cachant de leur de tout ce qu'ils pouvaient faire, qui n'étaient pas en accord avec Dieu et qui n'étaient pas même en accord avec, avec leur famille ou l'endroit où ils ont grandi en fait. Et je sais que c'était mon cas. Je sais que c'était mon cas. Pourquoi ? Parce que quand j'étais en Belgique, tout paraissait... Enfin voilà, je révélais rien de ma vie à Paris. C'était plus ou moins toujours la même personne, le même chrétien, même bon chrétien. Ou, enfin voilà. Du coup, je cachais vraiment cette partie-là de ma vie. Et c'était... voilà, je savais qu'il y avait quelque chose qui n'était pas bien là-dedans. Un peu plus tard, quelques semaines plus tard, j'apprends une nouvelle qui me déchire le cœur. J'apprends qu'un membre très proche de ma famille, qui n'est pas vieux du tout, il a le cancer. Cette personne a le cancer et ça me perturbe énormément. Parce que c'est un membre de ma famille qui est très proche de moi et ouais, parce que cette personne est jeune en fait et je ne m'y attendais tellement pas. Il n'y avait rien, aucun signe avant-coureur par rapport à ça et donc c'est venu de nulle part et j'avais l'impression que le ciel il s'abattait sur ma tête en fait. J'avais l'impression que tout était fini et à ce moment-là il y a eu un gros re-questionnement par rapport à tout, par rapport à tout ce que j'avais fait avant, par rapport à mes relations, par rapport à ma relation avec cette fille-là, avec qui j'étais. Et j'ai commencé à prier vraiment sérieusement parce que là, il n'y avait aucun autre sujet qui pouvait faire en sorte que je prenne, enfin que je sois sérieux vraiment. J'étais sérieux par rapport à ça. Il n'y avait aucun autre sujet qui pouvait être aussi sérieux en fait pour moi. Et donc à ce moment-là, j'ai fait une prière, j'ai demandé à Dieu tout simplement d'augmenter ma foi, en fait. Je lui ai demandé Dieu augmente ma foi, parce que je savais qu'il y avait quelque chose qui était en moi encore un peu, mais je n'étais pas sûr, et je lui ai demandé d'augmenter ma foi. J'ai commencé aussi à écouter, à réécouter de la musique chrétienne, de la louange, comme on appelle ça. J'ai recommencé à lire un peu la Bible et tout ça. Et je sentais qu'il y avait quelque chose en moi, quelque chose qui s'animait. Et je ne savais pas en fait si c'était juste mes émotions en fait, ou si c'était vraiment la vérité. Et je pense qu'à ce moment-là, ben, j'ai été amené à voir quelque chose que je ne connaissais pas du tout avant. Ça s'appelle l'apologétique. Et en gros, c'est comment dire, expliquer l'évangile. Pas seulement par ah oui je crois en la Bible parce que c'est écrit dans la Bible, mais avec vraiment des arguments, avec des arguments qui sont valides en fait. Et en fait j'avais besoin de ça je pense à ce moment-là parce que je me demandais justement est-ce que c'est juste mes émotions ou est-ce que vraiment c'est la vérité, est-ce que c'est quelque chose de réel, de palpable qui est là, parce que Jésus est vraiment là avec moi quand je suis en train de lui parler en fait. Et j'avais besoin de ça et petit à petit en fait il y a eu cette assurance dans ma foi qui a commencé à grandir et je me suis rendu compte aussi de l'importance en fait du message de Jésus, de la vérité en fait, que la Bible c'était la vérité. Je me suis rendu compte de ça. Avant, je ne m'étais jamais vraiment trop rendu compte de ça. C'est plus parce que j'avais grandi avec ça. Voilà, donc je ne me posais pas trop de questions. Mais là, voilà, parce que j'étais dans un environnement où je ne connaissais aucun chrétien à Paris. Donc ça voulait dire que à chaque fois, je pouvais être assaillé d'arguments contraires ou de raisonnements qui sont complètement à l'opposé de la foi chrétienne, en fait. Et clairement, je me rapprochais de Dieu
Et je sentais aussi que je m'éloignais de ma copine de l'époque. Et un jour, j'ai décidé d'aller dans une église tout seul. Parce que j'avais vraiment besoin de ce moment-là, tout seul, seul à seul avec Dieu, en fait. Je sentais que j'étais appelé à aller là. Et en fait, c'est marrant parce que quand j'avais emménagé dans mon nouvel appartement, du coup, j'avais regardé sur Google Maps ce qu'il y avait aux alentours. Et j'avais vu qu'il y avait une église aux alentours. Je m'étais dit, ah ok, d'accord. J'avais retenu le nom et puis voilà. J'avais continué ma vie et tout ça. Mais là, on est en décembre 2018. Et du coup, je décide d'aller à l'église tout seul. Et je me rappelle soudainement de cette église, je me dis, bah, je vais aller là. Et c'était vraiment pas loin de chez moi, c'était à pied, j'en avais pour 15 minutes. Du coup, je me suis dit, je vais y aller. Et j'y suis allé. Et là, le pasteur de cette église était en train de prêcher, et il était en train de prêcher sur le fils prodigue. Du coup, ça m'a interpellé pas mal. Et après, plus tard, je me suis aussi rendu compte que bah, cette église-là, elle est surnommée l'église de la Nouvelle Chance. C'était les vacances de Noël, du coup je suis reparti en Belgique avec ma famille et ça m'a fait énormément de bien en fait de me retrouver avec des personnes qui sont chrétiennes en fait, parce que c'est un peu ça qui me manquait à Paris, c'est que j'étais tout seul en fait. Ça m'a fait beaucoup de bien pendant 2 semaines de me retrouver aussi avec mes amis chrétiens de là-bas, de la Belgique. Dieu, de plus en plus dans mon cœur, il me mettait à cœur de vraiment laisser des choses derrière moi, laisser mes pratiques d'avant, sexe, sortie à outrance, alcool à outrance. Et certaines personnes aussi, ma copine de l'époque, il m'appelait vraiment à laisser ces choses derrière moi en fait, pour avancer avec lui, parce que je me rendais vraiment compte que si je voulais avancer avec lui, il y avait certaines choses que je devais laisser de côté. Et pendant cette période de Noël là, j'ai vraiment eu aussi beaucoup de joie, parce que ben, la personne qui était très proche de moi, qui est très proche de moi et qui avait le cancer, elle est en rémission et elle était sortie de l'hôpital. Ça faisait des mois qu'elle était là-bas. Du coup, c'était aussi un gros soulagement. Mais pour autant, voilà, j'avais cette décision à faire par rapport surtout à ma copine et rompre avec cette fille-là. Et dès que je suis rentré à Paris, en fait, c'est ce que j'ai fait. C'était pas facile du tout, parce que j'avais pas vraiment grand-chose à lui reprocher, mais enfin, j'étais tellement convaincu que Dieu y vivait en moi et que Dieu il me disait ça aussi à travers différentes personnes. Il me l'avait dit à travers sa parole, il me l'avait dit. Du coup, c'était quelque chose que je devais faire. Et je ne me voyais pas tout simplement vivre avec quelqu'un qui n'allait pas partager la chose la plus importante pour moi, Jésus. Voilà. Du coup, j'ai rompu. Et ça, c'était tout début 2019. Et puis, à partir de ce moment-là, je suis retourné dans l'église dans laquelle j'avais été tout seul. Et j'ai commencé vraiment à y assister de manière très régulière, et j'ai vécu des choses hyper puissantes que j'avais jamais vécues auparavant en fait. Il y a comme un feu qui s'est allumé et que je voulais plus couvrir, parce qu'avant en fait je pense que je voulais le couvrir, et vous savez quand vous mettez un feu dans un vase et que vous le couvrez, il a plus d'oxygène et du coup il meurt. Je pense que c'est ce qui m'était arrivé, et là je voulais plus le couvrir en fait. Je voulais vraiment que les gens ils voient que voilà, Dieu il m'avait transformé, il m'avait renouvelé en fait. Et malgré tout ce que j'avais fait avant, malgré mes moments difficiles et tout ça, Dieu il me pardonnait et il m'accueillait malgré tout, les bras ouverts comme le fils prodigue. Du coup, à partir de ce moment-là, j'ai vécu des expériences extraordinaires avec Jésus. Et des choses qui m'ont fait ne plus douter du tout en fait, parce que j'avais tellement vécu, c'était vraiment. Là, ça faisait vraiment partie de mon expérience avec lui, que je pouvais plus dire ah non je sais pas en fait. Et voilà, au fur et à mesure aussi, ma première prière pour 2019, c'était aussi vraiment, Seigneur, je veux, si je continue avec toi, je veux être entouré aussi de chrétiens. Je veux pas être tout seul. Je veux avoir des amis chrétiens, je veux avoir une église en fait, je veux avoir un entourage. Dieu il me l'a amplement donné. Tout au long de l'année 2019, j'ai fait des rencontres extraordinaires avec des chrétiens, et j'ai trouvé beaucoup d'amis chrétiens,
Et Dieu m'a aussi rouvert un peu l'esprit sur l'appel qu'il m'avait donné quand j'avais 14 ans. Et donc, j'ai pu avancer avec lui, et même encore à l'heure d'aujourd'hui, il y a tellement de choses qui m'impressionnent. Enfin, je ne m'imaginais pas du tout pouvoir en être là aujourd'hui sans lui. En fait, il y a un an et demi, je ne me serais pas imaginé là du tout. Dieu, il a vraiment fait beaucoup dans ma vie. Et 2019, ça a vraiment été une année de faveur. J'ai vraiment vécu beaucoup de... J'ai fait des rencontres extraordinaires, en fait. J'ai rencontré tellement de personnes. C'est un peu la fin de mon témoignage. J'ai caché beaucoup de choses pendant ces années-là, par rapport à ma famille, par rapport à mon entourage aussi en Belgique, qui n'était pas forcément courant, parce que parfois, et je pense que c'est aussi un de mes traits de caractère, quand on est dans le mal, on ne veut pas forcément alerter les autres. On veut un peu se dire que tout va bien et que on n'a pas besoin de l'aide des autres, pas besoin de l'aide de Jésus ou quoi que ce soit. Je pense que vos faiblesses, ça fait votre force aussi, parce que justement vous êtes fort avec Jésus. Moi, mes faiblesses, comme par exemple là aujourd'hui témoigner avec vous, je peux le faire, pas par mes propres forces, je peux le faire parce que je sais qu'il y a Jésus qui est avec moi et qui parle aussi pour moi là. Et si j'ai un verset à vous donner, je l'ai lu il y a quelques jours et il m'a rappelé exactement la situation dans laquelle j'étais, et je pense qu'il va servir aussi pour ce témoignage. C'est dans Proverbes chapitre 28, verset 13, qui dit « Celui qui cache ses transgressions ne prospère pas, mais celui qui les avoue et qui s'en détourne, il a la miséricorde de Dieu. » C'est ce que je vous encourage à faire, d'avouer vos péchés, d'avouer les choses que vous avez mal faites. Voilà, en tout cas, si je peux t'encourager aujourd'hui, je te dirais vraiment de pas te cacher, en fait, de pas te cacher devant le Seigneur, parce que il voit déjà ce que tu es en train de faire. Il le sait, il le voit. Tu as juste à revenir vers lui, quoi que tu aies fait, que ce soit comme moi, ou moins grave que moi, ou plus grave que moi. Quoi que tu aies fait, en fait, tu peux toujours revenir vers lui, parce qu'il t'accueillera les bras ouverts comme un père qui retrouve son fils qui était parti faire n'importe quoi à l'extérieur. Merci de m'avoir écouté en tout cas, et je vous souhaite une bonne journée. Salut !

Bienvenue à notre émission Les Héros de la Bible. C'est Axel Kibo Fefe. Prions. Tendre Père, oh Papa, nous te rendons grâce de cette faveur que tu nous accordes encore une fois de plus de se retrouver avec ton peuple pour étudier ta parole. Merci pour ta présence parce que c'est une promesse que tu nous as faite en disant que là où deux ou trois sont réunis en ton nom, tu es au milieu d'eux.

suite passionnant où nous aurons une clé. Et cette clé est très importante pour marcher réellement en plus que vainqueur. Avant de continuer l'émission, on s'est arrêté la fois passée après que Pharaon ait chassé Abraham avec tous les biens qu'il a reçus, avec Sarah et tous les serviteurs. Nous allons faire un petit résumé. Nous avons commencé dans Genèse 12, où nous avons appris que Dieu a appelé un homme de 115 ans. Et nous avons dit que cet homme, en écoutant la voix de Dieu, il a reçu la paix. Et cette paix qui a fait croire à cet homme, qui a communiqué l'assurance, la conviction qu'il était dans le bon, dans le vrai avec Dieu. Et de là, nous avons tiré, avant qu'Abraham sorte, d'abord, trois clés. Quand Dieu dit à Abraham de quitter son pays, sa patrie, sa famille, Dieu voulait dire à Abraham de quitter toute mentalité et entrer à son pays, toute mentalité négative. De nos jours, on peut parler de la constitution, de loi, où on dit par exemple que on favorise le mariage entre hommes, entre femmes, ou beaucoup de choses pareilles, d'euthanasie. Nous, étant enfants de Dieu, nous sommes régis par la Bible. Si on doit aller en prison à cause de la Bible, amen, oui. Donc nous allons faire ce que la Bible nous dit. Nous n'allons pas copier, faire du copie-coller avec ce que le monde nous dit. C'est la valeur en contre de nos valeurs. Au niveau de la patrie, nous avons défini même la patrie qui parle des alliances, qui parle de deux personnes qui s'entendent pour un but commun. Et nous avons dit que les amitiés sont aussi une source de foi à nous éloigner avec Dieu, quand surtout cela est basé sur des choses allant à l'encontre de la parole de Dieu, et que nous devons vraiment nous défaire de toute amitié qui s'oppose à la volonté de Dieu. Et nous avons parlé ensuite, nous avons parlé de valeurs qu'on reçoit dans nos familles, où nous avons dit que la famille est la cellule de base de la société. On peut parler même de matrice de la société. Et nous avons dit que au niveau de nos familles, nous apprenons beaucoup. Et j'aime toujours le dire, je l'ai dit à maintes reprises, surtout on devient raciste au niveau de la famille. Pourquoi je reviens sur ça? Moi, personnellement, je n'ai pas vécu le racisme. Alors, ça peut étonner beaucoup de gens dans la province du Québec. Moi, je dis, j'ai pas vécu ça à date, quoi. J'ai pas vécu ça. Et Dieu m'est témoin. Certes, il y a eu cette histoire de profilage. Je l'ai vécu, là. Hein? Peut-être à cause de ma berline allemande. Mais ce qui est vrai, je n'ai jamais vécu de contrôle. Mais ce qui est énervant, c'est quand je voyais à l'époque, parce que maintenant je ne le vois plus. Je vois plus ça. Ça, c'est sûr. Ça, je peux vous dire ça, c'est en toute sincérité. Depuis cette histoire de George Floyd, là où j'habite, ici à Laval, je ne vis pas cette histoire de profilage racial et tout, en ce qui concerne la cause de ma berline allemande. Mais avant, oui, c'était étonnant, tu vois, à chaque fois, il y a la police derrière toi, et ça passe vite, ça on t'arrête pas pour vérifier le papier, mais dès qu'on te voit de loin, là, avec une berline allemande, parce que t'es noir de peau, et les gens passent toujours pour voir, vite vérifier si c'est réellement ta voiture. Et je le dis, on ne vient pas raciste comme ça au hasard, non. Ça tire souvent un fondement, hein. Ça tire souvent une origine. C'est au niveau des familles aussi, tu vois. Et ça aussi, il faut vraiment s'émanciper de cela. Et il y a aussi cette histoire qu'on rencontre beaucoup dans d'autres continents, des régionalistes, le tribalisme, tu vois, des gens d'une même région ou d'une tribu ou quoi, d'une ethnie là, qui ne veulent pas de l'autre ethnie. Tu verras quand tu vas par exemple dans d'autres coins, en Afrique par exemple, là, tout, il y a des régions, il y a des ethnies qui ne se marient jamais. Les hommes de cette ethnie ne se marient jamais avec les femmes d'autres ethnies. Vous voyez, hein? C'est toujours entre eux. Ils peuvent être pasteurs, tu verras, pasteurs de telle ethnie. Jamais, si tu vérifies, si 10 pasteurs, tu verras, 9 ont épousé toujours les femmes de leur ethnie, de leur région. Et ça, ça ressort aussi souvent de valeurs que ces gens ont eues au niveau de leur famille. Et c'est triste parce que, vous savez, ça limite Dieu. Et Dieu n'utilise jamais. Dieu ne peut pas utiliser pleinement, puissamment, un homme qui a de préjugés. Ça, là, c'est difficile. Parce que viendra un moment où Dieu...

veux que tu puisses parler ou aller dans un coin qui n'est pas le tien. Alors si tu es rempli de préjugés, tu auras des problèmes comme Jonas. Tout le monde n'a pas la grâce que Jonas a eu. Jonas, c'était peut-être la colère et tout, mais vous, peut-être, c'est autre chose. Donc c'est ça, c'est très important. Avec Dieu, si tu veux marcher avec Dieu, il faut quitter ce genre de cheminement-là concernant. J'aurais dit au niveau de famille, ça peut être aussi l'horoscope, ça va être aussi les 10 heures de bonnes aventures, beaucoup de choses, l'idolâtrie, ça peut être aussi, on est dans une religion, comme nous autres, on est né dans une religion, je ne sais pas citer le nom, où on devait aller prier, s'agenouiller devant des statues, parler à des morts, des choses, ou d'autres intermédiaires autres que Jésus. C'est que Jésus-Christ a dit, il est le seul, il est le chemin, la vérité, la vie. En dehors de lui, il n'y a pas d'autre chemin qui conduit au Père. Ben, il y a d'autres religions, on vous dit qu'il y a un saint Axel, par exemple, il y a un saint Théophile, il y a un saint Paul, il y a un saint Pierre qui peut vous conduire au Dieu, le Père, quoi, au Père. Et ça, c'est l'idolâtrie. Très souvent, dans ce genre de religion, on est là-dedans et on continue. Mais Jésus-Christ nous dit de quitter ce genre de choses-là. Très important. On a défini ça sous le principe de trois cercles. Et après, nous avons dit, il y a la conviction. Et nous avons dit qu'Abraham a eu la conviction. C'est très important parce que quand vous avez la conviction, vous avez l'assurance. Moi, quand je parle de Jésus, j'ai l'assurance de ce Jésus-Christ-là. Je suis prêt à tout pour lui, quoi. Vous voyez, il n'y a rien sur cette terre qui peut me séparer de lui. Ni l'argent, l'or, le sexe, quoi. Non, il n'y a rien. C'est un engagement. Pourquoi? Parce que c'est la conviction que tu as dans ton cœur. Et la Bible nous dit, dans Romains 14, 23, que tout ce qui n'est pas produit de conviction est péché. Vous devez comprendre cela. Et que là où le doute entre, ça réduit réellement la marche de Dieu, quoi. Hein, c'est très important. Et la Bible nous dit aussi que la foi que nous avons, elle vient de la parole de Dieu. Hein, c'est dans Romains chapitre 10, verset 17. Vous voyez, donc pour avoir la conviction en Dieu, en Jésus, il faut que la parole que tu l'écoutes, et c'est là que tu donnes la conviction. C'est ce qui s'est passé avec Abraham. Et nous avons dit aussi qu'Abraham a eu le courage. Et c'est très important parce que c'est de ton ressort, le courage. Et nous voyons dans Josué 1:8, Dieu qui dit à Josué, qui prend le relais après le départ de Moïse, que Dieu dit à Josué d'être courageux. Parce que Dieu a vu dans le cœur de Josué, Josué semblait avoir peur de la tâche, de la responsabilité, lourde responsabilité qui reposait sur ses épaules. Et Dieu qui lui dit, ne crains rien, sois fort et courageux. Et le courage, c'est très important parce que pour marcher avec Dieu, pour même parler comme nous le faisons aujourd'hui là et tout, pour concrétiser la vision que Dieu te demande, que Dieu te communique, il faut avoir le courage. Ensuite, on parle de la persévérance. La persévérance, c'est l'élément capital. La persévérance, on peut dire, c'est plus que beaucoup de choses, la persévérance. Et je pense que Dieu aidant, nous aurons à parler de la persévérance durant toute une émission où nous allons réserver notre thème à la persévérance. Ben, nous prenons aujourd'hui par exemple un seul verset, c'est dans Hébreux chapitre 10, verset 36, je répète, Hébreux chapitre 10, verset 36, car vous avez besoin de persévérance afin qu'après avoir accompli la volonté de Dieu, vous obteniez ce qui vous est promis. Donc avec Dieu, vous ne pouvez rien avoir si vous ne persévérez pas. Même Jésus-Christ, pour qu'il soit le roi des rois, le Dieu élevé au-dessus de tout, pour qu'il soit celui qui a vaincu l'ennemi, il a dit persévérer jusqu'à la fin. Quand vous lisez la Bible, tous les héros de la Bible ont persévéré. Donc la persévérance est l'élément capital. Comment Abraham a persévéré? Sûrement, il y a des gens qui ont voulu dissuader Abraham en lui disant, c'est vraiment la folie que de tout quitter pour aller comme ça suivre un certain Dieu. Abraham a persévéré dans sa foi, Abraham a persévéré dans sa conviction en disant,
il m'a dit, et je suis sûr qu'il va me conduire à bon port. Donc, c'est très important. Et ensuite, nous avons parlé du verset 12, plutôt de Genèse 12, nous avons continué, où nous avons dit qu'Abraham a eu de la part de Dieu ce qu'on appelait la notion de génération future. Dieu dira, on va jeter un coup d'œil rapidement pour aller au thème d'aujourd'hui. Nous allons lire ça, c'est dans Genèse chapitre 12, verset 7. On les lit rapidement. Genèse chapitre 12, verset 7. L'Éternel apparut à Abraham et dit, je donnerai ce pays à ta postérité. Et là, nous avons dit, c'est la notion des générations futures. Nous répétons, il y a plus de trois clés. Nous avons dit, respecter le principe de trois cercles. Il y a la conviction, il y a le courage, il y a la persévérance, il y a aussi la notion de génération future. Tout chrétien, on ne dit pas seulement les gens que Dieu donne une vision. Tout chrétien, au départ, a une vision. Quand tu es chrétien, peu importe, tu as une vision. Tu dois comprendre que ce qui est au-dedans de toi, c'est Jésus-Christ qui est là, tu dois les communiquer à quelqu'un. C'est que je dis toujours, les donneurs de vie ou les communicateurs de vie. Vous comprenez? Parce que le christianisme n'est pas un mouvement égoïste. Non, il n'y a pas de christianisme de soi, comme on peut constater cela, surtout en Occident. Donc, quand on est chrétien, c'est pour parler de Jésus à quelqu'un d'autre. Et ça, c'est le principe de Matthieu 28, où il a dit, à l'effet de toutes les nations mes disciples, tu ne peux pas garder ce Jésus-Christ pour toi. Si tu le gardes pour toi, à la fin de temps, il te dira, je ne t'ai jamais connu, parce que tu es qu'un vilain égoïste, tu n'as pas voulu communiquer la vie que tu vis. Tu es au-dedans de toi, si réellement tu as cette vie, à ton prochain. Donc, nous avons parlé de la notion de génération future. Quand tu es ministre de la parole de Dieu, quand tu es parent, quand tu es chrétien, tu dois avoir ça en tête. Oublier d'essayer de tout s'accaparer pour soi. Non. Tu es là pour former des disciples. Tu es là dans ton église, pas pour avoir ton micro 365 jours sur 365 jours ou inviter d'autres personnes et ne pas former des disciples. Non, c'est anormal. Quand vous voyez quelqu'un qui est comme ça, il a des problèmes. Vous voyez? Parce qu'un homme ou une femme appelé par Dieu, son souci c'est quoi? C'est de former des disciples. Parce qu'il n'est pas éternel. Tu peux t'appeler aujourd'hui. La vision, l'œuvre doit continuer. Tu vois? Un bon pasteur, un bon serviteur de Dieu, il forme des disciples. Il n'est pas là pour privatiser le micro. Il forme des disciples. C'est très important. Alors, nous avons dit, il y a la peur Abraham. La suite, on dit comment il a eu peur. Abraham s'est mis à trembler. Et pourtant, il avait la promesse de Dieu. Et nous avons dit que la vie d'Abraham, c'est la vie de chaque chrétien. Où Jésus-Christ a dit dans Colossiens 2, on a dit, Jésus vous a pardonné, il a effacé vos péchés, il vous a libéré de la malédiction, il vous a libéré de toutes ces choses. Mais curieusement, aujourd'hui, nous voyons des gens qui élèvent cela comme étant des principes spirituels, comme si Jésus n'a rien fait. C'est pareil aussi avec Abraham. Dieu lui dit, Abraham, je serai avec toi, je te bénirai, je maudirai celui qui te maudira. Qui veut dire, toute personne qui essaiera de te toucher, moi Dieu, je vais les frapper. Sois certain, j'ai commencé avec toi, je vais achever avec toi. Abraham avait cette assurance, mais face à la peur que nous avons qualifiée de rugissement dans 1 Pierre 5, nous avons dit des rugissements de l'ennemi, où le diable a pour but de faire peur aux chrétiens, où le diable a pour but de vous pousser à trembler, à ne plus croire aux promesses de Dieu, à ne plus croire à ce que Dieu a fait. C'est similaire à ce que bon nombre de chrétiens vivent aussi. Vous voyez, quand on vient vous dire, ah, le passé, il y a ceci, il y a cela, ils ne croient pas au pardon de Jésus. Parce qu'il a fait 1000 avortements, il ne croit pas que Dieu peut le pardonner. Dieu peut le pardonner. Parce qu'il a escroqué, il a volé. Même si il est dans l'impossibilité de remettre et le courage d'en parler, il ne croit pas au pardon de Dieu. Beaucoup de gens, parce qu'il a commis des adultères, ils ne croient pas au pardon de Dieu. L'impudicité ne croit pas au pardon de Dieu. Le diable est champion, c'est là. Et il s'est utilisé du monde qui savent remuer dans la poubelle pour vous les frapper aux yeux. Alors si toi, tu n'as pas cette assurance-là, en ce Dieu-là, qui pardonne, qui efface, qui oublie,
tu auras toujours de la misère dans ta marche avec Dieu. Tu ne pourras pas voir la gloire de Dieu. Pourquoi? Parce que l'ennemi s'est bien arrangé à te retenir. Abraham, malgré la promesse de Dieu, il ne s'était pas libéré de la pensée du pays là où il était. Pourquoi? Parce qu'il y avait un principe dans le milieu où il a été élevé, dans la contrée, partout. Tout ce qui était beau appartenait au roi. Que ce soit une terre, que ce soit tout ce qui pouvait attirer. C'est le roi qui avait primauté sur cela. Surtout la femme. Et c'était la façon dont toutes les populations de ces contrées vivaient, quoi. Et Abraham avait ça dans sa tête. De même avec vous, vous voyez, vous arrivez avec des mentalités, la malédiction, ceci, cela, pendant que Jésus vous a affranchi. Il suffit de croire à Jésus, d'avoir foi. Et le diable arrive avec des réalités qui sont terribles. C'est comme Abraham. Il a vécu une réalité, une peur, la peur, l'épouvante. Et il s'est mis à mentir. Il a menti. Donc, il ne pouvait même pas. Et la Bible nous dit qu'il est allé en Égypte suite à une grande famine. Encore un rugissement de l'ennemi. Il n'était pas capable de persévérer. Nous verrons plus tard son fils à persévérer au moins. Mais lui n'était pas capable de persévérer parce que la réalité était telle que il a oublié toute promesse de Dieu. C'est pareil, c'est similaire aux chrétiens d'aujourd'hui. Vous voyez, donc nous devons avoir foi en Dieu. Alors, nous avons envie de lire l'objet de notre méditation d'aujourd'hui. Nous avons nommé ou intitulé le sous-thème d'aujourd'hui les relations émotionnelles. Je dis les, au pluriel, les relations émotionnelles. Alors, nous trouvons notre sous-thème d'aujourd'hui dans Genèse 13. Nous allons lire rapidement pour ensuite continuer parce que nous devons terminer l'histoire d'Abraham pour que, au début du mois de janvier, nous entamons avec l'histoire de notre héros de la Bible, Isaac, ou Isaac en anglais. Alors, dans les Genèse chapitre 13, en entièreté rapidement, Abraham remonta d'Égypte vers le midi, lui, sa femme et tout ce qui lui appartenait, et Lot avec lui. Abraham était très riche en troupeaux, en argent et en or. Il dirigeait ses marches du midi jusqu'à Bethel, jusqu'au lieu où était sa tente, au commencement entre Bethel et Aï, au lieu où était l'autel qu'il avait fait précédemment. Et là, Abraham invoqua le nom de l'Éternel. Lot qui voyageait avec Abraham avait aussi des brebis, de bœufs et des tentes. Et la contrée était insuffisante pour qu'ils demeurassent ensemble. Car leur bien était si considérable qu'ils ne pouvaient demeurer ensemble. Il y eut querelle entre le berger des troupeaux d'Abraham et le berger des troupeaux de Lot. Les Cananéens et les Pharisiens habitaient alors dans le pays. Abraham dit à Lot, qu'il n'y ait point, je te prie, de dispute entre moi et toi, ni entre mes bergers et tes bergers, car nous sommes frères, tout le pays n'est-il pas devant toi? Sépare-toi donc de moi, si tu vas à gauche, j'irai à droite, si tu vas à droite, j'irai à gauche. Verset 10, Genèse 13, verset 10, Lot leva les yeux et vit toute la plaine du Jourdain qui était entièrement arrosée avant que l'Éternel eût détruit Sodome et Gomorre. C'était jusqu'à Tsoar comme un jardin de l'Éternel, comme le pays d'Égypte. Verset 11, Lot choisit pour lui toute la plaine du Jourdain et il s'avança vers l'Orient. C'est ainsi qu'il se sépara l'un de l'autre. Abraham habita dans le pays des Canaans et Lot habita dans la ville de la plaine et dressa ses tentes jusqu'à Sodome. Les gens de Sodome étaient méchants et de grands pécheurs contre l'Éternel. Abraham dit, l'Éternel dit à Abraham, après que Lot se fit séparer de lui, lève les yeux et du lieu où tu es, regarde vers le nord et le midi, vers l'Orient et l'Occident. Car tous les pays que tu vois, je les donnerai à toi et à ta postérité pour toujours. Je rendrai ta postérité comme la poussière de la terre, en sorte que si quelqu'un peut compter la poussière de la terre, ta postérité aussi sera comptée. Lève-toi, parcours le pays dans sa longueur, dans sa largeur, car je te les donnerai. Abraham leva ses tentes et vint habiter parmi les chaînes de marée qui sont près
d'Hébron et il bâtit là un autel à l'Éternel. Je répète encore, le sous-thème de notre émission d'aujourd'hui est les relations émotionnelles. Et là, nous avons une histoire triste. Nous avons un neveu d'Abraham, parce que le père de Lot était décédé, était le frère à Abraham. Et durant tout le temps que les deux passèrent à Charan, Abraham, lui, se comporta comme un papa pour Lot. Ce qui fait que Lot avait pour tuer Abraham. Et quand Abraham devait quitter Charan, la Bible nous dit, nous allons lire le verset rapidement parce qu'il nous reste peu de temps. Genèse chapitre 12, verset 5. Abraham prit Sarai, sa femme, et Lot, fils de son frère. Nous voyons que Abraham eut l'initiative de prendre Sarah et Lot. C'est Abraham qui prit cette initiative-là. Pourquoi? Parce qu'Abraham crut peut-être que Lot va être là, Lot pourrait l'accompagner dans cette aventure avec Dieu. Mais qu'est-ce qui se passe? D'un seul coup, on voit que les serviteurs de Lot commencent à manquer de respect envers les serviteurs d'Abraham. Et Abraham, du coup, il eut la révélation, il comprit que c'était anormal. Parce que Abraham était quelqu'un qui était respecté, c'était quelqu'un qui était craint, c'était quelqu'un qui était adulé. Et d'un seul coup, à voir que le serviteur de Lot commençait à manquer complètement de respect, Abraham a compris que là, ça ne pouvait pas venir que de ses serviteurs-là. Sûrement, certainement, cela était révélateur du sentiment qu'avait son neveu à son égard. Et Abraham a eu le courage, la Bible nous dit, de dire à Lot, au verset 7 de Genèse 13, on va lire ça, Genèse chapitre 13, verset 7. Il y a eu querelle entre le berger des troupeaux d'Abraham et le berger des troupeaux de Lot. Les Cananéens et les Pharisiens habitaient alors dans le pays. Verset 8. Abraham dit à Lot, verset 8 de Genèse 13, qu'il n'y ait point, je t'ai pris, de disputes entre moi et toi, ni entre mes bergers et tes bergers. Car nous sommes frères, tout le pays n'est-il pas devant toi? Sépare-toi de moi, sépare-toi donc de moi. Si tu vas à gauche, j'irai à droite. Si tu vas à droite, j'irai à gauche. Abraham comprit tout simplement que, en fait, cette discussion, c'était pas une discussion normale parce qu'il y avait le désamour qui commençait à régner dans le cœur de son neveu. Et sûrement que c'est avec peine. Peut-être qu'il dit ça, il crut peut-être que l'autre allait dire, oh non, on va rester, on va essayer de régler le problème et tout maintenant. Et quand Abraham dit cela, et l'autre s'est saisi de l'occasion, l'autre attendait que cela, verset 10, Genèse 13, l'autre leva les yeux et vit toute la plaine du Jourdain qui était entièrement arrosée avant que l'Éternel y détruise Sodome et Gomorre. C'était jusqu'à Tsoar comme un jardin de l'Éternel, comme le pays d'Égypte. L'autre choisit pour lui toute la plaine du Jourdain, et il s'en va ça vers l'Orient. Et là, nous voyons, c'est vraiment révélateur de l'état d'âme du cœur de Lot. La Bible dit qu'il choisit pour lui toute la plaine du Jourdain, le verset 10. Lot leva les yeux et vit toute la plaine du Jourdain qui était, et verset 11 de Genèse 13, Lot choisit pour lui toute la plaine du Jourdain. Voilà que c'est jeune homme, ou cet homme, parce qu'il était un homme, qu'Abraham a pris soin de lui, de ce dernier, qu'Abraham a pris, on peut dire, qu'Abraham a accompagné durant toute sa vie. Il pense qu'à lui seul, il ne pense même pas à son oncle. Il fait le choix de la partie la plus fertile de la contrée. Il dit à son oncle, écoute, moi je prends tout ça pour moi, toi ne mets pas tes pieds même là. Indirectement, c'est ça. Il pouvait dire, okay, moi je prends peut-être 80%, le 20%, je te les laisse à toi. Pourquoi pas même le 30%? Mais la Bible dit, il prit toute la plaine. Voyez-vous que dans son cœur, il nourrissait des ambitions propres à lui. Il n'était pas au même diapason que son oncle. Et la Bible nous dit dans quoi? Qu'est-ce que la Bible nous dit encore? La Bible nous dit au verset 14 de Genèse 13, l'Éternel dit à Abraham, après que Lot se fit séparer de lui, lève les yeux
du lieu où tu es. Regarde vers le nord et le midi, vers l'orient et l'occident, car tous les pays que tu vois, je les donnerai à toi et à ta postérité pour toujours. Je rendrai ta postérité comme la poussière de la terre, en sorte que si quelqu'un peut compter la poussière de la terre, ta postérité aussi sera comptée. Lève-toi, parcours le pays dans sa longueur et dans sa largeur, car je te le donnerai. Abraham se leva. Abraham leva ses tentes vers habiter parmi les chênes des marais qui sont près d'Hébron, et il bâtit là un autel à l'Éternel. Et nous voyons ici que Dieu s'est révélé à Abraham. Quand Lot quitta Abraham, c'est à ce moment-là que Dieu vint se révéler à Abraham. Donc Dieu ne pouvait pas se révéler à Abraham comme tel. Dieu ne pouvait pas indiquer certaines choses concernant le plan, sa destinée, concernant tout ce que Dieu avait pour Abraham, tant que Lot était là. Parce que Dieu, qui sent le cœur de l'un, voyait déjà dans le cœur de Lot cette animosité que Lot nourrissait déjà envers son oncle. Comment Lot était pas vraiment content. Il était là malgré lui. Et je me rappelle encore dans les émissions précédentes, nous avons dit que cela a été nourri plus par la femme de Lot. Alors nous allons continuer prochainement, et prochainement ça va être cette semaine où nous allons avoir au moins deux émissions pour accélérer, pour que le 1er décembre nous puissions parler de notre héros de la Bible, l'enfant promis Isaac. Prions. Tendre Père, nous te rendons grâce pour ta parole. C'est toujours passionnant que de lire ta parole, de s'imprégner de cela et surtout d'être transporté dans l'excellence de la révélation par ton esprit. Nous te remercions, ô Dieu. Dispose ton cœur, ô Dieu, à comprendre la clé à retenir, à posséder dans cette série des émissions. Nous te remercions pour tout un chacun, bénis tout un chacun, que cette semence soit réellement plantée dans le cœur de tes enfants et qu'elle puisse porter du fruit. Dans le nom tout-puissant de Jésus-Christ, nous t'avons ainsi prié, tendre Père. Amen. Nous rendons grâce à Dieu, donc nous allons nous retrouver dans un ou deux jours pour avoir au moins deux ou trois émissions de suite. Alors, je vous souhaite une bonne journée et des bonnes fêtes à vous ainsi qu'à vos familles. Que Dieu vous bénisse et que sa grâce et sa protection s'irabondent dans vos vies. À la prochaine.

Bienvenue à ce dimanche matin avec Luc Dumont. Nous allons vivre encore aujourd'hui un moment fort dans sa parole et dans la présence de Dieu. Aujourd'hui, nous commençons une nouvelle thématique, 4 solutions pour ta vie. Oui, il y a des problèmes, mais la bonne nouvelle, c'est qu'il existe en Dieu des solutions. 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Et aujourd'hui, nous allons parler de solutions pour notre vie. Mais juste avant, j'aimerais qu'on puisse ensemble aller dans un moment de louange et d'adoration dans la présence du Roi des Rois. Et par la suite, on entre dans sa parole. À tout de suite.

Aujourd'hui, nous allons régler des problèmes et dans la suite de ce message, nous allons régler une succession de problèmes. Je recevais un message ce matin de quelqu'un qui m'écrivait et qui me disait « Luc, la vie, c'est compliqué ». En effet, la vie, c'est compliqué. Il y a dans le cours de notre vie souvent une succession de problèmes. Je dis souvent « la vie, c'est de régler des problèmes ». Et beaucoup de gens sont affectés souvent par les problèmes, mais la bonne nouvelle aujourd'hui pour toi et moi, c'est que il y a des solutions à nos problèmes. Et en Dieu, dans la présence de Dieu, dans la parole de Dieu, il y a des règlements, des solutions pour chacun de nos problèmes. Et j'aimerais, au travers cette série de messages, j'aimerais regarder à des déclarations de l'apôtre Paul. Il a fait des déclarations très, très puissantes, très, très fortes, qui, en quelque sorte, sont des solutions pour notre vie. Et aujourd'hui, la première solution que j'aimerais regarder pour notre vie, c'est être heureux en toutes circonstances. C'est une solution fondamentale à notre vie, c'est apprendre à être heureux en toutes circonstances. On va lire un texte ensemble, encore une fois, une déclaration de l'apôtre Paul dans Philippiens chapitre 4 et le verset 12, où il dit « Je sais vivre dans l'humiliation » et je sais vivre dans l'abondance. On voit ici un paradoxe, l'humiliation et l'abondance. Je sais vivre dans l'humiliation, mais je sais aussi vivre dans l'abondance. En tout et partout, j'ai appris à être rassasié et à avoir faim, à être dans l'abondance et à être dans la disette. L'apôtre Paul a appris une leçon et nous partage une leçon qui est fondamentale pour solutionner l'un des plus grands problèmes de notre vie, c'est être toujours en attente. C'est un problème que j'ai eu longtemps dans ma vie, c'est-à-dire que je vivais, peu importe ce que je vivais dans le présent, j'étais toujours en mode en attente de quelque chose. C'est-à-dire que peu importe ce que nous vivons, parfois nous avons tendance à toujours penser à ce qui suit. Et très souvent, et si vous écoutez beaucoup de mes messages et de mes capsules vidéo, vous allez voir que je suis en mode déclaration du futur, le futur sera meilleur, et toutes ces choses sont vraies. Mais tout ce que je possède, c'est en ce moment. Et il y a beaucoup de gens qui vivent comme ça, qui vivent toujours leur vie en attente. C'est-à-dire que tu as l'étudiant qui dit « quand j'aurai mon diplôme », tu as l'employé qui dit « quand j'aurai un meilleur salaire » ou « quand j'aurai une promotion », tu as le célibataire qui dit « quand je serai marié », tu as le travailleur qui dit « quand je serai à la retraite », tu as le couple sans enfant qui dit « quand nous aurons un enfant », « quand la maison sera payée »,« quand j'aurai mon diplôme »,« quand j'aurai mon entreprise »,« quand je pourrai déménager »,« quand j'aurai enfin ma maison ». Et en fait, on est constamment en attente. C'est bien d'avoir une vision et d'avoir des objectifs, mais le problème, c'est que tout ce que nous possédons, c'est la vie aujourd'hui. Et beaucoup de gens sont malheureux aujourd'hui parce qu'ils sont constamment en train d'attendre quelque chose. J'aimerais t'annoncer ceci, c'est que quand tu auras ce que tu attendais, il y aura encore quelque chose à attendre. Et c'est pour ça qu'il y a des gens qui n'arrivent jamais à être heureux, pleinement épanoui dans leur vie parce qu'ils attendent toujours quelque chose. J'ai entendu quelqu'un dire quelque chose de très, très fort récemment. Il parlait de Joseph dans l'Ancien Testament qui était dans la prison. Il a dit « Ne gaspillez pas votre temps en prison ». Il faisait allusion également au confinement dans lequel la société se retrouve avec le COVID-19. Il disait « Ne gaspillez pas votre confinement ». Moi, je crois vraiment que dans le futur, dans un an, deux ans, cinq ans, peu importe quand vous regardez cette vidéo, je crois qu'il y a des gens qui, dans le futur, regarderont au confinement que nous avons vécu et certains auront des regrets et se diront « Avoir su, j'aurais profité de cette période pour lancer mon entreprise, écrire mon livre, vraiment me reposer, profiter de la vie, peu importe. » Et souvent, parce que nous sommes en attente, on manque le moment présent. Et l'apôtre Paul dit, j'ai appris à être heureux quand ça va bien et quand ça va mal. J'ai appris à être heureux en toutes circonstances. Pourquoi? Parce que si tu mets ta vie en attente, et voici un des gros problèmes qui arrive souvent, c'est que si ton attente n'arrive pas, ou ce qui arrive encore plus souvent, si ton attente n'arrive pas comme tu le pensais. Récemment, j'écoutais le témoignage d'un jeune couple qui attendait un enfant depuis très longtemps. Ils voulaient un enfant, on veut un enfant, et finalement, ils ont un enfant, mais quand l'enfant naît, il est handicapé. Et là, tout à coup, leur attente est arrivée,
mais pas du tout comme ils pensaient. Et c'est ça qui fait en sorte que les gens sont constamment malheureux, peu importe ce qu'ils ont, parce qu'ils attendent quelque chose et ils n'apprennent pas à vivre dans le contexte avec ce qu'ils ont aujourd'hui. Ils n'apprennent pas à être heureux avec ce qu'ils ont. En fait, pour moi, l'un des meilleurs baromètres du futur d'une personne, c'est comment elle est dans son présent. Récemment, j'étais avec un pasteur, un leader, et j'étais en train de manger, quand je dis récemment, c'est il y a quelques temps quand même, j'étais en train de manger avec lui un soir, et à la fin de la soirée, il parlait, puis il racontait tout. Moi, je voyais plein de bénédictions dans sa vie, mais lui, il partageait certains problèmes, tout ça. Et à la fin du repas, j'ai regardé et je lui ai dit, « Es-tu vraiment heureux? Es-tu heureux? » Et littéralement, il s'est effondré, effondré en larmes. Et là, j'ai réalisé qu'il fonctionnait, il vivait, mais il était profondément malheureux. Alors que, dans une perspective extérieure, et je ne minimise pas les problèmes auxquels il faisait face, mais d'une perspective extérieure, je voyais plein de bénédictions dans sa vie, mais il était focalisé sur ses attentes, sur les choses qui l'attendaient, qui n'arriveront peut-être jamais ou qui n'arriveront pas comme il espérait. Peu importe, tout ce que j'ai aujourd'hui, c'est ce que j'ai aujourd'hui. Alors, sois heureux en toutes circonstances. Par exemple, si tu es un entrepreneur et tu te dis, je serai heureux quand j'aurai enfin ma secrétaire. Je serai heureux quand j'aurai payé ce prêt. Je serai heureux quand j'aurai 10, 20, 30 employés. Mais le problème, c'est que en ce moment, c'est ce que tu as aujourd'hui. Et l'apôtre Paul dit, j'ai appris à être heureux. Et là, il donne des extrêmes, littéralement. Il parle de catastrophe, dans la disette, dans la pauvreté et dans l'abondance. Quand je suis dans l'abondance, je suis heureux. Et quand je suis dans la disette, je suis heureux quand même. Et je crois que c'est une des plus grandes solutions pour notre vie. D'apprendre à être heureux en toute circonstances. Aujourd'hui, je ne sais pas quelle est ta réalité, mais si tu réussis à rêver de la vie que tu as, eh bien, tu peux être certain d'une chose, ta vie va décoller dans un niveau que tu peux même pas imaginer. Je me souviens, il y a quelques années de ça, vous savez, il y a des gens dans ma vie qui m'ont touché profondément. Et la plupart des, beaucoup des gens qui m'ont touché profondément ne sont pas nécessairement des célébrités, des gens très connus. Mais je me souviens de cette femme qui était une organisatrice d'un concert, d'un événement que j'ai fait il y a quand même plusieurs années de ça. Et c'est elle qui, à distance, organisait tous les ma venue dans son pays. Et je me souviens, elle était ultra gentille, une attitude extraordinaire, tout ça. Et quand je suis arrivé dans son pays, le jour de mon départ, je lui ai écrit, je lui ai dit « Ok, ben on se voit lorsque j'arrive à l'aéroport ce soir. » Elle m'a dit « Non, désolé, je pourrais pas être là. » Je dis, ah, est-ce qu'il y a un problème? Elle dit, je suis à l'hôpital en ce moment, mais gloire à Dieu, les gens ont hâte de te voir, ça va être génial ton séjour. J'ai trouvé ça un peu bizarre. Et quand je suis arrivé au pays, là-bas, en fait, le pasteur est venu m'accueillir à l'aéroport, tout ça. Le lendemain matin, je lui ai demandé, où est Myrlène? La dame s'appelle Myrlène. Où est Myrlène? Et là, j'ai vu le pasteur être un peu triste. Il m'a dit, ah, elle est à l'hôpital. En fait, elle a une maladie dégénérative incurable. Et elle vit littéralement à l'hôpital. Et de l'hôpital, c'est elle qui coordonne les événements de l'église. Wow! Ça m'a touché profondément. Alors, j'ai décidé d'aller la visiter avec le pasteur à l'hôpital. Et quand on est arrivé à l'hôpital, j'ai vu une femme rayonnante. Elle m'a accueilli pendant les premières minutes. Comment ça va? Comment s'est passé ton vol? Comment se passe ton voyage? Est-ce que tu as besoin de quoi que ce soit? Elle avait une attitude absolument phénoménale. Et là, elle était dans sa chambre d'hôpital. Et elle avait son ordinateur sur un genre de tabouret. Elle me disait qu'elle pouvait rester debout quelques minutes par jour et qu'elle travaillait à partir de sa chambre d'hôpital. Elle m'a dit, Luc, si t'as besoin de quoi que ce soit, tu m'appelles, je suis à ton service, tout ça. Et cette femme resplendissait littéralement. Alors qu'elle était confinée dans une chambre d'hôpital avec une maladie incurable. Et ce jour-là, Myrlène a bouleversé ma vie. Elle a changé complètement ma perspective de la vie. S'il y a quelqu'un qui aurait eu le droit de prendre une pause, s'il y a quelqu'un qui aurait eu le droit
de dire la vie est injuste, s'il y a quelqu'un qui aurait eu le droit de se plaindre, s'il y a quelqu'un qui aurait eu le droit de ne pas servir, de ne pas être en train de servir son Église, c'est elle. Elle avait des bonnes raisons, pourtant elle était à fond, elle était focalisée sur mes besoins, elle contribuait, elle a participé à l'organisation d'un événement qui a béni probablement plusieurs personnes. Et surtout, elle était heureuse avec un problème majeur. Et cette femme a changé complètement ma perspective de la vie. C'est-à-dire que je ne sais pas dans quel état tu es en ce moment, mon ami. Je ne sais pas ce que tu vis. Peut-être que tu es dans un état comme Myrlène ou peut-être moins pire. La majorité d'entre nous, c'est moins pire que Myrlène. Mais on est malheureux, on se plaint, on est misérable et ça affecte notre vie, notre entourage, notre ministère, notre carrière, tout ça. J'aimerais te proposer une solution. La solution de l'apôtre Paul, c'est apprendre à être heureux en toutes circonstances. Et aujourd'hui, que Dieu t'aide et que Dieu m'aide à ne plus me concentrer sur ce qui me manque, mais à me concentrer sur ce qu'il m'a donné. Et en lui, j'ai tout. Et en fait, quand je parlais avec Myrlène, elle parlait de l'amour de Dieu, comment Dieu la comblait, comment elle était fortifiée par ce que Dieu faisait dans sa vie. Et quand on a Dieu au centre de notre vie, peu importe ce qui nous manque, on a tout. En lui, on a tout. Et c'est pour ça que je veux te proposer aujourd'hui de te tourner vers lui, de tourner tes yeux, ton cœur vers lui. Il va combler le vide, les vides de ta vie. Alors, aujourd'hui, apprenons à être heureux en toutes circonstances. C'est une solution fondamentale à notre vie. Maintenant, j'aimerais qu'on puisse terminer avec un moment de réflexion dans la prière et dans l'adoration. Alors, je vous offre ce chant d'adoration et que Dieu vous bénisse à fond. Et rendez-vous pour la suite de ce message la semaine prochaine. Soyez bénis.

0: 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Merci par avance à chacun d'entre vous pour les partages, les likes. Je vous souhaite une bonne vidéo.
1: Bonjour, je m'appelle Adrien, j'ai 24 ans, je viens de Belgique à la base et actuellement j'habite dans la région parisienne. Aujourd'hui, je vais vous parler de mon témoignage, je vais vous parler de certaines choses que j'avais cachées dans ma vie et que Dieu m'a aussi poussé à révéler. Donc j'ai grandi en Belgique, du coup, j'ai eu une enfance assez normale avec ma famille qui est chrétienne et donc tous les dimanches, on allait à l'église, j'allais à l'école du dimanche, voilà, c'était assez simple. Je me questionnais pas trop non plus. Et puis, à l'âge de 14 ans, j'ai participé à une retraite avec mon église, une retraite de jeunes, pendant un week-end. Et c'est vraiment à ce moment-là que j'ai rencontré le Seigneur. Il y a eu quelque chose qui s'est passé dans mon cœur. J'ai commencé vraiment à lui parler et à avoir une relation avec lui. Et je lui ai demandé aussi des choses en particulier par rapport à mon appel, par rapport à ce qu'il voulait que je fasse pour lui. Et j'ai, au fur et à mesure des mois, j'ai commencé à avoir dans mon cœur vraiment cet appel qui est arrivé. Donc voilà, j'étais converti, mais je ne m'étais pas encore fait baptiser. Seulement à l'âge de 16 ans, je me suis fait baptiser parce que je n'osais pas trop me faire baptiser aussi jeune, à 14 ans. Et à 16 ans, je me suis fait baptiser. Et voilà, ma vie chrétienne se passait plus ou moins bien. Elle n'était pas trop perturbée. À l'âge de 18 ans, je suis parti aux États-Unis pour mes études et aussi même dans le cadre de ce que Dieu m'avait mis à cœur que je puisse faire. Et donc, je suis parti aux États-Unis pendant 2 ans et demi au total. La première année, c'était hyper bien. Franchement, j'ai vraiment kiffé ma première année. La deuxième année, par contre, c'était plus compliqué. Dieu avait ouvert des portes à certains endroits et je voyais vraiment que ça venait de lui. Sauf que moi, je voulais aussi un peu en faire à ma tête et je voulais un peu tout contrôler moi-même en fait. Et c'est à ce moment-là que ça a commencé à être difficile. Difficile dans ma foi, difficile dans mes études, difficile dans mes relations. Tout se compliquait en fait parce que j'essayais de faire tout par moi-même et clairement, j'étais pas à la hauteur. Et malgré tout, je m'entêtais. J'ai commencé du coup à avoir des doutes parce que j'étais dans une grande ville aux États-Unis et enfin j'étais à New York et c'était un melting pot de philosophie, de vie. Il y avait vraiment plein de manières de penser qui étaient différentes et j'avais pas forcément l'habitude d'être confronté à tellement de manières de penser différentes. Et j'ai commencé à me questionner, j'ai commencé à douter, est-ce que vraiment Jésus, est-ce que vraiment le sexe avant le mariage, est-ce qu'il n'y a pas une tolérance, est-ce que... Je me suis posé plein de questions par rapport à ça, les sorties, l'alcool à outrance, les filles, tout ça, ça a commencé à un peu trotter dans ma tête. Puis par la suite, je suis rentré en Europe. Je suis arrivé, encore une fois je vous passe les détails, mais je suis arrivé à Paris, je me suis installé à Paris. Et là, c'est vraiment où tout ce qu'il y avait dans ma tête s'est très très concrétisé, c'est devenu vraiment concret, dans le sens où là vraiment ce qui était à un moment donné dans ma tête, c'est devenu réel. C'est comment dire, beaucoup de sorties qui se sont faites, beaucoup de filles, beaucoup d'alcool, j'ai vraiment commencé à mettre Dieu de côté en fait. Je pensais plus trop à cet aspect de Dieu et puis je me disais en fait je suis jeune, je me suis peut-être un peu trop pris la tête avec cette histoire de Jésus, de Dieu et tout ça. Voilà, je me suis fait baptiser quand j'avais 16 ans, j'étais jeune, peut-être que j'étais naïf, innocent et au final voilà, j'essayais de faire paraître que tout allait bien. Donc c'est-à-dire que quand j'entrais en Belgique, tout allait bien, ok, oui, j'allais à l'église très très rarement, franchement à ce moment-là. J'étais un peu, c'était un peu, je voulais avoir un peu l'expérience de l'école, enfin je voulais être dans l'école de la vie comme on dit. Voilà. Et du coup 2016-2017, ça c'était en 2016 et en 2017, voilà, c'était que ça ma vie, elle se résumait à mes études, que je continue toujours. Et puis les sorties, les filles, l'alcool, il y avait que ça qui m'intéressait vraiment. Et Dieu, en fait, je l'avais comme mis en suspens. J'avais pas rejeté forcément, j'avais pas mis un veto sur Jésus ou quoi, mais c'est juste que je voulais plus trop me poser la question, je voulais plus me fatiguer à poser la question. Et ouais, c'était comme un désert spirituel en quelque sorte. J'avais même plus soif d'avoir quelque chose de spirituel dans ma vie en fait. J'y croyais plus trop, honnêtement. En 2018, j'ai pris conscience que tout ça, ça n'allait pas forcément m'amener très loin. J'avais l'impression un peu de stagner en fait. J'avais l'impression d'être moins motivé aussi dans tout ce que je faisais. Et je me suis dit peut-être que qu'il serait temps que je me stabilise un peu. Parce que même au niveau de mes décisions, de mes choix, je savais exactement ce que Dieu voulait de moi, mais je ne savais pas comment y arriver. Et donc du coup j'ai pris une porte et c'était pas la bonne. Et puis j'ai pris une autre porte et c'était pas la bonne. Et à chaque fois je revenais et je tournais en rond en fait. Je tournais en rond. Et je pense que là, à ce moment-là, je me suis rendu compte que j'avais besoin de stabilité en fait. J'avais besoin d'une certaine stabilité. Je ne l'envisageais pas avec Jésus, cette stabilité-là. Et donc, j'ai continué un peu à vivre comme avant, de manière un peu plus modérée quand même. C'est-à-dire un peu moins de sorties, un peu moins de filles, un peu moins d'alcool, mais quand même. À ce moment-là, j'ai rencontré une fille. J'ai décidé de me mettre avec elle, donc on s'est mis ensemble, c'était ma copine, elle était non chrétienne. Et voilà, ça se passait assez bien, donc c'était en 2018, et 2018 ça a été une année qui était assez compliquée quand même aussi dans certains points, qui étaient beaucoup plus personnels en fait, et qui m'ont directement atteint. Ce qui n'était pas le cas en 2016-2017, j'avais pas trop de problèmes en quelque sorte. C'était juste, justement, j'en faisais un peu à ma tête. En 2018, là par contre, il y a un truc, le premier truc qui m'a fait appeler à Dieu, qui m'a donné l'envie de faire un appel à Dieu, c'est le fait que je doive changer d'appartement. Ça peut paraître bête comme ça, parce que franchement, moi le premier, je pensais pas que ça allait me faire... faire appel à Dieu pour ça, mais c'est devenu très stressant. Et j'ai pas l'habitude de stresser dans des situations comme ça, mais en fait, je sais pas, quand tu sais que tu dois bouger de ton appart d'ici la fin du mois, et qu'on est à 10 jours de la fin du mois, et que t'as toujours pas d'endroit, tu sais pas du tout où tu vas aller, et t'as envie de contrôler, et tu peux pas parce que tu fais des visites, et t'as que des noms, parce que financièrement, c'était pas ouf. Du coup, j'avais beaucoup de noms par rapport à mes dossiers que je remettais au propriétaire et tout ça. J'avais beaucoup de noms. J'avais vraiment pris 2 semaines de congé où je faisais que des visites d'appart. Et j'en ai fait des dizaines et j'avais que des noms. À Paris, c'est compliqué. Du coup, j'ai aussi un peu regardé à l'extérieur de Paris, mais malgré tout, j'avais que des noms. Et à ce moment-là, j'ai commencé à paniquer vraiment. J'ai commencé à me poser des questions et j'arrivais plus à dormir bien, j'arrivais plus à bien manger, il n'y avait que ça qui occupait ma tête, qui occupait mes pensées, c'était où je vais être, où vais-je être le mois prochain en fait. Et à ce moment-là, j'ai commencé à prier, vraiment j'étais en pleurs et j'en avais marre, j'étais à bout, vraiment je me souviens encore, j'étais à bout dans mon ancien appartement du coup. Et à ce moment-là, j'ai fait un appel à Dieu et j'ai dit Dieu, je sais bien que je suis pas parfait et que tu n'es sûrement pas d'accord avec certaines choses que je fais et tout ça, mais s'il te plaît, aide-moi pour ça en fait, parce que je pense que tu es quand même là et je pense que tu me vois quand même et je pense que tu vois aussi où j'en suis dans ma vie. Voilà. Après, j'ai continué quand même à avoir des noms pendant un petit moment et puis au fur et à mesure, il y a eu quelques oui. Et puis il y a eu un oui d'un appartement qui m'intéressait vraiment. Et du coup, j'allais le signer, mais je me disais que j'allais quand même encore faire quelques autres visites. Enfin bref, du coup, j'ai terminé par une visite et là, c'était l'appartement de rêve. C'était vraiment l'appartement que je kiffais. Comme ça, je l'ai vu, je me suis dit « Waouh, ok, vraiment, il est top ». Mais ça venait d'une agence. Et déjà, les agences m'avaient dit « Avec votre dossier, monsieur, ça va être compliqué de passer par une agence. Vaut mieux passer particulier par particulier. » J'ai quand même donné mon dossier, je l'ai remis, c'était le dernier appart que je visitais. Et puis 2 jours plus tard, je devais signer dans l'autre appart. Et au final, j'ai dit adieu ce soir-là. En fait, Seigneur, si jamais tu es là et si jamais tu m'écoutes, est-ce que tu peux faire en sorte que j'ai cet appart-là, en fait? Parce que franchement, là, je verrai un miracle dans ça. Même si j'ai du mal avec toi encore pour le moment, mais je verrai un miracle dans ça. Et le lendemain matin, c'était un mardi, le mardi matin, il y a l'agence qui m'appelle et qui me dit que j'ai l'appart. Et là, je m'y attendais tellement pas, je m'y attendais pas du tout. Du coup, j'ai dit, ok, d'accord, c'est sympa. J'ai un peu retenu le fait que j'avais prié, mais après, honnêtement, j'ai quand même continué un peu à vivre comme avant. Dans le sens où, je me suis un peu plus intéressé à Dieu à ce moment-là. Je parlais un peu plus à ma copine de l'époque de Jésus et tout ça. Je lui disais, peut-être qu'on pourrait aller à l'église. Et du coup, on est allé à l'église plusieurs fois, comme ça, mais de manière assez ponctuelle, sans y aller tous les dimanches ou quoi. Et je me souviens, il y avait un truc qu'un prédicateur avait dit quand j'étais là et qui m'avait parlé vraiment. Il m'a dit, il l'avait dit à l'assemblée du coup, mais j'avais vraiment l'impression que c'était moi. Il a dit qu'il y avait des gens qui étaient dans la ville, qui se trouvaient ici, qui étaient dans la salle et qui vivaient dans la ville en se cachant de tout ce qu'ils pouvaient faire, qui n'étaient pas en accord avec Dieu et qui n'étaient pas même en accord avec leur famille ou l'endroit où ils ont grandi en fait. Et je sais que c'était mon cas. Je sais que c'était mon cas. Pourquoi ? Parce que quand j'étais en Belgique, tout paraissait... Je révélais rien de ma vie à Paris. C'était plus ou moins toujours la même personne, le même chrétien, même bon chrétien. Du coup, je cachais vraiment cette partie-là de ma vie. Et c'était... je savais qu'il y avait quelque chose qui n'était pas bien là-dedans. Un peu plus tard, quelques semaines plus tard, j'apprends une nouvelle qui me déchire le cœur. J'apprends qu'un membre très proche de ma famille, qui n'est pas vieux du tout, il a le cancer. Cette personne a le cancer et ça me perturbe énormément. Parce que c'est un membre de ma famille qui est très proche de moi parce que cette personne est jeune en fait et je m'y attendais tellement pas. Il n'y avait rien, aucun signe avant-coureur par rapport à ça et donc c'est venu de nulle part et j'avais l'impression que le ciel il s'abattait sur ma tête en fait. J'avais l'impression que tout était fini et à ce moment-là il y a eu un gros re-questionnement par rapport à tout, par rapport à tout ce que j'avais fait avant, par rapport à mes relations, par rapport à ma relation avec cette fille-là, avec qui j'étais. Et j'ai commencé à prier vraiment sérieusement parce que là, il n'y avait aucun autre sujet qui pouvait faire en sorte que je prenne, que je sois sérieux vraiment. J'étais sérieux par rapport à ça. Il n'y avait aucun autre sujet qui pouvait être aussi sérieux en fait pour moi. Et donc, à ce moment-là, j'ai fait une prière. J'ai demandé à Dieu tout simplement d'augmenter ma foi, en fait. Je lui ai demandé, Dieu augmente ma foi, parce que je savais qu'il y avait quelque chose qui était en moi encore un peu, mais je n'étais pas sûr. Et je lui ai demandé d'augmenter ma foi. J'ai commencé aussi à réécouter de la musique chrétienne, de la louange, comme on appelle ça. J'ai recommencé à lire un peu la Bible et tout ça. Et je sentais qu'il y avait quelque chose en moi, quelque chose qui s'animait. Et je ne savais pas en fait si c'était juste mes émotions en fait, ou si c'était vraiment la vérité. Et je pense qu'à ce moment-là, j'ai été amené à voir quelque chose que je ne connaissais pas du tout avant. Ça s'appelle l'apologétique. Et en gros, c'est expliquer l'évangile. Pas seulement par ah oui je crois en la Bible parce que c'est écrit dans la Bible, mais avec vraiment des arguments, avec des arguments qui sont valides en fait. Et en fait, j'avais besoin de ça, je pense, à ce moment-là, parce que je me demandais justement, est-ce que c'est juste mes émotions ou est-ce que vraiment c'est la vérité? Est-ce que c'est quelque chose de réel, de palpable qui est là? Est-ce que Jésus est vraiment là avec moi quand je suis en train de lui parler en fait? Et j'avais besoin de ça. Et petit à petit, en fait, il y a eu cette assurance dans ma foi qui a commencé à grandir. Et je me suis rendu compte aussi de l'importance en fait du message de Jésus, de la vérité en fait, que la Bible c'était la vérité. Je me suis rendu compte de ça. Avant je m'étais jamais vraiment trop rendu compte de ça. C'est plus parce que j'avais grandi avec ça, voilà, donc je me posais pas trop de questions. Mais là voilà, parce que j'étais dans un environnement où je connaissais aucun chrétien à Paris, donc ça voulait dire que à chaque fois, je pouvais être assaillé d'arguments contraires ou de raisonnements qui sont complètement à l'opposé de la foi chrétienne, en fait. Clairement, je me rapprochais de Dieu et je sentais aussi que je m'éloignais de ma copine de l'époque. Et un jour, j'ai décidé d'aller dans une église tout seul. Parce que j'avais vraiment besoin de ce moment-là, tout seul, seul à seul avec Dieu, en fait. Je sentais que j'étais appelé à aller là. Et en fait, c'est marrant parce que quand j'avais emménagé dans mon nouvel appartement, du coup, j'avais regardé sur Google Maps ce qu'il y avait aux alentours. Et j'avais vu qu'il y avait une église aux alentours. Je m'étais dit, ah ok, d'accord. J'avais retenu le nom et puis voilà. J'avais continué ma vie et tout ça. Mais là, on est en décembre 2018. Et du coup, je décide d'aller à l'église tout seul. Et je me rappelle soudainement de cette église, je me dis, bah, je vais aller là. Et c'était vraiment pas loin de chez moi, c'était à pied, j'en avais pour 15 minutes. Du coup, je me suis dit, je vais y aller. Et j'y suis allé. Là, le pasteur de cette église était en train de prêcher, et il était en train de prêcher sur le fils prodigue. Du coup, ça m'a interpellé pas mal. Après, plus tard, je me suis aussi rendu compte que bah, cette église-là, elle est surnommée l'église de la Nouvelle Chance. C'était les vacances de Noël. Du coup, je suis reparti en Belgique avec ma famille. Et ça m'a fait énormément de bien, en fait, de me retrouver avec des personnes qui sont chrétiennes, en fait, parce que c'est un peu ça qui me manquait à Paris, c'est que j'étais tout seul, en fait. Ça m'a fait beaucoup de bien pendant 2 semaines de me retrouver aussi avec mes amis chrétiens de là-bas, de la Belgique. Dieu, de plus en plus dans mon cœur, il me mettait à cœur de vraiment laisser des choses derrière moi, laisser mes pratiques d'avant, sexe, sortie à outrance, alcool à outrance, et certaines personnes aussi, ma copine de l'époque, il m'appelait vraiment à laisser ces choses derrière moi en fait pour avancer avec lui, parce que je me rendais vraiment compte que si je voulais avancer avec lui, il y avait certaines choses que je devais laisser de côté. Pendant cette période de Noël là, j'ai vraiment eu aussi beaucoup de joie parce que la personne qui était très proche de moi, qui est très proche de moi et qui avait le cancer, elle est en rémission et elle était sortie de l'hôpital. Ça faisait des mois qu'elle était là-bas. Du coup, c'était aussi un gros soulagement. Mais pour autant, voilà, j'avais cette décision à faire par rapport surtout à ma copine et rompre avec cette fille-là. Et dès que je suis rentré à Paris, en fait, c'est ce que j'ai fait. C'était pas facile du tout parce que j'avais pas vraiment grand-chose à lui reprocher, mais enfin, j'étais tellement convaincu que Dieu y vivait en moi et que Dieu il me disait ça aussi à travers différentes personnes. Il me l'avait dit à travers sa parole, il me l'avait dit. C'était quelque chose que je devais faire. Et je ne me voyais pas tout simplement vivre avec quelqu'un qui n'allait pas partager la chose la plus importante pour moi, Jésus. Voilà. Du coup, j'ai rompu. Et ça, c'était tout début 2019. Et puis, à partir de ce moment-là, je suis retourné dans l'église dans laquelle j'avais été tout seul. J'ai commencé vraiment à y assister de manière très régulière, et j'ai vécu des choses hyper puissantes que j'avais jamais vécues auparavant, en fait. Il y a comme un feu qui s'est allumé et que je voulais plus couvrir, parce qu'avant, en fait, je pense que je voulais le couvrir, et vous savez, quand vous mettez un feu dans un vase et que vous le couvrez, il a plus d'oxygène et du coup il meurt. Je pense que c'est ce qui m'était arrivé, et là je voulais plus le couvrir, en fait. Je voulais vraiment que les gens ils voient que voilà, Dieu il m'avait transformé, il m'avait renouvelé en fait. Et malgré tout ce que j'avais fait avant, malgré mes moments difficiles et tout ça, ben Dieu il pardonnait et il m'accueillait malgré tout les bras ouverts comme le fils prodigue. Ouais, du coup, à partir de ce moment-là, j'ai vécu des expériences extraordinaires avec Jésus et des choses qui m'ont fait ne plus douter du tout, en fait, parce que j'avais tellement vécu, c'était vraiment, là, ça faisait vraiment partie de mon expérience avec lui que je pouvais plus dire « Ah non, je sais pas », en fait. Et voilà, au fur et à mesure aussi, ma première prière pour 2019, c'était aussi vraiment « Seigneur, si je continue avec toi, je veux être entouré aussi de chrétiens. Je veux pas être tout seul. Je veux avoir des amis chrétiens. Je veux avoir une église, en fait. Je veux avoir un entourage. Et Dieu, il me l'a amplement donné. Tout au long de l'année 2019, j'ai fait des rencontres extraordinaires avec des chrétiens et j'ai eu beaucoup. Enfin, j'ai trouvé beaucoup d'amis chrétiens. Et Dieu m'a aussi rouvert un peu l'esprit sur l'appel qu'il m'avait donné quand j'avais 14 ans. Voilà, j'ai pu avancer avec lui et même encore à l'heure d'aujourd'hui. Il y a tellement de choses qui m'impressionnent. Enfin, je ne m'imaginais pas du tout pouvoir en être là aujourd'hui sans lui. En fait, il y a un an et demi, je ne me serais pas imaginé là du tout. Mais Dieu, il a vraiment fait beaucoup dans ma vie, et 2019 ça a vraiment été une année de faveur. J'ai vraiment vécu beaucoup de j'ai fait des rencontres extraordinaires, en fait j'ai rencontré tellement de personnes. C'est un peu la fin de mon témoignage. J'ai caché beaucoup de choses pendant ces années là par rapport à ma famille, par rapport à mon entourage aussi en Belgique, qui n'était pas forcément courant, parce que parfois, et je pense que c'est aussi un de mes traits de caractère, quand on est dans le mal, on ne veut pas forcément alerter les autres. On veut un peu se dire que tout va bien et que voilà, on n'a pas besoin de l'aide des autres, pas besoin de l'aide de Jésus ou quoi que ce soit. Je pense que vos faiblesses, ça fait votre force aussi, parce que justement, vous êtes fort avec Jésus. Moi, mes faiblesses, comme par exemple là, aujourd'hui, témoigner avec vous, je peux le faire, pas par mes propres forces, je peux le faire parce que je sais qu'il y a Jésus qui est avec moi et qui parle aussi pour moi là. Et si j'ai un verset à vous donner, je l'ai lu il y a quelques jours et il m'a rappelé exactement la situation dans laquelle j'étais, et je pense qu'il va servir aussi pour ce témoignage. C'est dans Proverbes, chapitre 28. Verset 13, qui dit « Celui qui cache ses transgressions ne prospère pas, mais celui qui les avoue et qui s'en détourne, il a la miséricorde de Dieu. » C'est ce que je vous encourage à faire, d'avouer vos péchés, d'avouer les choses que vous avez mal faites. Voilà, en tout cas, si je peux t'encourager aujourd'hui, je te dirais vraiment de pas te cacher, en fait, de pas te cacher devant le Seigneur, parce que il voit déjà ce que tu es en train de faire. Il le sait, il le voit. Tu as juste à revenir vers lui, quoi que tu aies fait, que ce soit comme moi, ou moins grave que moi, ou plus grave que moi. Quoi que tu aies fait, en fait, tu peux toujours revenir vers lui, parce qu'il t'accueillera les bras ouverts comme un père qui retrouve son fils qui était parti faire n'importe quoi à l'extérieur. Merci de m'avoir écouté en tout cas, et je vous souhaite une bonne journée. Salut !

lui notre Dieu et ils régneront sur la terre. Merci Jésus. Merci pour ces temps précieux que nous allons vivre dans ta présence. Et merci parce que nous pouvons déjà y goûter sur terre.

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Où que vous soyez, Dieu veut s'approcher de vous à cet instant. Élevons nos voix et nos cœurs.

Bienvenue à notre émission Les Héros de la Bible. C'est Axel Kibo Fefe. Prions. Tendre Père, oh Papa, nous te rendons grâce de cette faveur que tu nous accordes encore une fois de plus de se retrouver avec ton peuple pour étudier ta parole. Merci pour ta présence parce que c'est une promesse que tu nous as faite en disant qu'il y a où deux ou trois sont réunis en ton nom, tu es au milieu d'eux. Seigneur, conduis-nous dans l'excellence de ta révélation parce que nous avons besoin de nous imprégner de la façon dont tu marches avec les personnes que tu as choisies afin que nous puissions achever notre course sur la terre en plus que vainqueur et surtout en gardant la foi. Nous t'avons ainsi prié, Père, au nom puissant de notre Seigneur Jésus-Christ. Nous disons tous ensemble Amen. La fois passée, nous avons parlé de la peur. Aujourd'hui, nous allons parler encore d'une histoire, toujours la même histoire, bien sûr, d'Abraham, mais un épisode passionnant où nous aurons une clé. Et cette clé est très importante pour marcher réellement en plus que vainqueur. Avant de continuer l'émission où on s'est arrêté la fois passée, après que Pharaon ait chassé Abraham avec tous les biens qu'il a reçus, avec Sarah et tous les serviteurs, nous allons faire un petit résumé. Nous avons commencé dans Genèse 12, où nous avons appris que Dieu a appelé un homme de 115 ans. Et nous avons dit que cet homme, en écoutant la voix de Dieu, il a reçu la paix. Et c'est cette paix qui a fait croire à cet homme, qui a communiqué l'assurance, la conviction qu'il était dans le bon, dans le vrai avec Dieu. Et de là, nous avons tiré, avant qu'Abraham sorte, d'abord trois clés. Quand Dieu dit à Abraham de quitter son pays, sa patrie, sa famille, Dieu voulait dire à Abraham de quitter toute mentalité et entrer à son pays, toute mentalité négative. De nos jours, on peut parler de la constitution, de loi, où on dit par exemple que on favorise le mariage entre hommes, entre femmes, ou beaucoup de choses pareilles, d'euthanasie. Nous, étant enfants de Dieu, nous sommes régis par la Bible. Si on doit aller en prison à cause de la Bible, amen, oui. Donc nous allons faire ce que la Bible nous dit. Nous n'allons pas copier, faire du copier-coller avec ce que le monde nous dit. C'est la valeur en contre de nos valeurs. Au niveau de la patrie, nous avons défini même la patrie qui parle des alliances, qui parle de personnes qui s'entendent pour un but commun. Et nous avons dit que les amitiés sont aussi une source de foi à nous éloigner avec Dieu, quand surtout cela est basé sur des choses allant à l'encontre de la parole de Dieu, et que nous devons vraiment nous défaire de toute amitié qui s'oppose à la volonté de Dieu. Et nous avons parlé ensuite, nous avons parlé de valeurs qu'on reçoit dans nos familles, où nous avons dit que la famille est la cellule de base de la société. On peut parler même de matrice de la société. Et nous avons dit que au niveau de nos familles, nous apprenons beaucoup. Et j'aime toujours le dire, je l'ai dit à maintes reprises, surtout on devient raciste au niveau de la famille. Pourquoi je reviens sur ça? Moi, personnellement, je n'ai pas vécu le racisme. Alors, ça peut étonner beaucoup de gens dans la province du Québec. Moi, je dis, j'ai pas vécu ça à date, quoi. J'ai pas vécu ça. Et Dieu m'est témoin. Certes, il y a eu cette histoire de profilage. Je l'ai vécu, là. Hein? Peut-être à cause de ma berline allemande. Mais ce qui est vrai, je n'ai jamais vécu de contrôle. Mais ce qui est énervant, c'est quand je voyais à l'époque, parce que maintenant je ne le vois plus. Je vois plus ça. Ça, c'est sûr. Ça, je peux vous dire ça, c'est en toute sincérité. Depuis cette histoire de George Floyd, là où j'habite, ici à Laval, je ne vis pas cette histoire de profilage racial et tout, en ce qui concerne la cause de ma berline allemande. Mais avant, oui, c'était étonnant, tu vois, à chaque fois, il y a la police derrière toi, et ça passe vite, ça on t'arrête pas pour vérifier le papier, mais dès qu'on te voit de loin, là, avec une berline allemande, parce que t'es noir de peau, et les gens passent toujours pour voir, vite vérifier si c'est réellement ta voiture. Et je le dis, on ne devient pas raciste comme ça au hasard. Non, ça tire souvent un fondement, hein. Ça
ça tire vraiment, ça tire souvent une origine, c'est au niveau des familles aussi, tu vois. Et ça aussi, il faut vraiment s'émanciper de cela. Et il y a aussi cette histoire qu'on rencontre beaucoup dans d'autres continents, les régionalistes, le tribalisme, tu vois, des gens d'une même région ou d'une tribu, ou quoi, d'une ethnie, là, qui ne veulent pas de l'autre ethnie. Tu verras quand tu vas, par exemple, dans d'autres coins, en Afrique, par exemple, là, tout, il y a des régions, il y a des ethnies qui ne se marient jamais. Les hommes de cette ethnie ne se marient jamais avec les femmes d'autres ethnies. Vous voyez, hein? C'est toujours entre eux. Ils peuvent être pasteurs, tu verras, pasteurs de telle ethnie. Jamais, si tu vérifies, si 10 pasteurs, tu verras, 9 ont épousé toujours les femmes de leur ethnie, de leur région. Et ça, ça ressort aussi souvent de valeurs que ces gens ont eues au niveau de leur famille. Et c'est triste parce que, vous savez, ça limite Dieu. Et Dieu n'utilise jamais. Dieu ne peut pas utiliser pleinement, puissamment, un homme qui a de préjugés. Ça, là, c'est difficile. Parce que viendra un moment où Dieu veut que tu puisses parler ou aller dans un coin qui n'est pas le tien. Alors si tu es rempli de préjugés, tu auras des problèmes comme Jonas. Tout le monde n'a pas la grâce que Jonas a eu. Jonas, c'était peut-être la colère et tout, mais vous, peut-être, c'est autre chose. Donc c'est ça, c'est très important. Avec Dieu, si tu veux marcher avec Dieu, il faut quitter ce genre de cheminement-là concernant. Je vous dis, au niveau de famille, ça peut être aussi l'horoscope, ça va être aussi les 10 heures de bonnes aventures, beaucoup de choses, l'idolâtrie, ça peut être aussi, on est dans une religion, comme nous autres, on est né dans une religion, je ne sais pas citer le nom, où on devait aller prier, s'agenouiller devant des statues, parler de mort, des choses, ou d'autres intermédiaires autres que Jésus. C'est que Jésus-Christ a dit, il est le seul, il est le chemin, la vérité, la vie. En dehors de lui, il n'y a pas d'autre chemin qui conduit au Père. Ben, il y a d'autres religions, on vous dit qu'il y a un Saint Axel, par exemple, il y a un Saint Théophile, il y a un Saint Paul, il y a un Saint Pierre qui peut vous conduire au Dieu, le Père, quoi, au Père. Et ça, c'est l'idolâtrie. Très souvent, dans ce genre de religion, on est là-dedans et on continue. Mais Jésus-Christ nous dit de quitter ce genre de choses-là. Très important. On a défini ça sous le principe de 3 cercles. Et après, nous avons dit, il y a la conviction. Et nous avons dit qu'Abraham a eu la conviction. C'est très important parce que quand vous avez la conviction, vous avez l'assurance. Moi, quand je parle de Jésus, j'ai l'assurance de ce Jésus-Christ-là. Je suis prêt à tout pour lui, quoi. Vous voyez, il n'y a rien sur cette terre qui peut me séparer de lui. Ni l'argent, l'or, le sexe, quoi. Non, il n'y a rien. C'est un engagement. Pourquoi? Parce que c'est la conviction que tu as dans ton cœur. Et la Bible nous dit, dans Romains 14, 23, que tout ce qui n'est pas produit de conviction est péché. Vous devez comprendre cela. Et que là où le doute entre, ça réduit réellement la marche de Dieu, quoi. Hein, c'est très important. Et la Bible nous dit aussi que la foi que nous avons, elle vient de la parole de Dieu. Hein, c'est dans Romains chapitre 10, verset 17. Vous voyez, donc pour avoir la conviction en Dieu, en Jésus, il faut que la parole que tu l'écoutes, et c'est là que tu donnes la conviction. C'est ce qui s'est passé avec Abraham. Et nous avons dit aussi qu'Abraham a eu le courage. Et c'est très important parce que c'est de ton ressort, le courage. Et nous voyons dans Josué 1:8, Dieu qui dit à Josué, qui prend le relais après le départ de Moïse, que Dieu dit à Josué d'être courageux. Parce que Dieu a vu dans le cœur de Josué, Josué semblait avoir peur de la tâche, de la responsabilité, lourde responsabilité qui reposait sur ses épaules. Et Dieu qui lui dit, n'écris rien, sois fort et courageux. Et le courage, c'est très important parce que pour marcher avec Dieu, pour même parler comme nous le faisons aujourd'hui là et tout, pour concrétiser la vision que Dieu te demande, que Dieu te communique, il faut avoir le courage. Ensuite, on parle de la persévérance. La persévérance, c'est l'élément capital. La persévérance, on peut dire, c'est plus que beaucoup de choses, la persévérance. Et je pense que Dieu aidant, nous aurons à parler de la persévérance durant toute une émission où nous allons réserver notre terme à la persévérance.
persévérance. Nous prenons aujourd'hui par exemple un seul verset, c'est dans Hébreux chapitre 10, verset 36, je répète, Hébreux chapitre 10, verset 36. Car vous avez besoin de persévérance, afin qu'après avoir accompli la volonté de Dieu, vous obteniez ce qui vous est promis. Donc avec Dieu, vous ne pouvez rien avoir si vous ne persévérez pas. Même Jésus-Christ, pour qu'il soit le roi des rois, le Dieu élevé au-dessus de tout, pour qu'il soit celui qui a vaincu l'ennemi, il a dit persévérer jusqu'à la fin. Quand vous lisez la Bible, tous les héros de la Bible ont persévéré. Donc la persévérance est l'élément capital. Comment Abraham a persévéré? Sûrement, il y a des gens qui ont voulu dissuader Abraham en lui disant, c'est vraiment la folie que de tout quitter pour aller comme ça suivre un certain Dieu. Abraham a persévéré dans sa foi, Abraham a persévéré dans sa conviction en disant, il m'a dit et je suis sûr qu'il va me conduire à bon port. Donc c'est très important. Et ensuite nous avons parlé du verset 12, plutôt de Genèse 12, nous avons continué où nous avons dit que Abraham a eu de la part de Dieu ce qu'on appelait la notion de génération future. Dieu dira, on va jeter un coup d'œil rapidement pour aller au thème d'aujourd'hui. Nous allons lire ça, c'est dans Genèse chapitre 12, verset 7. On les lit rapidement. Genèse chapitre 12, verset 7. L'Éternel apparut à Abraham et dit, je donnerai ce pays à ta postérité. Et là, nous avons dit, c'est la notion des générations futures. Nous répétons, il y a plus de trois clés. Nous avons dit, respecter le principe de trois cercles. Il y a la conviction, il y a le courage, il y a la persévérance, il y a aussi la notion de génération future. Tout chrétien, on ne dit pas seulement les gens que Dieu donne une vision. Tout chrétien, au départ, a une vision. Quand tu es chrétien, peu importe, tu as une vision. Tu dois comprendre que ce qui est au-dedans de toi, c'est Jésus-Christ qui est là, tu dois les communiquer à quelqu'un. C'est que je dis toujours, les donneurs de vie ou les communicateurs de vie. Vous comprenez? Parce que le christianisme n'est pas un mouvement égoïste. Non, il n'y a pas de christianisme de soi, comme on peut constater cela, surtout en Occident. Donc, quand on est chrétien, c'est pour parler de Jésus à quelqu'un d'autre. Et ça, c'est le principe de Matthieu 28, où il a dit, allez faire de toutes les nations mes disciples. Tu ne peux pas garder ce Jésus-Christ pour toi. Si tu les gardes pour toi, à la fin de temps, il te dira, je t'ai jamais connu, parce que tu es qu'un vilain égoïste, tu n'as pas voulu communiquer la vie que tu vis. Tu as au-dedans de toi, si réellement tu as cette vie, à ton prochain. Donc, nous allons parler de la notion de génération future. Quand tu es ministre de la parole de Dieu, quand tu es parent, quand tu es chrétien, tu dois avoir ça en tête. Oublier de essayer de tout s'accaparer pour soi. Non. Tu es là pour former des disciples. Tu es là dans ton église, pas pour avoir ton micro 365 jours sur 365 jours ou inviter d'autres personnes et ne pas former des disciples. Non, c'est anormal. Quand vous voyez quelqu'un qui est comme ça, il a des problèmes. Vous voyez? Parce qu'un homme ou une femme appelé par Dieu, son souci c'est quoi? C'est de former des disciples. Parce qu'il n'est pas éternel. Dieu peut t'appeler aujourd'hui. La vision, l'œuvre doit continuer. Tu vois? Un bon pasteur, un bon serviteur de Dieu, il forme des disciples. Il n'est pas là pour privatiser le micro. Il forme des disciples. C'est très important. Alors, nous avons dit, il y a la peur. Abraham, la suite, on dit comment il a eu peur. Abraham s'est mis à trembler. Et pourtant, il avait la promesse de Dieu. Et nous avons dit que la vie d'Abraham, c'est la vie de chaque chrétien. Où Jésus-Christ a dit dans Colossiens 2, on a dit, Jésus vous a pardonné, il a effacé vos péchés, il vous a libéré de la malédiction, il vous a libéré de toutes ces choses. Mais curieusement, aujourd'hui, nous voyons des gens qui élèvent cela comme étant des principes spirituels, comme si Jésus n'a rien fait. C'est pareil aussi avec Abraham. Dieu lui dit, Abraham, je serai avec toi, je te bénirai, je maudirai celui qui te maudira. Qui veut dire, toute personne qui essaiera de te toucher, moi Dieu, je vais les frapper. Sois certain, je commencerai avec toi, je vais achever avec toi. Abraham avait cette assurance, mais face à la peur,
que nous avons qualifié de rugissement dans 1 Pierre 5, on dit des rugissements de l'ennemi, où le diable a pour but de faire peur aux chrétiens, où le diable a pour but de vous pousser à trembler, à ne plus croire aux promesses de Dieu, à ne plus croire à ce que Dieu a fait. C'est similaire à ce que bon nombre de chrétiens vivent aussi. Vous voyez, quand on vient vous dire, ah, le passé, il y a ceci, il y a cela. Ils ne croient pas au pardon de Jésus parce qu'il a fait 1000 avortements. Ils ne croient pas que Dieu peut les pardonner. Dieu peut lui pardonner parce qu'il a escroqué, il a volé. Même si il est dans l'impossibilité de remettre et le courage d'en parler, ils ne croient pas au pardon de Dieu. Beaucoup de gens, parce qu'il a commis des adultères, ils ne croient pas au pardon de Dieu. L'impudicité ne croit pas au pardon de Dieu. Le diable est champion en cela. Et il s'est utilisé du monde qui semble remuer dans la poubelle pour vous les frapper aux yeux. Alors si toi tu n'as pas cette assurance-là, en ce Dieu-là, qui pardonne, qui efface, qui oublie, tu auras toujours de la misère dans ta marche avec Dieu. Tu ne pourras pas voir la gloire de Dieu. Pourquoi? Parce que l'ennemi s'est bien arrangé à te retenir. Abraham, malgré la promesse de Dieu, il ne s'était pas libéré de la pensée, du pays là où il était. Pourquoi? Parce qu'il y avait un principe dans le milieu où il a été élevé, dans la contrée, partout. Tout ce qui était beau appartenait au roi. Que ce soit une terre, que ce soit tout ce qui pouvait attirer. C'est le roi qui avait primauté sur cela. Surtout la femme. Et c'était la façon dont toute la population de ces contrées vivaient, quoi. Et Abraham avait ça dans sa tête. De même avec vous, vous voyez, vous arrivez avec des mentalités, la malédiction, ceci, cela, pendant que Jésus vous a affranchi. Il suffit de croire à Jésus, d'avoir foi. Et le diable arrive avec des réalités qui sont terribles. C'est comme Abraham. Il avait une réalité, une peur, la peur, l'épouvante. Et il s'est mis à mentir. Il a menti, donc il ne pouvait même pas. Et la Bible nous dit qu'il est allé en Égypte suite à une grande famine. Encore un rugissement de l'ennemi. Il n'était pas capable de persévérer. Nous verrons plus tard son fils a persévéré au moins. Mais lui n'était pas capable de persévérer parce que la réalité était telle que il a oublié toute promesse de Dieu. C'est pareil, c'est similaire aux chrétiens d'aujourd'hui. Vous voyez, donc on devait avoir foi à Dieu. Alors, nous avons envie de lire l'objet de notre méditation d'aujourd'hui. Nous avons nommé ou intitulé le sous-thème d'aujourd'hui les relations émotionnelles.

jusqu'à Bethel, jusqu'au lieu où était sa tente au commencement, entre Bethel et Aï, au lieu où était l'autel qu'il avait fait précédemment. Et là, Abraham invoqua le nom de l'Éternel. L'autre qui voyageait avec Abraham avait aussi des brebis, de bœufs et des tentes. Et la contrée était insuffisante pour qu'ils demeurassent ensemble, car leur bien était si considérable qu'ils ne pouvaient demeurer ensemble. Il y eut querelle entre le berger des troupeaux d'Abraham et le berger des troupeaux de Lot. Les Cananéens et les Phariséens habitaient alors dans le pays. Abraham dit à Lot, qu'il n'y ait point, je te prie, de disputes entre moi et toi, ni entre mes bergers et tes bergers, car nous sommes frères, tout le pays n'est-il pas devant toi? Sépare-toi donc de moi, si tu vas à gauche, j'irai à droite, si tu vas à droite, j'irai à gauche. Verset 10, Genèse 13, verset 10, Lot leva les yeux et vit toute la plaine du Jourdain, qui était entièrement arrosée, avant que l'Éternel eût détruit Sodome et Gomorre, c'était jusqu'à Tsoar, comme un jardin de l'Éternel, comme le pays d'Égypte. Verset 11, Lot choisit pour lui toute la plaine du Jourdain, et il s'avança vers l'Orient. C'est ainsi qu'ils se séparèrent l'un de l'autre, Abraham habitant dans le pays des Canaans, et Lot habitant dans la ville de la plaine, et dressa ses tentes jusqu'à Sodome. Les gens de Sodome étaient méchants et de grands pécheurs contre l'Éternel. Abraham dit, plutôt l'Éternel, désolé, 14, l'Éternel dit à Abraham, après que Lot se fit séparer de lui, lève les yeux et du lieu où tu es, regarde vers le nord et le midi, vers l'Orient et l'Occident. Car tous les pays que tu vois, je les donnerai à toi et à ta postérité pour toujours. Je rendrai ta postérité comme la poussière de la terre, en sorte que si quelqu'un peut compter la poussière de la terre, ta postérité aussi sera comptée. Lève-toi, parcours le pays dans sa longueur, dans sa largeur, car je te les donnerai. Abraham leva ses tentes et vint habiter parmi les chaînes de marée qui sont près d'Hébron, et il bâtit là un autel à l'Éternel. Je répète encore, le sous-thème de notre émission d'aujourd'hui est les relations émotionnelles. Et là, nous avons une histoire triste. Nous avons un neveu d'Abraham, parce que le père de Lot était décédé, était le frère à Abraham. Et durant tout le temps que les deux passèrent à Charan, Abraham, lui, se comporta comme un papa pour Lot. Ce qui fait que Lot avait pour Dieu Abraham. Et quand Abraham devait quitter Charan, la Bible nous dit, nous allons lire le verset rapidement parce qu'il nous reste peu de temps. Genèse chapitre 13, 12, verset 5. Abraham prit Sarai, sa femme, et Lot, fils de son frère. Nous voyons que Abraham eut l'initiative de prendre Sarah et Lot. C'est Abraham qui prit cette initiative-là. Pourquoi? Parce qu'Abraham crut peut-être que Lot va être là, Lot pourrait l'accompagner dans cette aventure avec Dieu. Mais qu'est-ce qui se passe? D'un seul coup, on voit que les serviteurs de Lot commencent à manquer de respect envers les serviteurs d'Abraham. Et Abraham, du coup, il eut la révélation, il comprit que c'était anormal. Parce que Abraham était quelqu'un qui était respecté, c'était quelqu'un qui était craint, c'était quelqu'un qui était adulé. Et d'un seul coup, à voir que le serviteur de Lot commençait à manquer complètement de respect, Abraham a compris que là, ça ne pouvait pas venir que de ses serviteurs-là. Sûrement, certainement, cela était révélateur du sentiment qu'avait son neveu à son égard. Et Abraham eut le courage, la Bible nous dit, de dire à Lot, au verset 7 de Genèse 13, on va lire ça, Genèse chapitre 13, verset 7. Il y eut querelle entre le berger des troupeaux d'Abraham et le berger des troupeaux de Lot. Les Cananéens et les Pharisiens habitaient alors dans le pays. Verset 8. Abraham dit à Lot, verset 8 de Genèse 13, qu'il n'y ait point, je t'ai pris, de disputes entre moi et toi, ni entre mes bergers et tes bergers, car nous sommes frères.

toi, c'est par toi, de moi, c'est par toi, donc de moi, si tu vas à gauche, j'irai à droite, si tu vas à droite, j'irai à gauche. Abraham comprit tout simplement que, en fait, cette discussion, c'était pas une discussion normale parce qu'il y avait le désamour qui commençait à régner dans le cœur de son neveu. Et sûrement que c'est avec peine. Peut-être qu'il dit ça, il crut peut-être que l'autre allait dire, oh non, on va rester, on va essayer de régler le problème et tout maintenant. Et quand Abraham dit cela, et l'autre s'est saisi de l'occasion, l'autre attendait que cela, verset 10, Genèse 13, l'autre leva les yeux et vit toute la plaine du Jourdain qui était entièrement arrosée avant que l'Éternel y détruise Sodome et Gomorre. C'était jusqu'à Tsoar comme un jardin de l'Éternel, comme le pays d'Égypte. L'autre choisit pour lui toute la plaine du Jourdain, et il s'en va ça vers l'Orient. Et là, nous voyons, c'est vraiment révélateur de l'état d'âme du cœur de Lot. La Bible dit qu'il choisit pour lui toute la plaine du Jourdain, le verset 10. Lot leva les yeux et vit toute la plaine du Jourdain qui était, hein, et verset 11 de Genèse 13, Lot choisit pour lui toute la plaine du Jourdain. Voilà que c'est jeune homme, ou cet homme, parce qu'il était un homme, qu'Abraham a pris soin de lui, de ce dernier, qu'Abraham a pris, on peut dire qu'Abraham a accompagné durant toute sa vie. Il pense qu'à lui seul, il ne pense même pas à son oncle. Il fait le choix de la partie la plus fertile de la contrée. Il dit à son oncle, écoute, moi je prends tout ça pour moi, toi ne mets pas tes pieds même là. Indirectement, c'est ça. Il pouvait dire, okay, moi je prends peut-être 80%, le 20%, je te les laisse à toi. Pourquoi pas même le 30%? Mais la Bible dit, il prit toute la plaine. Voyez-vous que dans son cœur, il nourrissait des ambitions propres à lui. Il n'était pas au même diapason que son oncle. Et la Bible nous dit dans quoi? Qu'est-ce que la Bible nous dit encore? La Bible nous dit au verset 14 de Genèse 13, l'Éternel dit à Abraham, après que l'autre se fait séparer de lui, lève les yeux du lieu où tu es, regarde vers le nord et le midi, vers l'Orient et l'Occident, car tous les pays que tu vois, je les donnerai à toi et à ta postérité pour toujours. Je rendrai ta postérité comme la poussière de la terre, en sorte que si quelqu'un peut compter la poussière de la terre, ta postérité aussi sera comptée. Lève-toi, parcours le pays dans sa longueur et dans sa largeur, car je te le donnerai. Abraham se leva, Abraham leva ses tentes, vers habiter parmi les chaînes des marais qui sont près d'Hébron, et il bâtit là un autel à l'Éternel. Et nous voyons ici que Dieu s'est révélé à Abraham. Quand l'autre quitta Abraham, c'est à ce moment-là que Dieu vint se révéler à Abraham. Donc Dieu ne pouvait pas se révéler à Abraham comme tel. Dieu ne pouvait pas indiquer certaines choses concernant le plan, sa destinée, concernant tout ce que Dieu avait pour Abraham, tant que Lot était là. Parce que Dieu, qui sent le cœur de l'un, voyait déjà dans le cœur de Lot cette animosité que Lot nourrissait déjà envers son oncle. Comment Lot était pas vraiment content. Il était là malgré lui. Et je me rappelle encore dans les émissions précédentes, nous avons dit que cela a été nourri plus par la femme de Lot. Alors nous allons continuer prochainement, et prochainement ça va être cette semaine où nous allons avoir au moins deux émissions pour accélérer, pour que le 1er décembre nous puissions parler de notre héros de la Bible, l'enfant promis, Isaac. Prions. Tendre Père, nous te rendons grâce pour ta parole. C'est toujours passionnant que de lire ta parole, de s'imprégner de cela et surtout d'être transporté dans l'excellence de la révélation par ton esprit. Nous te remercions, ô Dieu. Dispose ton cœur, ô Dieu, à comprendre la clé à retenir, à posséder dans cette série des émissions. Nous te remercions pour tout un chacun, bénis tout un chacun, que cette semence soit réellement plantée dans le cœur de tes enfants et qu'elle puisse porter du fruit. Dans le nom tout puissant de Jésus-Christ, nous t'avons ainsi prié, tendre Père.
Amen. Nous rendons grâce à Dieu. Donc nous allons nous retrouver dans un ou deux jours pour avoir au moins deux ou trois émissions de suite. Alors, je vous souhaite une bonne journée et des bonnes fêtes à vous ainsi qu'à vos familles. Que Dieu vous bénisse et que sa grâce et sa protection s'y rabondent dans vos vies. À la prochaine.

0: Ruth and I, when I'm ministering, we always begin.
1: Ruth et moi, quand j'exerce le ministère, nous commençons toujours ainsi. Dieu nous a enseigné cela et nous avons découvert que proclamer la parole par la foi au début d'une réunion fait une grande différence dans l'atmosphère de la réunion et dans l'onction du prédicateur. Nous allons proclamer Ésaïe 55, verset 10-11, qui est l'une de mes proclamations préférées. Nous l'utilisons fréquemment en relation avec notre ministère de radio et sa mission à travers le monde. Nous y voilà. Car comme la pluie et la neige descendent des cieux et n'y retournent pas, mais arrosent la terre et la font produire et germer et donner de la semence au semeur et du pain à celui qui mange, ainsi sera ma parole qui sort de ma bouche. Elle ne reviendra pas à moi sans effet, mais fera ce qui est mon plaisir et accomplira ce pour moi, pourquoi je l'ai envoyé. Laissez-moi vous dire un peu plus à propos du mot proclamer ou du verbe proclamer. Il vient en fait d'un mot latin qui signifie crier. C'est un mot fort. Il y a deux mots qui lui sont liés dans le langage du Nouveau Testament. Confessier, confessons ou confesser, et proclamation ou proclamer. Confesser ou confession signifie dire la même chose que. Et pour nous, croyants en la Bible, la confession signifie que nous disons la même chose avec notre bouche que ce que Dieu a déjà dit dans sa parole. Nous faisons que la parole de notre bouche s'accorde avec la parole de Dieu. Et ainsi, nous nous alignons pour recevoir tout le soutien et l'autorité de Jésus. En Hébreux 3, verset 1, l'auteur dit « Jésus est le souverain sacrificateur de notre confession. » C'est une affirmation très importante. Si vous n'avez pas de confession, vous n'avez pas le souverain sacrificateur. Il est le souverain sacrificateur par rapport à ce que nous confessons. Autrement dit, quand nous disons de nos bouches ce que la Bible dit sur nous, en tant que croyants en Jésus, alors nous avons Jésus comme souverain sacrificateur dans le ciel qui libère son autorité et sa bénédiction. Mais si nous demeurons silencieux, en un sens, nous coupons son ministère de souverain sacrificateur. Et si nous faisons la mauvaise confession, nous faisons encore pire. D'une certaine façon, nous invitons les forces négatives à nous entourer et à venir vers nous. La proclamation est en quelque sorte une confession rendue agressive. La proclamation est en un sens une parole de combat spirituel. C'est libérer l'autorité de la parole de Dieu dans une situation donnée, dans nos vies, dans la vie de l'Église, dans une situation politique, quoi que ce soit. Il y a des situations différentes infinies qui nécessitent la libération de la puissance de Dieu. Et il n'y a pas de façon plus efficace pour libérer la puissance de Dieu dans une situation, que ce soit dans votre propre vie, dans votre famille, dans votre église, dans votre nation, quoi que ce soit, que la proclamation. Proclamer est vraiment l'activer d'un héros. Un héros est un mot tombé en désuétude désignant une personne sous l'autorité d'un roi, d'un duc ou d'un autre noble qui va dans un lieu donné pour proclamer la volonté ou la décision du dirigeant du lieu en question. Dans l'ancien temps, je ne sais pas si vous avez déjà entendu cela, ils avaient l'habitude de dire « Oyez, oyez » et ensuite ils faisaient la proclamation. Quand ils disaient « Oyez, oyez », tout le monde était attentif et savait que c'était la voix de l'autorité qui leur parlait. Et dans le Nouveau Testament, bien que cela ne ressorte pas dans la plupart des traductions, le mot pour prêcher est le mot de Néron. C'est un mot qui signifie proclamer. L'un de mes passages favoris est Matthieu 24, 14. Et cet évangile du royaume sera prêché. Mais nous préférons dire sera proclamé. Dans le monde entier, comme témoignage à toutes les nations, et alors viendra la fin. J'ai été enseignant biblique durant presque 50 ans, et j'ai toujours senti qu'il était de mon devoir d'interpréter la Bible, de l'expliquer et d'aider les gens à la comprendre. Mais il y a environ 12 ans, le Seigneur a commencé à imprimer dans mon esprit le mot « proclamer ». J'ai senti que quelque part, il me défiait à aller plus loin que l'enseignement en proclamant. Le résultat a été mon ministère d'enseignement à la radio, qui a commencé sur 8 stations aux États-Unis en 1979, et est maintenant en 10 langues et couvre pratiquement la plupart du globe. Et c'est vraiment un ministère de proclamation. Je crois que le verset clé qui m'a interpellé a été Matthieu 24, 14, et cet évangile du royaume sera proclamé dans la terre habitée tout entière en témoignage à toutes les nations, et alors viendra la fin. J'ai compris que cet âge ne pourra pas se terminer tant que nous n'aurons pas fait notre travail en tant qu'Église de Jésus-Christ, ce témoin sur terre, et consiste à proclamer cet évangile dans le monde entier, en témoignage à toutes les nations. Et j'ai appris par expérience la puissance extraordinaire de la parole de Dieu simplement proclamée dans la foi. Elle accomplit les choses les plus merveilleuses. Il y avait une femme aux États-Unis qui était tout ce qu'une femme ne doit pas être selon les critères chrétiens. Elle était marxiste, lesbienne, féministe. Et pour elle, c'était sérieux. Je veux dire qu'elle avait acheté des revolvers pour tuer des hommes avec. Un jour, elle s'est retrouvée dans un petit bateau en mer de Chine avec ses compagnons malfaisants. Ils étaient en route pour faire un mauvais coup quelque part. Il semble qu'il y ait eu une tempête. Et les autres ont dit, descends dans la soute, allume la radio pour voir ce que tu peux entendre sur le temps. Elle a allumé la radio et il se trouve que c'était mon enseignement biblique sur mon programme de proclamation depuis Manille aux Philippines. Elle a été sauvée dans la soute du bateau. Je veux dire, ça n'a pas pu prendre plus de 15 minutes parce que c'est la durée du programme. Elle est maintenant totalement différente et aussi radicale pour la bonne cause qu'elle l'était pour la mauvaise cause. C'est juste un exemple. Ce n'était pas de l'enseignement. Je ne donnais pas de grandes explications. La parole proclamée a fait son œuvre. J'aimerais prendre un exemple, celui de Moïse, quand Dieu l'a appelé à retourner pour délivrer Israël d'Égypte. Vous vous souvenez que Dieu lui est apparu dans le buisson ardent, puis Dieu lui a dit dans Exode chapitre 4, « Maintenant je t'envoie pour délivrer Israël. » Et Moïse avait tout perdu, toute sa confiance en lui, celle qu'il avait à l'âge de 40 ans. À l'âge de 80, il n'avait pas de confiance en lui. Il dit, « Pourquoi moi, Seigneur? Je ne peux pas le faire, je n'ai rien, avec quoi je le ferai? » Et le Seigneur lui dit, comme toujours, il est très concret, « Qu'as-tu dans ta main? » Et Moïse regarda et dit, « C'est un bâton, comme celui de n'importe quel berger du Moyen-Orient. » Il ne pensait pas que son bâton avait quoi que ce soit de particulier. Mais l'Éternel dit, « Jette-le par terre. » Et quand il le fit, il devint un serpent. Et Moïse s'enfuit devant son propre bâton. Autrement dit, il y avait un potentiel dans ce bâton qu'il avait dans la main, qu'il n'avait jamais ni imaginé, ni anticipé. Puis l'Éternel dit, attrapez-le par la queue. Et tous ceux qui ont l'habitude des serpents savent qu'il ne faut jamais les attraper par la queue. Mais Moïse l'a fait. Je pense qu'il tremblait en le faisant, et c'est devenu un bâton dans sa main. Et Dieu lui a dit en effet, « Maintenant, va avec ton bâton, c'est tout ce dont tu as besoin. Tu peux faire tout le travail avec ce bâton. » Et si vous analysez le reste de cette partie du livre de l'Exode, vous verrez que toute la délivrance d'Israël hors d'Égypte a été accomplie par ce bâton. Chaque fois que Moïse voulait que Dieu intervienne, il étendait son bâton et Dieu intervenait. Et le résultat a été en sens que Moïse a arraché le pouvoir de la main de Pharaon en Égypte pour l'avoir dans sa main, dans son bâton. La dernière scène était la traversée des eaux de la mer Rouge. Quand les eaux ont dû être divisées, Moïse a étendu son bâton et les eaux se sont divisées. Quand les Égyptiens étaient dans l'eau pour les poursuivre, Moïse a étendu son bâton, les eaux se sont refermées et ont détruit les Égyptiens. Ainsi, le seul instrument dont il a eu besoin pour tout le travail que Dieu l'a appelé à faire a été ce bâton de berger dont il pensait qu'il n'avait aucune signification quand il l'a tenu dans sa main avant. Ce que j'aimerais vous dire, si vous croyez en la Bible, que vous êtes un chrétien engagé, c'est que vous avez un bâton. Vous savez ce que c'est? C'est votre Bible. Si vous avez une Bible ici, j'aimerais que vous la leviez. Et j'aimerais que vous disiez, c'est mon bâton. Voulez-vous dire cela? Ma Bible est mon bâton. Avec elle, je peux faire tout ce que Dieu me demande de faire. Bien, baissez votre Bible. Maintenant, la première chose que nous avons besoin de réaliser par rapport aux Écritures, c'est la puissance de la parole de Dieu. Nous devons réaliser que c'est un livre surnaturel. Tout comme le bâton de Moïse, elle contient la puissance qui n'est pas évidente quand vous la regardez en premier lieu. Mais quand vous commencez à la comprendre, sa puissance est en fait sans limite. Je vais simplement vous donner quelques passages qui révèlent la puissance de la parole de Dieu. Psaume 33, verset 6. Les cieux ont été faits par la parole de l'Éternel, et toute leur armée par le souffle de sa bouche. Mais le mot hébreu traduit « souffle » est le mot normal pour « esprit »,« ruach ». Ainsi, toute la création a pris place à travers deux agents, la parole de Dieu et l'esprit de Dieu. Tout ce qui existe ou a jamais existé ou existera doit son origine à deux forces seulement. La parole et l'Esprit de Dieu œuvrant ensemble. Vous voyez, la parole doit fonctionner avec l'Esprit. Je crois que c'est peut-être pour cela que le psalmiste a traduit « souffle » et non « esprit ». Parce que, je ne sais pas si vous avez déjà étudié cela, mais j'ai dû apprendre les bases de la phonétique quand j'ai enseigné l'anglais comme deuxième langue aux étudiants africains. Et j'ai découvert des choses intéressantes sur les mots. Quand on pense au pouvoir extraordinaire des mots, et pourtant combien ils sont simples, comment parlez-vous? Vous libérez de l'air de vos poumons. Il passe votre bouche et votre nez, et détermine le mot qui va sortir. Mais la vérité, c'est que vous ne pouvez pas parler sans respirer. Vous devez respirer pour parler. C'est une image de Dieu. Chaque fois que Dieu parle, son souffle accompagne la parole. Sa respiration est son esprit. Ainsi, la parole et l'esprit de Dieu vont toujours de pair. La parole et l'esprit de Dieu ont fait naître l'univers. Et ils le font subsister. Il y a un passage très puissant en 2 Pierre 3 qui nous dit trois choses. Que la parole créée, la parole fait subsister et la parole détruit. 2 Pierre chapitre 3, en commençant au verset 5. Par la parole de Dieu, les cieux subsistaient jadis, et une terre tirée des eaux et subsistant au milieu des eaux, par laquelle le monde d'alors fut détruit, étant submergé par de l'eau. Mais les cieux et la terre de maintenant sont réservés par sa parole pour le feu, gardés pour le jour du jugement et de la destruction des hommes impies. Ainsi, par la parole de Dieu, les cieux, la terre ont été créés. Par la parole de Dieu, ils subsistent. Et par la parole de Dieu, quand le temps de Dieu sera venu, ils passeront. Ainsi, la parole de Dieu crée, fait subsister et détruit. Je crois que parfois, quand je regarde le désordre que l'on met sur la planète, Je suis heureux que la parole de Dieu puisse abolir ce désordre en un jour. La parole de Dieu l'a fait naître, la parole de Dieu l'a fait subsister et la parole de Dieu la fera disparaître. Dieu fait tout cela par sa parole. Voici maintenant un passage que Dieu, Ruth et moi avons cité au début. Nous allons le réciter. Ésaïe 55, 10, 11 montre ce que je viens juste d'expliquer. Que la parole doit sortir de la bouche de Dieu. Autrement, elle n'est pas efficace. Alors on y va. Comment commençons-nous? Car comme la pluie et la neige descendent des cieux et n'y retournent pas, mais arrosent la terre et la font produire et germer et donner de la semence au semeur et du pain à celui qui mange, ainsi sera ma parole qui sort de ma bouche. Elle ne reviendra pas sans effet, mais fera ce qui est mon plaisir et accomplira ce pourquoi je l'ai envoyé. Remarquez que Dieu dit « ma parole qui sort de ma bouche ». Autrement dit, ma parole quand elle est expulsée par mon souffle. Dans 2 Corinthiens 3, verset 6, Paul dit « la lettre tue ». Ainsi, la parole nue sans le souffle, souffle n'apporte pas la vie. Il faut que ce soit la parole et l'esprit ensemble. Vous pouvez avoir un sermon tout ça qui est biblique, mais s'il n'y a pas de souffle en lui, il ne donnera pas la vie. Vous voyez, les deux marchent ensemble, la parole et l'esprit. J'aimerais maintenant mettre cela en parallèle avec l'expérience de Moïse pour montrer comment nous pouvons rendre la parole de Dieu efficace en la proclamant. Proclamer, c'est la libérer dans une situation. Cela demande de la confiance, de l'audace. Ce n'est pas pour les timides. Vous devez vous décider et dire, je crois cela, c'est la parole de Dieu, et quand je la dis, si je la prononce d'un cœur plein de foi et à travers des lèvres qui croient, elle est aussi efficace que quand Dieu a parlé pour créer l'univers. Vous pouvez la croire? Vous pouvez le croire? Ce n'est pas nécessaire que Dieu parle. Quand l'Esprit de Dieu propulse la parole de Dieu par votre bouche, elle est aussi efficace que lorsque Dieu a appelé l'univers en existence. La première chose que Moïse a ressentie, c'était la peur. Il a jeté son bâton sur le sol et il est devenu serpent et il s'est enfui devant. Je voudrais vous dire qu'avant que nous soyons efficaces dans la proclamation, nous devons apprendre à être effrayés par la parole de Dieu. Nous devons apprendre à trembler à la parole de Dieu. Ésaïe dit ceci, ou Dieu dit à travers Ésaïe, dans Ésaïe, chapitre 66, le dernier chapitre d'Ésaïe, les deux premiers versets d'Ésaïe 66. Ainsi dit l'Éternel, les cieux sont mon trône et la terre le marchepied de mes pieds. Quelle est la maison que vous me bâtirez et quel est le lieu de mon repos? Toutes ces choses, ma main les a faites, et toutes ces choses ont été, dit l'Éternel. Ainsi, l'Éternel dit, vous ne pouvez pas me bâtir un temple ou un bâtiment pour m'impressionner parce que j'ai bâti tout l'univers. Mais il dit, il y a une chose qui attire ma faveur. Une seule, il dit. Mais c'est à celui-ci que je regarderai. Une autre traduction dit, que je respecterai. Qui Dieu respecte-t-il? Qui prend-il en compte? Celui qui a l'esprit contrit et qui tremble à ma parole. Alors vous voyez, comme Moïse, notre première réaction doit être la peur et la crainte de la parole de Dieu. Il y a bien trop peu de crainte de la parole de Dieu dans l'Église aujourd'hui. Nous y sommes trop habitués. Nous l'évoquons et nous la citons, mais nous ne montrons pas de réelle révérence pour elle. Et nous devons changer cette attitude. Laissez-moi vous donner deux raisons trouvées dans l'Évangile de Jean pour lesquelles nous devons trembler devant la parole de Dieu. La première se trouve dans Jean, chapitre 12, versets 47-48. Jésus parle. Il dit, « Et si quelqu'un entend ma parole et ne la garde pas, moi, je ne le juge pas, car je ne suis pas venu afin de juger le monde, mais afin de sauver le monde. Celui qui me rejette et qui ne reçoit pas mes paroles, à qui le juge, la parole que j'ai dite, celle-là le jugera au dernier jour. » Jésus dit donc, « Je ne vais pas être votre juge, vous allez être jugé par la parole de Dieu. » Imaginez-vous, vous tenant devant le Tout-Puissant, devant rendre compte de votre vie. Ce que je crois, nous aurons tous à faire un jour. Vous trembleriez. Vous vous sentirez très concerné. Ce que Jésus dit, c'est que vous devriez avoir la même attitude envers la parole de Dieu, car c'est la parole de Dieu qui va nous juger. Chaque fois que nous ouvrons les pages de ce livre et que nous le lisons, si nous pouvons le comprendre, nous regardons ce qui va nous juger un jour. Pas étonnant que nous devions trembler. Puis, un peu plus loin, dans Jean 14, verset 23, Jésus fait une autre affirmation étonnante. Il dit, Jésus répondit et lui dit, « Si quelqu'un m'aime, il gardera ma parole, et mon Père l'aimera, et nous viendrons à lui, et nous ferons notre demeure chez lui. » C'est l'un des rares endroits dans la Bible où on utilise le pluriel pour Dieu. Nous, Père et Fils, viendrons à lui. Comment viendrons-nous? À travers sa parole. Autrement dit, quand nous ouvrons la parole de Dieu, si nous pouvons la croire, Dieu lui-même, le Père et le Fils, viennent dans nos vies en voulant faire de nous leur demeure. S'il vous arrivait, même dans une vision, de voir le Seigneur Jésus venir dans votre maison, vous seriez bouleversé. Vous auriez un sentiment de peur. Vous voudriez tomber à ses pieds. Jésus dit, non seulement je vais venir, mais le Père va venir. Nous allons venir. À travers quoi? À travers quoi? À travers la parole de Dieu, vous voyez. Je dois dire que la plupart d'entre nous aujourd'hui dans l'Église actuelle devrions changer notre attitude envers la parole de Dieu. Nous devons montrer de la révérence, une crainte et une peur. Et elle ne sera pas efficace dans nos vies, dans le sens où je parle, que si nous avons appris à craindre la parole de Dieu. Trembler à la parole, c'était la première chose qui arrivait à Moïse. Il réalisait soudain la puissance qui était dans le bâton et il s'éloignait de lui. Il était tout intimidé. La deuxième chose qu'il a faite a été de saisir le bâton. Par la foi, il l'a attrapé et il est redevenu un bâton dans sa main. Alors, quand nous avons tremblé, nous devons ensuite prendre la parole de Dieu. Nous devons saisir fermement la parole de Dieu. Et il y a un passage très près de la fin du livre des psaumes qui est pour moi très impressionnant. Psaume 149, en commençant au verset 5.

0: Psalm 149.
1: Psaume 149.
0: Beginning at verse 5.
1: On commence avec le verset 5.
0: Let the saints be joyful.
1: Que les saints se réjouissent de la gloire, qu'ils exultent avec chant de triomphe sur leur lit. Je crois que les saints, ce sont les véritables croyants. Pour le mot saint, le mot hébreu est chassid. Combien d'entre vous ont entendu parler des juifs chassidiques, des juifs ultra-orthodoxes? Cela désigne quelqu'un qui tremble à la parole de Dieu, qui est totalement engagé pour elle. Que les saints se réjouissent la gloire, qu'ils exultent avec chant de triomphe sur leur lit. Que les louanges de Dieu soient dans leur bouche et la glaive à deux tranchants dans leurs mains, pour exercer la vengeance sur les nations, pour châtier les peuples, pour lier le roi avec des chaînes et leurs grands avec des sceptres de fer, pour exécuter contre eux le jugement qui est écrit. C'est une gloire pour tous ses fidèles. Si vous considérez que vous faites partie des saints, c'est une série d'affirmations étonnantes. Il est dit que nous devons avoir l'épée à double tranchant, qui est la parole de Dieu dans nos mains, les autres louanges de Dieu dans notre bouche, et avec cela, nous pouvons exécuter la vengeance sur les nations, la punition sur le peuple. Vous voyez-vous dans ce scénario? Réalisez-vous que c'est quelque chose que Dieu a pour vous? Lier leur roi avec des chaînes, leur noble avec des sceptres, je crois que ça signifie en partie les principautés sataniques qui gouvernent les nations, mais pas exclusivement. Puis il est dit au dernier verset, pour exécuter sur les nations le jugement qui est écrit. Et il est dit que cet honneur ou ce privilège est pour les saints. Avez-vous déjà réfléchi à cela? Dieu nous a donné le privilège d'exécuter le jugement sur les nations. Vous voyez, la vie de prière de beaucoup d'entre nous serait différente si nous commencions à nous voir sous ce jour. Il est dit pour exécuter le jugement écrit. Où se trouve le jugement écrit? Où trouvons-nous le jugement écrit? Exact. Levez-la. Exact. C'est dedans. Nous ne sommes pas ceux qui édictent le jugement. Dieu édicte le jugement. Mais nous avons le privilège d'exécuter le jugement sur les nations, sur leurs dirigeants. Autrement dit, nous avons une part unique et décisive à jouer dans l'histoire. Vous voyez combien c'est important, et je dois dire combien de nombreux chrétiens sont loin de commencer à comprendre tout ce que Dieu a prévu pour nous et tout ce qu'il attend de nous. Mais je voudrais souligner que nous n'édictons pas les jugements, nous trouvons les jugements dans la parole de Dieu écrite. Mais nous l'exécutons. Comment exécutons-nous les jugements de Dieu? Par quel mot unique? En proclamant exact, nous libérons les jugements de Dieu qui sont déjà écrits dans les Écritures. Nous les proclamons, nous sommes les héros. Nous nous tenons sur la place du marché du monde et nous disons « Oyez, oyez » et puis nous annonçons le décret de Dieu. Maintenant, je crois que je vais essayer d'être très pratique et terre à terre. Nous arrivons à la deuxième étape. Une fois qu'il a saisi le bâton, qu'a-t-il fait ensuite? Quand il est retourné en Égypte, il a étendu, il a exercé l'autorité qui était dans le bâton. J'aimerais vous dire que vous devez faire la même chose. Nous devons prendre la parole écrite de Dieu et l'étendre dans de nombreuses situations où l'autorité de Dieu est nécessaire. Et l'une des façons, je ne dis pas que c'est la seule, mais je crois que c'est la façon la plus efficace de libérer l'autorité de Dieu dans une situation, c'est de proclamer par la foi et sous l'onction du Saint-Esprit. Parce que rappelez-vous que la parole doit aller de pair avec le souffle. Mais quand les deux sont ensemble, quand le souffle de Dieu, l'Esprit de Dieu expulse la parole de Dieu par notre bouche, nous pouvons la libérer dans une situation donnée. Et elle aura alors l'autorité du Dieu Tout-Puissant dans cette situation. Vous voyez, Dieu n'est pas descendu de son trône, n'a pas pris le bâton de la main de Moïse et en lui disant, « Moïse, je le fais, je le ferai. » C'est ce que la plupart d'entre nous, je pense, attendons de Dieu. Dieu dit, « Tu as le bâton, tu le fais. » Mais il est appelé le bâton de Dieu dans le livre de l'Exode. C'était le bâton de Dieu, mais c'est Moïse qui le tenait. Moïse l'a étendu, Moïse et Aaron ensemble. Cela ne faisait pas de différence si c'était Moïse et Aaron. C'était le bâton qui faisait le travail. Alors, je vais prendre maintenant un nombre de situations possibles, en commençant par celles qui sont purement personnelles et en continuant par celles qui sont nationales et internationales, et je vais simplement vous montrer les différentes façons d'étendre le bâton. Maintenant, je vais demander à Ruth de revenir et de se tenir près de moi. Toutes les proclamations que nous allons faire maintenant sont des proclamations que nous faisons régulièrement dans notre vie de prière personnelle. Je vous le dis, notre culte personnel n'est pas toujours un moment très calme. Parfois nous crions. Après tout, proclamer, c'est crier. Je ne dis pas qu'il y a plus de puissance en criant, cela dépend juste de la façon dont le Saint-Esprit vous pousse. Nous avons probablement entre 100 et 200 proclamations que nous faisons régulièrement. Et quand Ruth combatta pour sa vie, c'était notre arme numéro 1. Certaines de ces proclamations, nous les avons faites des milliers de fois. Vous voyez, si vous avez beaucoup de pensées et d'influences négatives dans votre entourage, le dire une fois simplement ne suffit pas. Peut-être que vous devrez continuer à le dire jusqu'à ce que vous le pensiez, jusqu'à ce que, quand n'importe quelle situation se présente, ce soit ainsi que vous réagissiez. Je suis d'un milieu britannique, comme la plupart d'entre vous le savent, et je dis aux Britanniques, donc je n'ai pas peur de le dire aux Américains, les Britanniques ont tendance à être extrêmement négatifs. Ils sont pessimistes par nature. Et j'étais pessimiste chez pessimiste. Dieu a dû graduellement me révolutionner. Il lui a fallu un bon moment. Mais l'une de mes étranges habitudes mentales, je crois que ça doit remonter à l'enfance, c'est que quand je suis dans une situation, je pense automatiquement à tout ce qui pourrait arriver de négatif et tous les problèmes qui pourraient surgir. Je monte dans une voiture et je pense à l'accident, etc. Peut-être que certains d'entre vous ont le même problème. Et j'ai utilisé l'arme de la parole de différentes façons, mais il y a un passage, je ne peux pas vous en donner la référence exacte, c'est dans Jérémie 29, et l'Éternel parle à Israël, et il dit, « Car je connais les projets que j'ai formés sur vous, dit l'Éternel, projets de paix et non de malheur. » Une autre traduction dit, « Des plans de prospérité et non de calamité, pour vous donner un avenir et de l'espérance. » Alors, chaque fois que je me retrouve à commencer à entretenir une image négative d'un désastre, je dis, « Seigneur, je te remercie parce que je sais que les plans que tu as pour moi, ce sont des plans de bonheur et non de malheur, des plans de prospérité et non de calamité, pour me donner un avenir et de l'espérance. » Et il se peut que je doive le dire plusieurs fois, mais à la fin, le négatif s'est dissipé. Et j'ai une attitude positive, forte et confiante. Je ne crois pas que Ruth et moi aient appris celui-là. Tu l'as pris? Non. Alors moi, je le dis. Ce n'est pas une proclamation de notre répertoire, mais cela va probablement le devenir. Mais en tout cas, l'Éternel dit, « Je connais le plan que j'ai formé pour toi. Plan de bonheur et non de malheur. Plan de prospérité et non de calamité. » Afin de te donner un avenir et de l'espérance. Vous commencez par le dire chaque fois que vous montez dans une voiture. Vous allez faire un bon voyage. Vous allez accomplir les choses que vous devez entreprendre. Votre attitude fait une grande différence. Cela fait une différence dans la façon dont les gens vous traitent. Vous rentrez dans une boutique et vous entrez dans cette attitude positive et ils vont faire quelque chose pour vous. Si vous entrez en vous attendant à des problèmes, à un mauvais service ou à de l'impolitesse, c'est probablement ce que vous aurez. Ok, c'est juste en passant. Mais comme je le dis souvent aux gens, on ne paye pas plus cher pour cela. Nous allons maintenant prendre quelques modèles de proclamation. Mais tout d'abord, souvenez-vous que ce doit être le souffle accompagné de la parole. Autrement dit, ce doit être le Saint-Esprit. Et ensuite, ce que nous faisons, et je crois que c'est une bonne chose de le faire, c'est que nous la personnalisons. Alors, là où la Bible dit « vous », dites « nous ». Ainsi, nous disons que cela s'applique à nous ici et maintenant. Nous allons commencer par la défense et voir ce qui se passe quand nous nous sommes attaqués. Et je pourrais continuer sur ce thème tout le reste de la session, mais je suis fatigué de traiter le thème des besoins. Tant de chrétiens ne vont jamais au-delà de leurs propres besoins. Alors je vais passer rapidement sur ce domaine et continuer sur ce que j'appelle le domaine de l'agression, quand vous ne vous défendez plus, mais que vous attaquez. Alors, supposons que vous avez beaucoup de mauvais pressentiments et vous pensez continuellement à ce qui pourrait se passer si vous mouriez. Je vais vous dire qu'il y a beaucoup de gens qui ont cette attitude. Certains sont ici ce soir. Et le docteur vous a dit, comme on l'a dit à Ruth, nous ne pouvons pas vous garantir que vous traverserez cela. Nous faisons de notre mieux. Voici un passage que nous avons dû utiliser des milliers de fois. Ruth, à un certain moment, gisait sur son lit et c'est tout ce qu'elle disait. Psaume 118, 17. Je ne pourrai pas, je vivrai et je raconterai les œuvres de l'Éternel. Je ne mourrai pas, je vivrai et je raconterai les œuvres de l'Éternel. Voulez-vous dire cela? Il ne faut pas beaucoup de mémoire, n'est-ce pas? Bien. Je ne mourrai pas, je vivrai et je raconterai les œuvres de l'Éternel. Encore. Je ne mourrai pas, je vivrai et je raconterai les œuvres de l'Éternel. Vous pouvez faire une chose pour voir si vous êtes vraiment ferme. Tournez-vous et mettez-vous face à quelqu'un, regardez-le en face et dites-lui, « Je ne mourrai pas, je vivrai. » Il faut une certaine pugnacité, ce que les Juifs appellent « chutzpah » ou « audace ». Je ne mourrai pas, je vivrai et je raconterai les œuvres de l'Éternel. Amen. Vous vous sentez mieux maintenant, n'est-ce pas? Maintenant, nous allons faire une supposition, et cela va vous arriver, comme ça arrive souvent aux pasteurs, qui sont particulièrement visés par cela. Beaucoup de gens vous critiquent, parlent contre vous, et certains prient contre vous. Que faites-vous? Notre remède est Ésaïe 54, 17. Si vous voulez le trouver dans votre Bible, nous allons le dire. Maintenant, nous le disons à notre façon, mais c'est basé sur cela. Toute arme forgée contre nous sera sans effet. Et toute langue qui s'élèvera en justice contre nous, tu la condamneras. Tel est l'héritage, le serviteur de l'Éternel. Tel est le salut qui vous viendra de moi, dit l'Éternel. Vous l'avez trouvé? Vous voyez comment on le personnalise? Nous allons le faire une fois encore. Je vais vous dire un secret qui n'est dans le plus. Tout le monde va savoir cela autour du monde, tôt ou tard. Nous disons cela chaque soir avant d'aller nous coucher. Bien. Toute arme forgée contre nous sera sans effet. Et toute langue qui s'élèvera en justice contre nous, tu la condamneras. Tel est l'héritage des serviteurs de l'Éternel. Tel est le salut qui nous viendra de moi, dit l'Éternel. C'est pourquoi nous condamnons la langue qui nous accuse, parce qu'elle accuse la justice de Dieu, vous voyez, et on perd toujours. J'aimerais dire juste pour clarifier la situation, suite à ce que nous venons de dire, que si quelqu'un a parlé ou prié contre nous, ou a cherché à nous faire du mal, ou nous lui pardonnons, et une fois que nous lui avons pardonné, nous le bénissons au nom du Seigneur. Vous voyez, nous remplaçons le négatif par le positif, parce que la Bible dit que si des gens vous maudissent, ne les maudissez pas en retour, bénissez-les. Paul dit de ne pas nous laisser vaincre par le mal, mais de surmonter le mal par le bien. La seule puissance assez forte pour vaincre le mal, c'est le bien. Donc vous devez apprendre à trouver le négatif et à le vaincre par le positif. Mais il faut que cela soit basé sur la parole. Bien. Supposons qu'on s'en prenne à notre ministère, ou c'est peut-être à notre maison, à notre famille. Nous avons un passage pour lequel nous sommes devenus assez connus dans Deutéronome, chapitre 33, versets 25-27. Deutéronome 33, 25-27. Que tes verrous soient de fer et d'airain, et que ta vigueur dure autant que tes jours. Nul n'est semblable au Dieu d'Israël. Il est porté sur les cieux pour venir à ton aide. Il est avec majesté porté sur les nuées. Le Dieu d'éternité est un refuge, et sous ses bras éternels est une retraite. Devant toi, il a chassé l'ennemi, et il a dit, extermine. Amen. Cela effraie vraiment Satan. Je vous le dis. Nous avons appris que nous devions le détruire. Dieu va le chasser. Nous devons le détruire. Vous devez mettre votre pied sur le cou de l'ennemi. Nous n'allons pas entrer dans les détails. Ils sont trop sanglants. Remarquez que nous ne parlons pas d'êtres humains. Nous parlons de forces spirituelles dans les lieux célestes quand nous parlons de nos ennemis. Nos ennemis ne sont pas la chair et le sang. Votre pasteur n'est pas votre ennemi. Votre mari n'est pas votre ennemi. Vous le croyez peut-être parfois, mais il n'en est rien. Vous devez apprendre que nous ne combattons pas des êtres humains. Ces armes sont très puissantes, mais doivent être utilisées dans le bon contexte. Bien, supposons maintenant que vous ayez un besoin quelconque. Cela ne vous concerne pas, j'en suis sûr, mais supposons que cela arrive. Financier, physique ou guérison. Nous avons une proclamation pour chacun. Tout d'abord, financier. 2 Corinthiens 9, 8. Et nous avons juste changé les mots un peu, mais la base est la version seconde. Et Dieu peut vous combler de toutes sortes de grâces afin que, possédant toujours en toutes choses, de quoi satisfaire à tous vos besoins, vous ayez encore en abondance pour toute bonne œuvre. Vous voyez, cela commence par deux mots simples. Dieu peut. Croyez-vous que Dieu soit capable? C'est important. Puis, il nous a dit ce qu'il est capable de le faire. Et c'est un verset tellement extraordinaire, on retrouve quatre fois le mot « tout » et le mot « abonde » ou « abondance » deux fois. On ne pourrait pas avoir plus d'abondance dans un verset que Paul a mis dans celui-là, et c'est la grâce. Remarquez cela, comment reçoit-on la grâce? Par quoi? Par la foi. Par la grâce, vous êtes sauvés à travers la foi, exact. Ce n'est pas quelque chose que nous gagnons. Cela ne dépend pas de notre salaire, bien que ça puisse être lié, mais nous la recevons par la foi dans la grâce de Dieu. Nous allons le dire encore une fois. C'est, je dirais, la base financière de notre ministère. Quand nous prions pour des finances, nous commençons sur cette base. Vous voyez, nous avons ensuite une attitude positive. Nous allons le dire encore une fois. Et Dieu peut vous combler de toutes sortes de grâces afin que, possédant toujours, en toutes choses, de quoi satisfaire à tous vos besoins, vous ayez encore en abondance pour toute bonne œuvre. Et supposons que vous ayez un défi, quelque chose que vous ne pouvez pas faire, c'est trop énorme. Vous n'en êtes pas capable, vous n'avez pas l'éducation, vous n'avez pas la force physique. Cela dépend de ce que c'est. Et pourtant, Dieu vous a mis au défi. Alors, nous avons recours à Philippiens 4, 13. Mais c'est la version prince. Il se trouve que je connais le grec et je crois que le Seigneur m'a donné une bonne interprétation du grec qui fait ressortir la signification bien mieux que n'importe quelle autre version que j'ai jamais entendue. Mais laissez-moi vous dire que n'est pas imprimé. Il y a des gens qui viennent me voir et me disent où on peut l'acheter. Vous ne le pouvez pas. Je peux faire toutes choses à travers celui qui me donne la puissance de l'intérieur. Je le redis. Je peux faire toutes choses à travers celui qui me donne la puissance de l'intérieur. J'utilise le mot puissance parce que le grec dynamis est normalement traduit par puissance. Il y a une source de puissance en vous qui est libéré par votre proclamation. Je peux faire toutes choses à travers celui qui me donne la puissance de l'intérieur. Je n'ai pas l'éducation, je n'ai pas la force, mais quand c'est la volonté de Dieu, quand c'est une tâche assignée par Dieu, celui qui est en moi, qui me fortifie de l'intérieur. Supposons maintenant que le problème soit la maladie. Notre favori est 1 Pierre 2, 24. Lui qui a porté lui-même nos péchés en son corps sur le bois, afin que, mort au péché, nous vivions pour la justice, lui par les meurtrissures duquel vous avez été guéri. Vous voyez, c'est au passé. Si vous remarquez, quand il est question de la guérison, de l'expiation, ce n'est jamais au futur. 700 ans avant que Jésus ne vienne, Esaïe disait, par ses meurtrissures, nous sommes guéris. Après l'expiation, en regardant en arrière, Pierre dit, par ses meurtrissures, nous avons été guéris. Cela vous donne une perspective totalement nouvelle. Cela ne signifie pas que vous cessez automatiquement d'être malade, mais cela vous donne une base différente sur laquelle d'affronter et défier la maladie. Et parfois, vous devez continuer à la dire pendant un bon moment. Vous devez simplement décider ce qui est le plus digne de confiance, la parole de Dieu ou vos symptômes. Maintenant, nous en arrivons à un domaine plus agressif. Nous allons parler de l'intervention dans les affaires nationales et internationales. Ruth et moi passons beaucoup de temps à prier en dehors de nos propres besoins pour différentes situations, pour la destinée des nations. Voici quelques passages qui vont vous encourager et vous aider. L'un de nos préférés, avec lequel nous finissons presque toujours, est Daniel chapitre 2, versets 20 jusqu'à 22 et 4, 34, 35. Le premier mot est dit par Daniel, le suivant par Nebuchadnezzar, mais le message est le même. Je vous redonne la référence, Daniel 2, 20, 22 et Daniel 4, 34, 35. Béni soit le nom de Dieu d'éternité en éternité. À lui appartiennent la sagesse et la force. C'est lui qui change le temps et les circonstances, qui renverse et qui établit les rois, qui donne la sagesse aux sages et la science à ceux qui ont de l'intelligence. Il révèle ce qui est profond et caché. Il connaît ce qui est dans les ténèbres. Et la lumière demeure avec lui. Celui dont la domination est une domination éternelle et dont le règne subsiste de génération en génération. Tous les habitants de la terre ne sont à ses yeux que néant. Il agit comme il lui plaît avec l'armée des cieux et avec les habitants de la terre. Et il n'y a personne qui résiste à sa main, et qu'il lui dise, « Que fais-tu ?» Considérez que ces paroles viennent d'un empereur incroyant. Nebuchadnezzar, je crois qu'il était croyant à cette époque, mais pensez simplement à l'œuvre extraordinaire de Dieu dans la vie de Nebuchadnezzar. Cela devrait nous encourager à croire que Dieu peut changer le païen et le dirigeant mauvais si nous apprenons comment prier. Nous avons ensuite deux passages de deux chroniques. Chacun fait un seul verset. Nous le prendrons de la seconde. Et ce sont tous les deux des prières. Ainsi, si nous voulons prier, disons, pour la situation au Moyen-Orient ou n'importe où ailleurs, avant de prier particulièrement, souvent nous faisons ces prières parce qu'elles nous aideront pour démarrer. Bien, où en sommes-nous?

0: Je n'ai pas cela. J'ai fait une gaffe. Désolé. Je laisse la dernière partie. Refaisons cela. Éternel, toi seul peux venir en aide, au faible comme au fort. Viens à notre aide, Éternel, notre Dieu, car c'est sur toi que nous nous appuyons et nous sommes venus en ton nom contre cette multitude. Éternel, tu es notre Dieu, que ce ne soit pas l'homme qui l'emporte sur toi. Puis, 2 Chroniques 20, verset 6. Et il dit, Éternel Dieu de nos pères, n'es-tu pas Dieu dans les cieux? Et n'est-ce pas toi qui domines sur tous les royaumes de nos nations? N'est-ce pas toi qui as en main la force et la puissance et à qui nul ne peut résister? Amen. Ruth a raison. Et j'ai tort, mais en fait, je dis la version prince. Vous avez le message. Nous allons voir maintenant le psaume 23, versets 8 à 12. Nous devons aller assez vite maintenant. C'est une affirmation extraordinairement puissante quand vous priez pour la situation mondiale. Que toute la terre craigne l'Éternel. Que tous les habitants du monde tremblent devant lui. Car il dit, et la chose arrive. Il ordonne, et elle existe. L'Éternel renverse les desseins des nations. Il anéantit les projets des peuples. Les desseins de l'Éternel subsistent à toujours, et les projets de son cœur de génération en génération. Heureuse la nation dont l'Éternel est le Dieu. Heureux le peuple qu'il choisit pour son héritage. Autrement dit, qui va gagner en fin de compte? Les nations dont l'Éternel est le Seigneur. Tous les plans des Nations Unies, des gouvernements, n'ont aucun sens s'ils sont contraires au plan de Dieu. Bien, nous allons faire quelque chose en relation avec le Moyen-Orient. Orient pour terminer. C'est l'une des zones pour lesquelles nous prions le plus. Vous n'avez peut-être pas exactement le même fardeau, mais vous pouvez prendre ces principes et les appliquer à votre situation. Je vais vous faire remarquer tout d'abord que le Moyen-Orient et l'Afrique du Nord sont indubitablement la zone la plus difficile à pénétrer pour l'Évangile. Et il y a une raison très importante. Et c'est une raison qui souligne la puissance de la proclamation. Vous savez probablement que de chaque mosquée, il y a une proclamation cinq fois toutes les 24 heures qui dit, il n'y a pas d'autre Dieu qu'Allah et Mahomet est son prophète, etc. Et bien entendu, Allah n'est pas le Dieu de la Bible. Le calendrier musulman commence environ en 627 avant Jésus, après Jésus-Christ. Il existe donc depuis plus de 1300 ans. Je vais faire un petit calcul avec vous. Si cela a été fait tous les jours pendant 1300 ans ou plus, cela fait... Je vais vous calculer cela.
1: That would be 474,500 years.
0: Ça ferait 474 500 jours. Arrondissons à un demi-million de jours. Et elle est faite cinq fois par jour, chaque jour. Cela fait donc 2,5 millions de fois que cette proclamation a été faite de chaque mosquée. Et vous prenez le nombre de mosquées, et j'imagine qu'il doit y avoir au moins une demi-million de mosquées en Afrique du Nord et au Moyen-Orient, vous obtenez des milliards de fois. Pourquoi y a-t-il une telle puissance antichrétienne sur cette zone plus que n'importe quelle autre zone de la Terre? Quelle en est la cause? C'est la proclamation. Vous voyez, la puissance de la proclamation négative ou positive. Comment pouvons-nous vaincre la puissance de toutes ces proclamations négatives? Que ne voulons-nous faire? Faire les proclamations positives. Nous allons donc vous donner un exemple. Et souvenez-vous juste au cas où vous diriez que c'est une tâche sans espoir, quand Moïse a été confronté aux magiciens égyptiens et qu'ils ont tous lancé leur bâton par terre et qu'ils sont tous devenus des serpents. Vous savez ce qui s'est passé? Le serpent de Moïse a mangé les serpents des Égyptiens. Ainsi, notre proclamation vint toute proclamation négative si nous savons comment le faire. Alors, nous allons

0: en faire deux spécifiquement par rapport à Israël et sa terre qui sont bibliques. La première est du psaume 125, verset 3. Le sceptre de la méchanceté ne restera pas sur le pays accordé aux justes. Okay? Qu'est-ce que le sceptre de la méchanceté dans ce contexte? L'islam. Quel est le pays accordé aux justes? Le pays accordé au peuple de Dieu. La Bible dit que peu importe ce que disent les politiciens, peu importe ce qu'ils font, le sceptre de la méchanceté ne restera pas sur le pays accordé aux justes. Maintenant, vous devez le dire dans la foi. Quand vous tout semble être contre vous, c'est le temps de le dire. Vous étendez ce bâton et votre serpent va manger le serpent des magiciens. Puis, psaume 129, versets 5 et 6. Qu'ils soient confondus et qu'ils reculent tous ceux qui haïssent Sion, qu'ils soient comme l'herbe des toits qui sèche avant qu'on l'arrache. Et je ferai remarquer à tous ceux qui haïssent Sion qu'ils ne vont jamais atteindre la maturité, ils ne vont jamais atteindre leur pleine stature. Ils vont se faner avant d'avoir grandi. C'est la parole de Dieu et cela va arriver. Et enfin, laissez-moi vous donner un passage de plus sur la restauration d'Israël dans Jérémie 31. Et nous allons agir en fonction de cela. Si nous avons le temps, nous allons en parler. Au moins, nous ferons de notre mieux. Jérémie 31. Il est dit au verset 7, « Car ainsi parle l'Éternel, poussez des cris de joie sur Jacob, éclatez d'allégresse à la tête des nations, élevez vos voix, chantez des louanges et dites, Éternel, délivre ton peuple, le reste d'Israël. » Si vous prenez sa parole, il est dit, « Chantez, criez, proclamez, louez et priez. » Il y a cinq choses, « Chantez, criez, louez, proclamez et priez. » Proclamez à l'une d'entre elles. Puis il est dit au verset 10, Nation, écoutez la parole de l'Éternel et publiez-la dans les îles lointaines, entre autres le Floride. Dites, celui qui a dispersé Israël le rassemblera et il le gardera comme le berger garde son troupeau. C'est ce que nous disons au Moyen-Orient dans cette situation présente. Le même Dieu qui a dispersé Israël va le rassembler et va le garder comme un berger garde son troupeau. Disons cela, voulez-vous? Celui qui a dispersé Israël le rassemble et le gardera comme un berger garde son troupeau. Maintenant, pourquoi ne pas faire ce que la Bible dit? Nous arrivons à la fin du message. Pourquoi ne pas se lever, proclamer, louer, crier et nous montrer heureux? Allez, car aide-nous pour la louange, la proclamation et le cri.
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Bienvenue à notre émission La pensée de la semaine. La pensée de la semaine d'aujourd'hui, nous la tirons des écrits de notre bien-aimé Cory Dix Bomb. Il est à préciser que cette pensée, nous la referons, excusez-moi, de la tautologie, je voulais dire, nous allons la faire passer toute la semaine. Pourquoi? Parce que ce matin, le Seigneur m'a parlé de la fidélité. Quand j'étais en train de choisir la pensée d'aujourd'hui, je suis tombé sur cette pensée. Donc, je répète, nous tirons la pensée du jour des écrits de notre bien-aimé Cory Dix Bomb. Grande est sa fidélité. C'est le titre de notre pensée du jour. Car lui-même a dit, je ne te quitterai jamais et je t'abandonnerai jamais. Hébreux chapitre 13, 5e verset. Tout le monde l'a fait. C'est couché avec le poids du monde sur nos épaules à cause d'un péché commis pendant la journée. La nuit sera certainement longue si nous ne réglons pas rapidement nos comptes avec Dieu et les autres. Éphésiens chapitre 4, verset 26. Mais même si nous confessions nos péchés à Dieu, 1 Jean chapitre 1 verset 9, et réservions son pardon, il y a un facteur de découragement. Personne n'aime décevoir un bon ami. Surtout ce bon ami, comment aurions-nous pu être ainsi? Comment pouvons-nous affronter le Seigneur Jésus le matin après avoir échouer à lui être fidèle aujourd'hui? En nous sentant comme Pierre la nuit de ces trois trahisons, nous nous tournons et traversons une nuit agitée avec un sommeil minimal. Avec la lumière du matin, il nous apparaît, le Seigneur est juste au milieu d'elle. Il ne commettra pas d'injustice. Chaque matin, il met en lumière sa justice. Il ne faillit jamais. Sophonie, chapitre 3, 5e verset. Toute la nuit, Dieu a été fidèle à sa promesse de ne pas nous abandonner, ni de nous délaisser, et de nous accueillir avec miséricorde sans faille à chaque nouveau matin. N'oubliez jamais, même si nous pouvons lui faire défaut, il ne peut se renier. De Timothée chapitre 2 verset 13. Ses miséricordes ne manquent jamais. Grande est sa fidélité. Laissez les promesses de Dieu briller sur vos problèmes. Bien-aimés dans le Seigneur, vous devez savoir que la vie chrétienne est basée sur des principes. Et parmi ces principes, il y en a un qui détaille. Ce principe, c'est la fidélité de Dieu. Quand vous lisez les Écritures du Nouveau Testament jusqu'à la Nouvelle Alliance, ou de l'Ancien Testament jusqu'au Nouveau Testament, de l'Ancienne Alliance jusqu'à la Nouvelle Alliance, s'il y a un mot qui m'a toujours intrigué, dont je suis l'objet à expérimentation quotidienne depuis des dizaines et des dizaines d'années, c'est la fidélité de Dieu. Dieu, c'est un Dieu fidèle. En aucun moment, en aucun jour, il va vous délaisser. Et là, c'est l'élément préféré de Satan. Pourquoi? Parce que très souvent, il ne nous fait pas voir cette fidélité-là. Très souvent, l'ennemi de nos âmes lutte à tout prix, Mordecus, pour que les chrétiens ne comprennent pas que Dieu est fidèle. Si nous lisons les Écritures, nous prenons Timothée chapitre 2, versets 9 à 11, il nous dit clairement qu'en son nom, tout genou fléchit, dans les cieux, sur la terre, sous la terre, et toute langue confesse qu'il est Seigneur. Comprenez un peu la profondeur, l'excellence de la révélation cachée dans ce verset. Paul
veut dire tout simplement, il n'y a aucune situation qui pourra t'écraser. Aucune situation qui pourra te mettre à terre. Aucune situation qui pourra t'emporter. Pourquoi? Parce que celui qui vit en toi et c'est celui qui a tout vaincu. Alors, chaque jour, matin, soir, nuit et jour, comme notre bien-aimé Corrie Dixboom nous l'a dit, nous devons comprendre qu'il renouvelle sa bonté. Chaque jour, il y aura le soleil. Chaque nuit, il y aura la lune. Et quand vous voyez les deux astres, c'est pour nous dire tout simplement, il demeure fidèle. Peu importe la situation qui est l'objet à ta difficulté, j'aimerais te dire aujourd'hui, toute cette semaine, j'aimerais te dire qu'il est vraiment fidèle. Je l'ai expérimenté. Si aujourd'hui je peux parler de lui, c'est parce que je vis dans sa fidélité. Et j'aimerais que tu comprennes cela. Rien ne sert de courir à gauche, à droite. Rien ne te sert d'aller bâtir des hôtels par-ci, par-là, dilapider ton argent, donner ceci ou cela. Ce qu'il demande de toi, tout simplement, c'est de lui faire confiance. Parce qu'il est réellement fidèle. Prions. Dieu Tout-Puissant, nous venons à toi ce matin, ce soir, nous remettre et croire à ta fidélité. Car toi, tu nous dis que tu ne nous abandonneras pas et tu ne nous délaisseras point. Et tu nous dis encore que, en ton nom, tout genou fléchit. Peu importe ce qui traverse mon frère, ma soeur, oh Dieu, adversité, problème de santé, problème financier ou quoi, problème de couple, problème de fertilité. Seigneur, ta parole est claire. Ta parole nous dit qu'en ton nom. Et nous venons soumettre ce problème-là sous ton autorité, afin que la victoire soit claire et nette dans la vie de ceux qui m'écoutent maintenant. Au nom de Jésus-Christ, nous avons ainsi prié. Amen. Bienvenue dans le Seigneur, que nous bénisse et nous vous souhaitons bonne journée ou bonne soirée, dépendamment de là où vous nous écoutez. On se retrouve la semaine prochaine.

Bienvenue à ce temps de révélation qu'est l'émission Parole d'encouragement. C'est Axel Kibo-Fefe. Prions. Dieu tout-puissant, tendre papa, Dieu redoutable, Dieu saint, Dieu fort, incomparable, inégalable, régnant dans le ciel, sur la terre, sous la terre, entre tes mains, nous venons remettre au travail du Saint-Esprit cette émission. C'est toi qui me l'as inspirée. Tu as bien voulu que nous puissions entrer dans la profondeur de certaines choses qui sont objets à des débats, des discussions inutiles, afin que ton peuple qui est arrivé à ce temps de la fin soit éclairé au sujet de ta pensée pour la femme. Entre le maître du Saint-Esprit, encore une fois de plus, nous laissons cette émission. Oh, nous puissons. De celui qui est à la croix a dit tout est accompli. Au nom de Jésus-Christ, nous avons ainsi prié. Amen. Amen. C'est merveilleux. Être enfant de Dieu est synonyme de posséder une identité. Cette identité vient avec des droits. Nous allons réciter à trois reprises notre action. Jésus-Christ m'aime. Jésus-Christ m'aime. Jésus-Christ m'aime. C'est merveilleux. Pourquoi cette émission? Parce qu'il y a des débats. Dernièrement, ma fessine, on a dit qu'un frère, bon, frère ou pas, je sais pas, semblerait-il, a dit que la femme ne peut pas baptiser. Si quel verset il se base, toi et moi, nous ne le savons pas. Raison pour laquelle, je regardais la vidéo, paraît-il que la femme sans voile ne peut pas prier, beaucoup de choses qui n'ont plus rien du tout à voir dans cette génération. D'emblée, je vous dis que la femme a droit à accès, selon la dispensation, la grâce qu'elle reçoit, aux cinq ministères comme les hommes. De même, la femme a droit à baptiser aussi. Le baptême n'est pas une misérie, ça requiert de la part de la personne qui est à la base de cela une certaine profondeur dans la connaissance, dans la crainte de Dieu aussi. C'est très important, nous devons souligner cela. Mais là n'est pas notre débat. Notre sujet est tout simplement de vous prouver, test à l'appui, test biblique bien sûr, que la femme a droit au cinq ministères, et à faire aussi comme les hommes, ou comme l'homme. Alors nous allons lire, je vais vous donner le verset que vous pouvez noter. C'est très important après cette émission que vous puissiez avoir aussi du temps à lire ces versets. Ça va vous éclairer encore davantage. Nous avons Lévitique chapitre 15, verset 25. Nous avons Marc... Marc chapitre 16, vous pouvez lire tout le verset. Vous avez Actes des Apôtres, premier chapitre, verset 3. Vous pouvez aller jusqu'au verset 8, jusqu'au verset 14 même. Vous avez Actes chapitre 2, verset 17. Nous avons Jean chapitre 16, vous pouvez lire aussi. Luc chapitre 7. Verset 38 à 39, Jean chapitre 20, premier verset au 10e verset, vous pouvez aller aussi jusqu'au 18e verset. Il y a aussi Matthieu chapitre 9, verset 27, l'histoire de la femme aux pertes de sang. Alors, nous allons vous parler d'abord de la dispensation, dans laquelle Jésus nous a menés, nous a entraînés. Alors, pour parler de cela, nous allons prendre un exemple concret, tout simplement. C'est un devoir que je vous donne d'aller chercher dans les évangiles l'histoire de la femme aux pertes de sang. Nous avons eu cette grâce lors de nos moments de prière d'en parler. Il s'agissait d'une femme qui souffrait depuis 12 ans de la perte de l'écoulement de sang ou une métrorragie pendant 12 ans. Et cette femme avait pris la décision de toucher le Messie, le Maître, et suite à cela, elle a accédé à sa délivrance, donc à sa guérison. Alors, lisons Lévitique. Pourquoi nous allons lire le livre de Lévitique? Qu'est-ce que Lévitique nous dit au sujet de cette femme-là?
Lisons Lévitique chapitre 15e, 25e verset. Quand une femme a de perte de sang pendant plusieurs jours en dehors de ses règles, ou que ses règles se prolongent au-delà du temps normal, elle est impure, aussi longtemps que dure l'écoulement, comme pendant ses règles. Verset 26. Tout lit sur lequel elle se couche, ou tout siège sur lequel elle s'assit, est impur, comme pendant ses règles. Verset 27. Celui qui touche ses lits ou ses sièges doit laver ses vêtements et se laver lui-même. Il reste impur jusqu'au soir. Verset 28. Quand l'écoulement prend fin, la femme doit attendre une semaine pour être de nouveau pure. Le huitième jour, elle prend de toutes elles, naninana. Donc, comprenez que du coup, cette femme n'avait pas droit à accéder à la personne de Jésus. Cela était contraire à la loi. Mais la Bible nous dit, cette femme comprit c'était quoi la grâce manifestée en Jésus. Parce que cette grâce-là ne fait pas de distinction. Ne faisait pas. Ben aujourd'hui aussi, c'est pareil. Selon Hébreux 13, 8, Jésus-Christ le même hier, aujourd'hui, éternellement. Aujourd'hui aussi, cette grâce-là ne fait pas de distinction de sexe. Raison pour laquelle elle touche à Jésus, elle fait fi donc de la loi de Moïse et elle fut guérie. C'est pour te dire, toi et moi, que nous sommes dans la dispensation de la grâce et que la loi de Moïse n'a plus de raison d'être comme telle. L'observance se fait par les commandements, mais en dehors de cela, nous n'avons pas appliqué ce que Moïse avait imposé, par ce que Dieu avait imposé au travers de Moïse, aux Juifs. Très important, soulignez cela. Ensuite, nous allons parler encore de Luc, chapitre 7, verset 38. Nous allons vite lire pour avoir du temps à explorer ou à décortiquer, mais j'aime bien utiliser le verbe explorer tous nos versets. Dans Luc, chapitre 7e, verset 37 à 39. Et voici une femme pécheresse qui se trouvait dans la ville, ayant su qu'il était à table dans la maison du pharisien, apporta un vase d'albâtre plein de parfums et s'éteint derrière au pied de Jésus. Elle pleurait et bientôt elle lui mouilla le pied de ses larmes, puis les essuya avec ses cheveux, les baisa et les oignit de parfum. Le pharisien qui l'avait invité, voyant cela, dit en lui-même, j'aime l'excellence de la révélation. Parce que le pharisien ne voyait pas que Dieu, Jésus, sondait même les reins, les cœurs, même la pensée. 39, on reprend. Le pharisien qui l'avait invité, voyant cela, dit en lui-même, si cet homme était prophète, il connaîtrait qui et de quelle espèce est la femme qui le touche. Il connaîtrait que c'est une pécheresse. Voyez-vous les hypocrites comment ils sont. Mais là n'est pas notre question, là n'est pas notre sujet. Mais ici nous avons affaire à une pécheresse. Mais la femme, qu'est-ce qu'elle fit? La Bible nous dit en lisant le verset 38, elle s'éteint derrière au pied de Jésus, elle pleurait et bientôt elle lui mouilla le pied de ses larmes, puis les essuya avec ses cheveux. Voyez-vous, à l'époque, la femme ne se présentait pas la tête découverte. Aujourd'hui même, il y a d'autres milliers qui disent que voilà, que cela n'est pas permis à la femme de prier ou de se tenir à l'église la tête découverte. Mais cette femme, nous dit la Bible, elle essuya le Messie, le pied, avec ses cheveux. La Bible ne dit pas qu'elle avait un voile. Non, la Bible est claire, n'allait pas dire ce que la Bible n'a pas dit, que c'est avec ses cheveux qu'elle essuya le pied du maître. Donc, elle enleva son voile, elle se découvrit la tête, elle s'est mise à essuyer le pied de Jésus avec ses cheveux. En présence de qui? Des pharisiens. Elle aussi, pareil à la femme à la perte de sang,
elle comprit la révélation de la grâce. Voyez-vous, elle accéda à cette grâce-là. Si c'était certains gens qui défendent, oh, la femme devait mettre le voile, qu'est-ce que Jésus aurait dit? Oh, femme, t'as oublié de mettre ton voile. Faites attention avec la révélation de Dieu. Nous quittons l'histoire de cette dame-là. Alors, nous allons lire ensemble Jean chapitre 20. C'est l'histoire d'un grand amour exceptionnel. Lisons Jean chapitre 20, 20e chapitre, premier verset. Tôt le matin, alors qu'il faisait encore nuit, Marie de Magdala s'est rendue au tombeau. Elle vit que la pierre avait été ôtée de l'entrée du tombeau. Elle courut alors trouver Simon Pierre et l'autre disciple, celui qui aimait Jésus, et elle leur dit, « On a enlevé le Seigneur de son tombeau et nous ne savons pas où on l'a mis. » Pierre et l'autre disciple partirent et se rendirent au tombeau. Ils couraient tous les deux, mais l'autre disciple courut plus vite que Pierre et arriva le premier au tombeau. Il se baissa pour regarder et vit des bandes et des lins posés à terre, mais il n'entra pas. Simon Pierre, qui le suivait, arriva à son tour et entra dans le tombeau. Ben, ici nous voyons vraiment Pierre était exceptionnel, hein. Eh bien, l'autre là n'eut même pas peur. Pierre n'eut pas peur comme Jean. Hein? Je ne dis pas que Jean eut peur, mais on ne sait pas. Mais Pierre, lui, il entra. C'est ce qui a fait que Jésus aime beaucoup Pierre. Parce que Pierre était un fonceur. C'était un gars courageux. Il pouvait foncer. Il pouvait faire fi des défis. Voilà, c'est merveilleux. Pierre qui le suivait, arrivant à son tour et entrant dans le tombeau, il vit le band de lin posé à terre. Et aussi les linges qui avaient recouvert la tête de Jésus. Ces linges n'étaient pas avec de bandes de lin, mais il était entouré à part et une autre place, à une autre place plutôt. Alors l'autre disciple, celui qui était arrivé le premier au tombeau, entra aussi. On voit ce que je vous ai dit. Il vit et il crut. En effet, jusqu'à ce moment, les disciples n'avaient pas compris l'écriture qui annonce que Jésus devait se relever d'entre les morts. Puis les deux disciples s'en retournèrent chez eux. C'est merveilleux parce que les disciples ne comprenaient pas l'écriture. Aujourd'hui, vous allez comprendre la place de la femme dans l'église. Dieu va ôter de vos yeux tout ce qui a trait à votre aveuglement spirituel. Vous allez comprendre cela aujourd'hui. Alors, continuons à lire. Verset 11, toujours du 20e chapitre de Jean. Marie s'éteignait près du tombeau, dehors, et pleurait. Quel amour qu'avait cette femme! On dit quoi? Marie s'éteignait près du tombeau, dehors, et pleurait. Tandis que les autres étaient rentrés chez eux. Voyez-vous? Les hommes, eux, étaient rentrés chez eux. Mais la femme continuait à pleurer. Dans le niveau, l'immensité de l'amour qu'avait cette femme. Elle était délivrée de sept démons par Jésus. Donc, vous voyez que les disciples étaient rentrés. Mais elle resta. Et après, tu vas me dire que la femme n'est pas appelée au ministère. Tiens, toi, bon, je vais parler en lingala. Écoute, continue à lire. Marie s'éteignait près du tombeau, dehors, et pleurait. Tandis qu'elle pleurait, elle se baissa pour regarder dans le tombeau. Voyez-vous que, oui, moi j'aime quand Dieu descend et il nous éclaire. La puissance de la révélation. Les hommes sont entrés, mais n'ont pas vu ce que cette femme verra. Marie s'éteignait près du tombeau, dehors, et pleurait. Tandis qu'elle pleurait, elle se baissa pour regarder dans le tombeau, là où les hommes étaient entrés, n'avaient rien vu, en dehors de bandelettes de l'âge de Jésus. Elle se baissa pour regarder dans le tombeau. Elle vit des anges en vêtements blancs assis à l'endroit où avait reposé le corps de Jésus. L'un à la place de la tête, l'autre à la place des pieds. Peut-être dans l'histoire du christianisme, pareille révélation n'a pas été apportée à l'église. Nous bénissons la présence du Saint-Esprit qui est vraiment au contrôle de cette émission, qui nous amène des révélations non dites par les gens. Il n'y a pas à discuter. Merci Seigneur pour ta présence. On va revenir sur cela un jour, parce que sinon, nous n'aurons pas terminé le but pour lequel nous sommes ici. Les anges lui demandèrent, « Pourquoi pleures-tu ?
Elle répondit, on a enlevé mon Seigneur et je ne sais pas où on l'a mis. Cela dit, elle se retourna et vit Jésus qui s'était là, mais sans se rendre compte que c'était lui. Jésus lui demanda, pourquoi pleures-tu? Qui cherches-tu? Elle pensa que c'était le jardinier. C'est pourquoi elle lui dit, si c'est toi qui l'as emporté, dis-moi où tu l'as mis. Je vais le reprendre. Quel amour! Où étaient les hommes? Chez eux à la maison. Aujourd'hui, taisez-vous les hommes. Vous qui parlez de la femme négativement. Les hommes étaient à la maison. Jésus lui dit, Marie! Elle se tourna vers lui. Elle se tourna vers lui, lui dit en hébreu, je suis au bord de larmes, hein. Elle se tourna vers lui, lui dit en hébreu, Rabboni, ce qui signifie maître. Jésus lui dit, ne retiens pas, ne me retiens pas, car je ne suis pas encore monté vers le Père. Mais va dire à mes frères, voilà, la première personne qui a été commandité, dont la commandité, l'ordre d'aller évangéliser, d'annoncer la bonne nouvelle, c'était pas un homme, c'était une femme. Alors toi aujourd'hui tu diras le contraire. Pourquoi il n'avait pas choisi entre les deux Jean et Pierre? Jésus ne fait pas de discrimination. Paul lui-même que vous aimez citer, il a dit en Jésus, il n'y a ni femme, ni homme, ni juif, ni grec. C'était pour tout. Nous reviendrons sûrement la séance prochaine avec les dires de Paul, peut-être dans deux ou trois semaines. Voyez-vous, et c'est Jésus lui-même qui dit à cette femme d'aller annoncer la bonne nouvelle de sa résurrection à ses frères. C'est d'une grande révélation, cette révélation est d'une profondeur, une nuit que vous ne comprenez pas encore. Il faut être vraiment orienté par le Saint-Esprit. Mais nous allons vous amener à cette dimension-là. Et vous allez comprendre que ce qui a été à la fin est aussi au commencement à la naissance de Jésus. Mais quelle est la particularité de la mission? La particularité de la mission assignée à cette femme est d'annoncer la bonne nouvelle de la résurrection du Messie aux proches de Jésus, à ceux qui avaient cru que Jésus était le Messie. Voyez-vous? Et c'est cette femme-là, ex-pécheresse selon les hommes, mais venue à Jésus, dont le Messie a mandaté. Jésus n'a pas regardé son sexe, mais Jésus a mandaté cette femme à aller apporter la bonne nouvelle. N'oubliez pas, Hébreux 13, chapitre 13, verset 8. Jésus-Christ est le même hier, aujourd'hui, éternellement. Ce qu'il a fait hier, il est capable de le faire aujourd'hui. La femme a droit au saint ministère. Comprenez-le bien. Elle racontant ce qui lui avait. Alors, Marie de Magdala s'est rendue auprès des disciples. Et c'est pas fini. Hein? Écoutez bien, hein, c'est pas fini. Jésus lui dit, ne me retiens pas, car je ne suis pas encore monté vers le Père. Mais va dire à mes frères que je monte vers mon Père, qui est aussi votre Père, vers mon Dieu, qui est aussi votre Dieu. Alors, Marie de Magdala s'est rendue auprès de ses disciples, auprès des disciples, et leur annonça, j'ai vu le Seigneur, et elle leur raconta ce qu'il lui avait dit. Et ce soir même, Jésus confirma auprès des disciples, vous pouvez lire la suite qu'il était vivant. C'est pas fini. Nous allons continuer à lire encore. Nous allons lire Actes chapitre 1er. Actes des Apôtres chapitre 1er verset 3. En effet, après sa mort, c'est à eux, dont aux disciples, qu'il se montra à l'approuvant de bien de manière qu'il était vivant, dans la continuité de Jean 20. Pendant 40 jours,

bien ce que je vous dis. Alors, on va sauter toujours acte premier. On va aller au verset 8. Mais vous recevrez une force quand le Saint-Esprit descendra sur vous. Vous serez alors mes témoins à Jérusalem, dans toute la Judée et la Samarie, jusqu'au bout du monde. Voyez-vous, acte premier, chapitre 8, Jésus qui dit aux disciples, aux gens qui étaient là, d'aller attendre le Saint-Esprit. Pour quel but? Pour qu'ils aient des voitures, des maisons, autre chose, je ne pense pas. Mais pour qu'ils soient des témoins. Des témoins, en commençant par Jérusalem, en passant par Samarie, Judée, jusqu'à nous qui sommes ici au Canada, à ceux qui sont en Asie, Afrique, Europe, Océanie, Amérique, pôle Nord, pôle Sud, qui croient que Jésus-Christ est le même hier, aujourd'hui, éternellement. Je pense que vous me comprenez, c'est très important. Alors, nous allons lire Actes chapitre 2, versets 12 à 14. C'est très important, permettez-moi de jeter un coup d'œil. On a encore 9 minutes là, sinon on va revenir ensuite. Actes chapitre 1er, verset 12. 12 à 14. Oui, ben, jetons un coup d'œil rapidement. C'est dans Actes chapitre 1, verset 12 à 14, plutôt. Actes chapitre 2, verset 12 à 14. Oui, alors. Les apôtres retournèrent alors à Jérusalem, selon la recommandation de Jésus, qui disait, et tous soient. Donc les gens qui étaient là, qui avaient suivi cette recommandation, ils avaient tous pour mission d'annoncer l'évangile jusqu'à l'extrémité de la terre. Alors, lisons la Bible, Actes chapitre 1er, verset 12 à 14. Les apôtres retournèrent alors à Jérusalem, depuis la colline qu'on appelle Mont des Oliviers, là où il y a eu l'ascension, où le Seigneur est parti. Cette colline se trouve près de la ville, environ une demi-heure de marche. Quand ils furent arrivés à Jérusalem, ils montèrent dans la chambre où s'étenait d'habitude en haut d'une maison. Il y avait Pierre, Jean, Jacques et André, Philippe et Thomas, Barthélemy et Matthieu, Jacques le fils d'Alphée, Simon le nationaliste et Jude le fils de Jacques. Tous ensemble, se réunissaient régulièrement pour prier avec qui? Je demande à tous les hommes qui disent que la femme n'avait pas droit, ou la femme n'a pas droit à enseigner ou avoir les cinq ministères à compléter. Tous ensemble, ils se réunissaient régulièrement pour prier avec qui? Avec les femmes, avec Marie, la mère de Jésus, et avec le frère de Jésus. Donc, les gens qui étaient là, dans la chambre haute, là, c'était les gens qui attendaient la promesse d'être les témoins de Jésus jusqu'à l'extrémité de la terre. Sans exception. S'il y avait une exception à faire, Jésus aurait commencé déjà à le faire à partir de là. Parce qu'il a dit, les gens qui étaient là, c'était les gens qui avaient le mandat d'être enseignants, pasteurs, prophète, évangéliste, docteur et tout. Et là, c'est pas fini. Nous sommes qu'au début. Nous allons lire maintenant, pour clore l'émission, cette partie, parce que le temps, vraiment, nous impartir arrive à terme et tout. Nous allons lire chapitre 2, toujours des Actes des Apôtres, deuxième chapitre, verset 14. Rapidement, par rapport au temps qui est une course, rapidement, et nous allons poursuivre dans deux ou trois semaine la suite de ce verset, de cet enseignement, en prenant maintenant le verset brandi par ces gens-là, pour leur faire comprendre qu'ils sont à côté. Écoutez la révélation. N'oubliez pas que quand Jésus est resté après sa résurrection pendant 40 jours, il leur a parlé du temps de la fin et de son avènement du royaume de Dieu. La Bible est là. Allez lire. Vous allez comprendre. Il n'y avait que ça, il n'y avait pas autre chose. C'était même pas un temps de miracle, de produit, je crois. C'était réservé à

ses disciples, dont les femmes qui étaient là aussi, qui avaient droit au Saint-Esprit pour accomplir la mission. C'est la parole de Dieu, nous ne devons pas mentir, hein? C'est clair. Alors, lisons rapidement Actes chapitre 2, 17e verset jusqu'à en bas. Ça, c'est le Saint-Esprit descend, et voici que Pierre le peureux ou quoi prend la parole, lui qui, dont l'hébreu ou l'araméen n'était pas fignolé, il prend le dessus sur les autres, et conduit par le Saint-Esprit, il nous donne des déclarations, des révélations extraordinaires concernant sur le temps de la fin. Voilà. Voici, alors, Actes chapitre 2, verset 17. Voici ce qui arrivera dans les derniers jours, dit Dieu. Je répandrai de mon esprit sur tout être humain. Vos fils et vos filles deviendront prophètes. Je parlerai par des visions à vos jeunes et par des rêves à vos vieillards. Oui, je répandrai de mon esprit sur mes serviteurs et mes servantes en ces jours-là. Et ils seront prophètes. Et ensuite, on nous parle de tout ce que nous vivons aujourd'hui. Donc, vous voyez, au temps de la fin, admirez l'excellence de la révélation. Avant nous, il y a cela deux siècles, ou même un siècle passé, la femme n'avait pas droit à apporter la parole. Mais la Bible est claire, nous dit que l'Esprit de Dieu, au temps de la fin, va prendre la femme pour la mettre au même pied d'égalité que l'homme au sujet de l'évangélisation, de la parole de Dieu, de cinq ministères. Ce n'est pas celle qui l'invente. Vous allez dire que peut-être je ne comprends pas, mais elle est claire. Ne sommes-nous pas arrivés au temps de la fin? Amen, que oui. Et ici, quand on parle qu'ils auront des prophètes, ils auront quoi? Verset 8 du chapitre 2 d'Actes, il dit quoi? Oui, je répandrai de mon esprit sur mes serviteurs et mes servantes. Est-ce que les femmes qui étaient là, dans la chambre haute, qui ont eu droit au Saint-Esprit, le Saint-Esprit leur a été donné pour qu'elles soient excellentes dans la cuisine, ou en balayant uniquement leur appartement, ou en allaitant uniquement leur bébé, ou entre guillemets, excusez-moi, en excellant au lit avec leur conjoint? Non, l'Esprit a été donné pour, comme les hommes aussi, annoncer la parole de Dieu. Qui vient nous dire le contraire? Nous allons toucher la partie de Paul la fois prochaine, où nous allons vous éclairer aussi clairement. N'oubliez pas, la première personne à annoncer la résurrection de Jésus uniquement au corps du Christ, c'était qui? La femme. Et vous allez voir aussi, la première personne à annoncer l'avènement du Messie au milieu des hommes, c'était la prophétesse Annès, aux femmes, uniquement aux gens qui attendaient aussi la venue de Jésus. Alors, moi, j'aimerais que tous ces gens-là puissent maintenant discuter. Donc, on se retrouve prochainement, on va prier. Par des grâces, nous te remercions pour la puissance de la révélation, pour la présence du Saint-Esprit au milieu de nous. Merci de prendre le relais dans les cas des hommes et des femmes sceptiques au sujet du rôle de la femme et de leur donner la conviction qu'il vient que de ta parole, parce que c'est ta parole que nous avons touché, rien d'autre. Enfin, qu'ils comprennent les enjeux spirituels à ce temps de la fin. Nous te disons merci, Père, pour ta présence, pour la présence du Saint-Esprit, sans lesquels on ne pouvait pas amener à bon port cette émission. Au nom puissant de Jésus, qui sur la croix a tout accompli, en disant tout est accompli, nous avons ainsi prié. Amen, amen. C'est merveilleux comme émission. Cette émission va repasser dans le programme « Ça ne passe pas » pendant deux ou trois semaines, et aussi une semaine dans « Parole d'encouragement ». Je vous aime beaucoup, que Dieu vous bénisse tous et vos familles. Que Dieu vous bénisse vous et vos familles. On se retrouve prochainement.

Nous avons le plaisir d'accueillir à nouveau, devant les micros de Toute la Bible en parle, le trio Réal, Martine et Sophie Harbour, qui chantent « Merci Seigneur » pour toutes sortes de choses. Nous pouvons le remercier.

Eh bien, merci à vous aussi. Merci, Martine, Sophie et Réal Arbour pour ce beau cantique, cette belle chanson qui donne toute la gloire au Seigneur. Ils ont chanté « Merci pour ta parole ».

Dis-nous, quand cela arrivera-t-il et quel sera le signe de ton avènement et de la fin du monde? Notre leçon aujourd'hui est les sept trompettes du livre de l'Apocalypse. Il y a trois groupes de sept événements trouvés dans le livre de l'Apocalypse. Sept sceaux, sept trompettes et sept coupes. Ceci forme la structure du livre de l'Apocalypse. Les sept sceaux racontent une longue histoire qui se termine à la bataille d'Armageddon. Les sept trompettes racontent une histoire un peu plus courte qui se termine également à la bataille d'Armageddon. Et les sept coupes racontent une histoire très courte qui se termine elle aussi à Armageddon. Maintenant, nous savons que les sept coupes n'arriveront pas avant que la marque de la bête soit appliquée. Nous savons cela car lorsque la première coupe est déversée, la Bible nous dit très clairement qu'elle est déversée sur les gens qui ont accepté la marque de la bête. Par ceci, nous savons que tout sera instauré dans les derniers jours. Nous avons non seulement une structure de trois groupes de sept événements dans le livre de l'Apocalypse, les sept sceaux, les sept trompettes, les sept coupes, mais en plus de cela, nous avons des passages appelés des parenthèses. Ils sont là pour clarifier l'histoire. En plus de l'aperçu général de l'Apocalypse, il existe des passages supplémentaires. Par exemple, le chapitre 12 nous parle au sujet d'une guerre dans le ciel, le moment où Satan sera jeté et lié sur terre pendant les trois dernières années et demie. Apocalypse 13 nous donne un aperçu du gouvernement mondial et de l'Antichrist, qui sera à la tête de ce gouvernement mondial, de la religion mondiale et du faux prophète, qui sera le dirigeant de cette religion mondiale, de la marque de la bête et du système économique de la fin des temps. Ceci nous aide dans notre compréhension de l'Apocalypse. Il est important de comprendre la structure de l'Apocalypse avec ses sept sceaux, ses sept trompettes et ses sept coupes. Et nous savons aussi qu'il existe d'autres passages qui sont là pour nous donner une meilleure compréhension. Nous nous concentrerons aujourd'hui sur les sept trompettes. Cela commence dans Apocalypse au chapitre 8 et au verset 6. Écoutez ce qu'il est dit. Et les sept anges qui avaient les sept trompettes se préparèrent à en sonner. Maintenant, quand nous allons parler de ces sept trompettes, nous n'allons pas commencer par la première jusqu'à la septième, car la façon dont Dieu m'a aidé à comprendre, il m'a aidé à comprendre en premier la trompette numéro 3. Et si c'est comme ça que Dieu m'a aidé à le comprendre, c'est probablement la meilleure façon pour moi de vous aider à le comprendre aussi. Donc regardons premièrement la troisième trompette. C'est dans Apocalypse au chapitre 8 et au verset 10 et 11. Le troisième ange sonna de la trompette et il tomba du ciel une grande étoile ardente comme un flambeau. Elle tomba sur le tiers des fleuves et sur les sources des eaux. Le nom de cette étoile est Absinthe. Le tiers des eaux fut changé en absinthe. Et beaucoup d'hommes moururent par les eaux parce qu'elles étaient devenues amères. N'oubliez pas le mot absinthe et n'oubliez pas que beaucoup d'hommes moururent à cause de l'eau. Je n'oublierai jamais comment ceci m'a été révélé. Ce qui s'est passé, c'était en 1995, je travaillais sur le manuel d'un cours appelé « Comprendre la fin des temps ». C'était la première édition de ce cours et j'avais entendu une rumeur qui disait que l'absinthe signifiait Tchernobyl. Le mot Tchernobyl est le mot russe pour dire absinthe. Quand vous traitez les prophéties bibliques, vous entendez toutes sortes de théories. Et j'ai appris à ne pas croire tout ce que l'on me dit. Ce que j'essaie de vous dire, c'est que j'ai au moins 75 antichrists dans mes dossiers en ce moment. Beaucoup de personnes m'ont contacté et m'ont dit « Ronald Reagan est l'Antichrist », car son nom est Ronald Wilson Reagan. Ronald a 6 lettres, Wilson a 6 lettres, Reagan a 6 lettres, donc son nom est 666, c'est le nom du nombre du nom de l'Antichrist. Eh bien évidemment, il n'était pas l'Antichrist. Cependant, j'obtiens toutes sortes de théories comme celle-ci. Donc, quand j'entends quelque chose, une explication plausible d'une des prophéties de la Bible, je l'écoute, mais je ne mords pas tout de suite à l'hameçon, car j'ai appris avec le temps que ce n'était pas
la meilleure chose à faire. Donc, je travaillais sur ce manuel pour la première production de Comprendre la fin des temps et tout allait pour le mieux. Je rédigeais et tout se passait vraiment bien. Et vous savez, quand un écrivain écrit, quelquefois ça coule et quelquefois ça ne coule pas. Et ce jour-là, ça coulait bien. La porte de mon bureau était fermée et j'étais seul, j'étais content, j'étais en retard sur mes délais, mais j'étais en train de les rattraper, donc je me sentais bien. Et alors que j'écrivais, absolument pas au sujet de l'absinthe, pas au sujet de Tchernobyl, pas au sujet de la troisième trompette, il semblerait que quelque chose m'a parlé. J'ai pensé que c'était Dieu. Il m'a parlé et m'a dit, « Tu sais la rumeur que tu as entendue que l'absinthe est Tchernobyl ? Je veux que tu vérifies cela. » Je me souviens me dire, maintenant je suis tout seul dans mon bureau, mais je me suis dit, « Attends une minute, je suis occupé, je travaille bien, tout coule, je ne veux pas m'arrêter et faire cela maintenant. » Et en plus, 3 semaines de bibliothèque à essayer de trouver ce genre d'informations, je n'ai pas tout ce temps à consacrer maintenant, je dois terminer ce manuel. Et c'est comme si Dieu m'avait parlé et m'avait dit, « Ça ne va pas prendre beaucoup de temps, prends ton téléphone, appelle la bibliothèque et ils feront les recherches pour toi. » Eh bien, alors que j'étais en train de penser à cela, et pour vous dire la vérité, je me sentais un peu frustré, mais puisque je sentais que c'était la voix de Dieu, je me suis dit que c'est ce que je devrais certainement faire. J'ai donc ouvert le tiroir de mon bureau, sorti l'annuaire pour chercher le numéro, j'ai appelé la bibliothèque et demandé à parler à la bibliothécaire. Je lui ai dit, « Madame, je suis le pasteur Irvin Baxter et j'ai entendu une rumeur que le mot russe pour absinthe est Tchernobyl. Est-ce que vous pourriez vérifier cela pour moi et me dire si cela est vrai ou pas ?» Et elle m'a dit, « Cela est bien vrai, car les Russes utilisent l'absinthe dans un but médical. Il rend leur langue noire et le mot russe pour noir est tcherny. » Par conséquent, ils ont commencé à appeler l'absinthe Tchernobyl. Et elle a commencé à me donner bien plus d'informations que j'en avais demandé. Cela m'a un peu surpris. Je ne m'attendais pas à ce qu'elle me réponde du tac au tac. Et j'ai dit, « Vous savez, madame, je vais écrire un article à ce sujet. Pourrais-je avoir de la documentation, des livres et des citations ?» Et elle m'a dit, « Je vous rappelle. » Et elle m'a rappelé 20 minutes plus tard. Elle avait des livres, elle avait des références, et j'en étais stupéfait. Une des références qu'elle avait était le dictionnaire russe, et il contenait la définition du mot tchernobylnik, et il était dit une variété d'absinthe. Et entre parenthèses, absinthe avec une tige rouge brune ou violette foncée. Et là, dans le dictionnaire russe, on voit le mot absinthe sous le titre de Tchernobylnik. J'ai été vraiment impressionné. Nous avons parlé pendant une dizaine de minutes. Et au moment de raccrocher, je l'ai remercié et je lui ai dit, « Mais avant de se quitter, j'aimerais savoir quelque chose. Je suis surpris de la connaissance que vous avez sur ce sujet. Comment est-ce que vous savez tout cela ?» Elle m'a répondu, « Je fais actuellement un doctorat sur la langue russe et j'ai dû étudier ces choses-là. » Évidemment, j'étais stupéfait, car j'avais l'impression que Dieu m'avait dit d'appeler la bibliothèque et qu'il ferait les recherches pour moi. Et en 30 minutes, j'avais toutes les informations nécessaires. Ce qui s'est passé, c'est qu'à partir de ce moment-là, j'ai commencé à faire plus de recherches. J'ai trouvé un livre appelé « La vérité au sujet de Tchernobyl » et je l'ai lu. Et il était écrit par un des scientifiques qui était là-bas. C'était très intéressant. Maintenant, regardons la centrale nucléaire de Tchernobyl. Elle est située en Ukraine. C'est quand l'Ukraine faisait toujours partie de l'Union soviétique. Et la ville où habitait la majorité des ouvriers était appelée Pripyat. Il y avait environ 40 000 personnes qui demeuraient. Maintenant, vous voyez une image de la centrale nucléaire avant l'explosion. Ce qui s'est passé, c'est que lorsque... Enfin, laissez-moi voir si je peux vous expliquer cela très clairement, car c'est très important. C'était le 26 avril 1986, à 1h26 du matin. Un scientifique russe était responsable de la centrale nucléaire de Tchernobyl, et il a décidé d'entreprendre quelques expériences. Afin de faire ces expériences, il a dû désactiver certains systèmes de sécurité, pensant que c'était sans intérêt. Donc, c'est ce qu'il a fait.
fait. Il a désactivé les systèmes de sécurité et a donné l'ordre de lever des barres qui permettent au processus nucléaire de démarrer. Il regardait son compteur, mais il ne l'a pas vu à temps. Et en moins de 30 secondes, le réacteur commença à surchauffer. Et brusquement, il y a eu cette puissante explosion. Et vous allez pouvoir voir une partie de l'explosion. La première explosion a détruit la partie supérieure du réacteur, qui pesait environ 4 tonnes et demie. Elle l'a soulevée de la centrale et elle est retombée de travers. Puis une seconde explosion a créé un nuage nucléaire de plus de 1,5 km dans le ciel. Puisque le couvercle était de travers, cela a permis à la radioactivité de partir dans l'atmosphère. Ils ne se sont pas rendus compte qu'ils étaient témoins du plus grand désastre nucléaire de l'histoire du monde. Et avant que tout cela soit fini, il y avait 10 fois plus de radioactivité libérée à Tchernobyl qu'il n'y en a eu lors du bombardement d'Hiroshima, lors de la Deuxième Guerre mondiale. Voici ce qui s'est passé ensuite. Les ouvriers ne savaient pas ce qui se passait. Ils ont entendu cette grande explosion et se sont rendus sur les lieux. Deux des ouvriers ont ouvert la porte et se sont trouvés face à un feu nucléaire. C'était si chaud que lorsqu'ils ont ouvert la porte, ça les a repoussés en arrière et ils se sont jetés à terre afin de pouvoir y trouver de l'air à respirer. Ils y sont restés en attendant que la chaleur se dissipe parmi la faille du réacteur nucléaire. Ils ont finalement pu se lever et se sont dirigés vers l'infirmerie. Ils ont dû marcher une centaine de mètres. Et entre-temps, leur peau était tombée en lambeaux. Et ces deux techniciens sont morts peu de temps après. Maintenant, ce n'est pas tout ce qui s'est passé, car à cause du niveau d'urgence, les pompiers sont venus de partout. Et quand ils sont arrivés, ils ne se sont pas rendus compte qu'ils étaient en train de signer leur acte de mort. Ils combattaient contre un feu nucléaire. Des camions de pompiers, des hélicoptères sont venus en aide. Vous voyez ici certains monuments construits en mémoire des gens qui ont combattu avec bravoure, même si beaucoup sont morts dans les 30 jours qui ont suivi. Et ceux qui ont survécu, ils ont souffert de tout un tas de ramifications dues au contact de ce niveau de radioactivité. Et au fil du temps, tous les équipements étaient réquisitionnés. Les camions de pompiers qui étaient amenés pour combattre ce feu nucléaire sont devenus si contaminés par la radioactivité qu'ils ont dû ramener des bulldozers pour les enterrer. Puis à la suite de cela, les bulldozers absorbaient tant de radiation qu'ils ont dû rapporter d'autres bulldozers pour enterrer les premiers bulldozers. C'était une chose terrible. Et de plus, ils combattaient avec des hélicoptères. Vous pouvez voir là des hélicoptères qui se trouvent dans la région. Ils déversent de l'eau sur la centrale nucléaire afin d'essayer d'estomper le feu. Et vous pouvez voir une autre image ici. Regardez ceci, c'est un cimetière de véhicules radioactifs. Puis Tchernobyl est devenu une ville fantôme. Pripyat était une ville d'environ 40 000 personnes où la plupart des ouvriers vivaient. Aujourd'hui, c'est une ville sans habitants. Elle a été déclarée hors limite, car personne ne peut vivre ici. Tout est contaminé. Une grande partie de la végétation ne s'y développe plus. Vivre ici serait vivre au risque de votre vie. Ce n'est que les animaux sauvages qui y viennent. Et à cette époque, j'écrivais un article sur ce sujet. Je suis allé à la bibliothèque afin d'être seul, et l'endroit où j'allais écrire se trouvait derrière le comptoir vidéo. Et en passant devant le comptoir, j'ai demandé au responsable, juste par hasard, « Auriez-vous une vidéo au sujet de Tchernobyl ?» Car j'étais toujours en train d'apprendre. Et il m'a dit, « Vous savez, je pense en avoir une. » Il me l'a rapportée. Elle était distribuée par des organismes humanitaires. Et il y avait un endroit où je pouvais visionner ce film. J'étais si intéressé par cela, car j'étais en train d'écrire à ce sujet. J'ai donc mis la cassette et j'ai commencé à la regarder. Ce que j'ai vu était si étonnant, car au début du film est apparu Tchernobyl, le goût amer de l'absinthe.
Cela n'était pas fait par une organisation religieuse, ni par des spécialistes des prophéties. Mais d'une certaine façon, ils ont associé Tchernobyl avec l'absinthe et la prophétie dit qu'une étoile du nom d'absinthe fut jetée sur la Terre. Mais ce n'est pas tout ce qu'elle dit. Il y avait d'autres choses qui m'ont été dites dans cette vidéo. L'idée principale de cette vidéo était que les eaux ont rendu l'accident nucléaire de Tchernobyl si meurtrier. Voici ce qui s'est passé. Permettez-moi de vous raconter cette histoire. Quand le nuage nucléaire s'est levé à plus de 1,5 km dans les airs, le vent l'a poussé, premièrement jusqu'en Suède, puis au travers de l'Italie, l'Allemagne, jusqu'en Grande-Bretagne. Pendant ce temps, il pleuvait incessamment. Je ne sais pas si l'explosion nucléaire a été responsable ou pas de cette pluie, mais il a plu pendant 4 ou 5 jours. Le résultat a été que le nuclide, appelé cesium-137, s'est répandu sur la Terre. Et partout où la pluie tomba, cela a créé des zones mortes. Il y a beaucoup d'endroits en Europe où rien ne pourra pousser pendant une centaine d'années. De plus, les rivières ont été contaminées par ce nuclide, le cesium-137, et toute personne qui buvait cette eau, ils ingéraient ce nuclide. Quand le cesium-137 est ingéré, il rentre dans la moelle de vos os. Et la chose intéressante est qu'il a une demi-vie de 30 ans. Écoutez ceci. La pluie tomba, remplit les rivières de l'Europe qui sont devenues radioactives. Et tout ce qu'elles touchaient devint radioactif. Il y avait des rennes destinées à la consommation en Europe, environ 100 000, et tous ont dû être tués. Vous pouvez voir alors ces ouvriers qui sont en train de contrôler ce désastre sans précédent. Ils avaient des compteurs Geiger pour mesurer les niveaux de radioactivité. Ceci dépasse la zone de sécurité. C'était un accident sans précédent. Il n'y a jamais eu de choses semblables dans l'histoire du monde. Pourquoi donc serons-nous surpris qu'elles soient indiquées dans les prophéties biblique. Maintenant, le cesium-137 a une demi-vie d'environ 30 ans. Et beaucoup d'enfants spécialement ont été affectés car ils ont ingéré cela. Une des choses que le cesium-137 fait, c'est qu'il attaque la glande thyroïde. Dans la région de Pripyat, en Ukraine, le cancer de la thyroïde est 248 fois plus important qu'ailleurs. Et beaucoup de gens souffrent toujours à cause de l'accident nucléaire de Tchernobyl du 26 avril 1986. Environ 125 000 personnes sont mortes. Les scientifiques et les médecins estiment qu'environ 2 millions de personnes ont été affectées. Et éventuellement, ce qui se passera, c'est que le cesium-137 restera dans la moelle de vos os et sera éventuellement la cause d'un cancer. Et il est donc très intéressant de voir ce qui se passe. Donc la troisième trompette a sonné le 26 avril 1986. Cela étant vrai, quand est-ce que la première trompette a sonné? Quand est-ce que la deuxième trompette a sonné? Évidemment, elles auraient dû sonner avant la troisième trompette. Et je me suis posé donc la question. Regardons maintenant au son de la deuxième trompette. Nous la trouvons dans Apocalypse au chapitre 8 et au verset 8 et 9. Le deuxième ange sonna de la trompette, et quelque chose comme une grande montagne embrasée par le feu fut jeté à la mer. Le tiers de la mer devint du sang, le tiers des créatures qui étaient dans la mer et qui avaient souffle de vie périt, et le tiers des navires furent détruits. Alors que j'ai pensé avoir compris la troisième trompette, l'accident nucléaire de Tchernobyl, j'ai alors commencé à étudier les autres. Et me suis dit, un tiers des navires furent détruits. Cela ne s'est jamais passé, sinon je le saurais. J'ai donc pensé que j'avais peut-être tort. Peut-être que je passe à côté de quelque chose. Cependant, un an plus tard, alors que je réfléchissais à tout cela, mes pensées m'ont ramené à la Deuxième Guerre mondiale. La Deuxième Guerre mondiale est le plus grand désastre que le monde n'a jamais connu. 52 millions de personnes sont mortes. Et je me suis dit, je me demande combien de navires ont participé à la Deuxième Guerre mondiale et combien ont coulé. J'ai donc demandé à mon assistante de recherche, Cathy, je lui ai dit, Cathy, va à la bibliothèque, voir si tu peux trouver combien de navires ont participé dans la Deuxième Guerre mondiale et combien d'entre eux ont coulé.
Elle est revenue me voir 3 jours plus tard en déposant sur mon bureau les statistiques qu'elle avait trouvées. Je l'ai regardée et lui ai dit, « Cathy, c'est bien trop beau pour être vrai. Je veux la vérité. » Ce qu'elle m'a montré était qu'il y avait 105 127 navires qui ont participé à la Deuxième Guerre mondiale et que 36 387 d'entre eux ont coulé. J'ai rapidement fait le calcul. Il s'agit d'un tiers exactement. Et j'ai dit, « Cathy, êtes-vous sûr de cela ?» Et elle m'a répondu, « La bibliothécaire m'a aidé. C'est ce qui s'est passé. Un tiers des navires ont été détruits. Le reste de la prophétie dit que une grande montagne embrasée par le feu fut jetée dans la mer. J'avais déjà vu des photos d'une explosion nucléaire et elle ressemble à de grandes montagnes de feu. Et je me suis dit, ce ne serait pas étonnant que la première bombe nucléaire lancée sur la race humaine soit dans le livre de l'Apocalypse. Et ce ne serait pas étonnant non plus que la Deuxième Guerre mondiale, la plus grande guerre du monde jamais connue, 52 millions de morts, le soit aussi. C'est alors que j'ai réalisé que, dans cette prophétie de la deuxième trompette, j'y voyais l'explosion nucléaire d'Hiroshima et de Nagasaki. Et en plus, un tiers des navires étaient détruits. Je devins rapidement convaincu que la deuxième trompette était la Deuxième Guerre mondiale. Donc ma prochaine question était, qu'est-ce que la Première Guerre mondiale ? De retour dans la Bible, dans Apocalypse 8, au verset 7, le premier ange sonna de la trompette, et de la grêle et du feu mêlés de sang furent jetés sur la terre. Le tiers de la terre fut brûlé, le tiers des arbres fut brûlé, et toute herbe verte fut brûlée. Je me suis dit, si la deuxième trompette est la Deuxième Guerre mondiale, est-ce possible que la première trompette soit la Première Guerre mondiale? Puisque jusqu'au XXe siècle, nous n'avons jamais eu une guerre avec plus d'un million de morts et que la Première Guerre mondiale est arrivée et qu'ils l'ont appelée la Grande Guerre avec ses 8,2 millions de morts. Elle était sans précédent. Est-ce que cela aurait donc pu être la première trompette? Que signifie de la grêle et du feu mêlés de sang? J'ai donc pensé aux nouveaux armements, les bombes, les armes automatiques. Et il est dit aussi, toute herbe verte fut brûlée. Et je me suis souvenu avoir appris à l'école sur la politique de la terre brûlée. Ce qui s'est passé est que la grande partie des combats pendant la Première Guerre mondiale était entre la France et l'Allemagne. Et il y avait là-bas une règle disant de ne rien laisser derrière soi, de tout brûler de sorte que si tu perds ce territoire, tu ne laisses aucune ressource à ton ennemi pour qu'il ne puisse survivre, ne laisse aucune récolte, aucune chose verte. Et ils l'ont appelé la politique de la terre brûlée. Après l'avoir étudié, je suis arrivé à la conclusion que la première trompette était certainement la Première Guerre mondiale. Et évidemment, c'était quand les armes biologiques ont été utilisées pour la première fois. C'était horrible. Nos hommes, les troupes alliées et les troupes allemandes étaient tous engagés dans un combat sans précédent. C'était absolument terrible ce qu'ils ont dû endurer lors de leur combat. Donc quand j'ai regardé cette prophétie et que j'ai regardé ce qui s'est passé pendant la Première Guerre mondiale, c'était logique pour moi que la Première Guerre mondiale était le retentissement de la première trompette. Essayons de récapituler l'ensemble. C'est un aperçu des 3 premières trompettes. Première trompette, Première Guerre mondiale, 8,2 millions de morts. Avant celle-ci, jamais une guerre n'avait fait plus d'un million de morts. En 6000 années d'histoire humaine, pas une guerre n'a fait un million de morts. Et ensuite, nous avons cette grande guerre, 8,2 millions de morts. Puis, la deuxième trompette, la Deuxième Guerre mondiale, 52 millions de morts. Un tiers des navires détruits. Une grande montagne embrasée par le feu. Tout semble correspondre. Et puis, bien sûr, la troisième trompette, Tchernobyl. C'est là où Dieu a ouvert en premier ma compréhension. J'ai toujours été enseigné que toutes les trompettes sonneraient pendant les 7 dernières années. Cependant, Dieu m'a fait changer d'avis car il n'y avait aucune preuve qui montre cela. C'est une théorie qui est maintenue mais qui n'est pas démontrée. Donc, lorsque j'ai vu la troisième trompette, Tchernobyl, qui s'est passée le 26 avril 1986,
et que le mot Tchernobyl signifie absinthe. Et si vous lisez dans une Bible ukrainienne, vous lirez alors une étoile du nom de Tchernobyl fut jetée sur terre. J'ai d'ailleurs eu des Ukrainiens qui sont venus me voir depuis que j'ai commencé à enseigner cela, et ils ont ouvert leur Bible en disant « Regardez ici, il est dit Tchernobyl ». C'est assez époustouflant. Nous avons ici la troisième trompette, l'accident de Tchernobyl, qui était le plus grand accident nucléaire au monde. 10 fois plus de radioactivité déversée qu'à Hiroshima ou à Nagasaki. Une fois que j'ai vu tout cela, je me suis rendu compte que j'étais en train de regarder quelque chose d'étonnant. Dans notre prochaine partie, nous allons regarder à la 4e, 5e, 6e et 7e trompette. Ne les ratez pas. Dans notre dernière partie de la fin de l'ère, nous avons commencé notre étude sur les 7 trompettes. Nous avons appris que la première trompette était la Première Guerre mondiale, la deuxième trompette était la Deuxième Guerre mondiale, et la troisième trompette était l'accident nucléaire de Tchernobyl en 1986, où il y a eu 10 fois plus de radiation déversée dans l'air que la bombe d'Hiroshima. Aujourd'hui, nous allons étudier la 4e, la 5e, la 6e et la 7e trompette. Je prends de nouveau un peu de liberté pour communiquer clairement avec vous en commençant par la 5e trompette, afin de comprendre la 4e trompette. Nous allons donc regarder premièrement la 5e trompette. Le récit est dans Apocalypse 9 au verset 1 et 2. Et il est dit, « Le cinquième ange sonna de la trompette, et je vis une étoile qui était tombée du ciel sur la terre, la clé du puits de l'abîme lui fut donnée. Et elle ouvrit le puits de l'abîme, et il monta du puits une fumée comme la fumée d'une grande fournaise. Et le soleil et l'air furent obscurcis par la fumée du puits. » Je n'oublierai jamais comment en 1990 ou 91, Saddam Hussein, qui était le président de l'Irak, décida d'envahir le Koweït. Il voulait prendre le contrôle des richesses pétrolières du Koweït. L'Irak était déjà très riche en pétrole, mais s'il réussissait à s'emparer du Koweït, il aurait été bien plus riche car il rêvait de rebâtir Babylone. Il avait lancé l'idée de rebâtir la ville de Babylone. Il s'est même fait prendre en photo. Il avait fait faire un uniforme afin de ressembler à Nebuchadnezzar au temps de l'Ancien Testament, en l'an 586 avant Jésus-Christ, lorsqu'il détruisit Jérusalem. Saddam Hussein avait des plans pour détruire Jérusalem à nouveau et d'irradier la nation d'Israël. Il s'est donc fait faire un uniforme ressemblant à celui de Nebuchadnezzar et s'est mis dans un char pour se faire prendre en photo. Il a pensé que s'il pouvait contrôler les richesses pétrolières du Koweït et les ajouter à celles qu'il contrôlait déjà, cela lui permettrait d'acquérir le pouvoir et il deviendrait ainsi la première puissance du Moyen-Orient. Il a envahi le Koweït à l'automne 1990. Et immédiatement, le président George Herbert Walker Bush, notre président à l'époque, s'est rendu aux Nations Unies pour demander une résolution contre Saddam Hussein. L'ONU a voté la résolution et 29 pays membres ont contribué, soit par des troupes ou par ravitaillement militaire au conflit contre Saddam Hussein. Ainsi, les forces de la coalition, la communauté mondiale, se sont opposées à Saddam Hussein et ont commencé à l'expulser hors du Koweït. Cependant, M. Hussein pensait avoir le feu vert des États-Unis pour prendre cette mesure. Il était donc furieux. Il savait qu'il allait être forcé de quitter le Koweït. Il n'était pas capable de faire face à la puissance de feu des États-Unis et de tous ses alliés. Il savait qu'il allait être forcé de partir, mais il n'allait pas le faire si facilement. Il a donc décidé d'embraser les 700 plus importants puits de pétrole du monde. Les puits de pétrole du Koweït étaient très productifs. Et il décida donc d'embraser 700 puits. Et c'est ce qu'il a fait. Quand ils ont commencé à brûler, ils ont littéralement obstrué le soleil et le ciel pendant plus de 3 mois. Je veux que vous voyiez ceci. Nous avons un extrait vidéo des feux du Koweït. Je veux que vous regardiez cet extrait. Regardez-le. Vous voyez actuellement des images prises durant la journée.
mais il semblerait qu'il soit minuit. Remarquez qu'ils ont fait venir des pompiers du monde entier. Les feux étaient si chauds qu'ils atteignaient plus de 1000 degrés, et il était très difficile pour les pompiers de les combattre. Ils étaient même obligés d'arroser leurs véhicules afin d'empêcher le métal de fondre. Et ainsi, pendant 3 longs mois, ces feux crachaient cette fumée dans l'atmosphère. J'ai un autre extrait à vous montrer, celui du Koweït à midi. Voici une autre image. Je pense qu'elle est parue dans une des revues. Et vous pouvez voir que le ciel et le soleil sont obstrués en raison de la fumée. Maintenant, pourquoi cela semble-t-il si important? Parce que la prophétie le dit, et je ne connais aucun autre événement dans toute l'histoire de l'humanité qui pourrait s'accorder avec cette prophétie. La Bible nous dit très clairement que le soleil et l'air furent obscurcis par la fumée du puits. Maintenant, si le pétrole sort de la terre, est-ce une indication que l'abîme se trouve au centre de la terre? Examinons le reste du passage. Apocalypse 9 au verset 3. Des sauterelles sortirent de la fumée et se répandirent sur la terre. Et il leur fut donné un pouvoir comme le pouvoir qu'ont les scorpions de la terre. Verset 7. Ces sauterelles ressemblaient à des chevaux préparés pour le combat. Il y avait sur leur tête comme des couronnes semblables à de l'or, et leurs visages étaient comme des visages d'hommes. Elles avaient des cheveux comme des cheveux de femmes, et leurs dents étaient comme des dents de lion. Elles avaient des cuirasses comme des cuirasses de fer, et le bruit de leurs ailes était comme un bruit de char à plusieurs chevaux qui courent au combat. Donc que dit Jean ici? Souvenez-vous, ceci remonte à 2000 ans en arrière, et il voit des sauterelles avec des cuirasses de fer, des visages d'hommes, le bruit de leurs ailes était celui de plusieurs chars ou plusieurs chevaux courant au combat. Que pensez-vous que Jean était en train de voir? Voyait-il des hélicoptères? Voyait-il des avions? Tout ceci est écrit en symbole. Il n'avait jamais vu d'hélicoptère, il n'avait jamais vu d'avion, il n'avait aucune idée de ce que c'était. Mais il a dit, ce sont des sauterelles et elles ont des cuirasses de fer, elles ont des visages d'hommes, le bruit de leurs ailes est semblable au bruit de plusieurs chars courant au combat. Regardez ici ce qu'il a peut-être vu dans sa vision. Je ne sais pas si c'est cela qu'il a vu. Voici un hélicoptère et la manière dont il apparaît sur cette photo. Regardez aussi ces hélicoptères. Vous savez, quand les jeunes militaires pilotent d'hélicoptères, quelquefois, ils peignent pour les rendre plus intéressants. Regardez ceci, les dents de lion. Est-ce que cela ressemble à des sauterelles, d'après vous? Il faut l'admettre, ceci ressemble étrangement à des sauterelles. Regardez l'image suivante. Car ici, vous voyez un hélicoptère avec des cuirasses de fer et des visages d'hommes. Il me semble que c'était cela que Jean a vu, et il parlait des conflits du XXe siècle. Cependant, ce n'est pas toute la prophétie. Continuons un peu plus loin. Dans le verset 11, la prophétie continue et nous dit « Elles avaient sur elles comme roi, ses guerriers, ses armées, l'ange de l'abîme, nommé en hébreu Abdon, et en grec Apollyon. » Si vous regardez dans un dictionnaire, il définit en hébreu Abdon comme destructeur et en grec Apollyon comme destructeur. Certaines traductions de la Bible disent « Elles avaient sur elles comme un roi nommé destructeur ». Et en l'an 1991, quand tout cela se déroulait, j'étais abonné au Tribune allemand et je n'oublierai jamais quand j'ai reçu mon exemplaire. C'était l'édition du 10 mars 1991 et je lisais un article sur Saddam Hussein et sur tout ce qui se passait dans le Golfe en ce moment-là. Et le correspondant l'avait appelé Saddam le destructeur Hussein. Je m'étais déjà interrogé sur ces feux et sur la possibilité de cette prophétie. Et je savais qu'Abdon et Apollyon signifiaient le destructeur, et voilà qu'on appelait Saddam le destructeur Hussein. À l'époque,
Je n'avais fait aucune conclusion, mais je me demandais, quelque temps plus tard, en fait 6 ans après, en 1997, je n'étais toujours pas convaincu par tout ceci. Mais j'étais abonné à l'édition internationale du Jérusalem Post. Je devais prêcher un soir dans une ville voisine et mon épouse allait m'y conduire. Alors que nous nous apprêtions à partir, mon édition du Jérusalem Post était arrivée et elle me demanda « Est-ce que tu veux qu'on prenne ton journal ?» Tu voudras peut-être le lire sur la route ? Je lui répondis, oui, prends-le. Et la voilà donc, conduisant, et moi assis, lisant le Jérusalem Post. Et il s'y trouvait une histoire d'intérêt humain. Je lisais cette histoire, c'était au sujet de la dernière famille à quitter Bagdad, la dernière famille juive à quitter Bagdad. Et le Jérusalem Post interviewait cette famille qui venait juste d'arriver à Jérusalem. Mais ce que j'ai trouvé intéressant était que la dame qui racontait l'histoire disait que lorsque la mère de Saddam l'attendait, elle a eu une grossesse éprouvante. Et les médecins irakiens lui avaient recommandé d'avorter. Or, elle n'avait pas consenti à l'avortement. Ainsi, elle est partie vivre dans un quartier de Bagdad où se trouvaient les meilleurs médecins. C'était des docteurs juifs. Et les docteurs juifs l'avaient suivie durant le temps qu'elle attendait Saddam Hussein. Et dans le Jérusalem Post, il était mentionné qu'à sa naissance, elle décida de l'appeler Saddam, car Saddam signifie le destructeur, et qu'il l'avait presque détruite. J'en étais absolument abasourdi. Je savais qu'il ne s'agissait pas d'une simple coïncidence. Surtout que j'avais appris que le nom arabe pour Saddam signifie réellement le destructeur. Est-ce que vous vous rendez compte de ce que je vous dis? Je vous dis que dans la Bible, il est dit qu'un homme portant le nom destructeur allait libérer les champs de pétrole, l'abîme, et que le ciel et l'air allaient être obscurcis en raison de la fumée. Je ne sais pas. Il y avait certaines choses dans cette prophétie que je n'avais pas encore comprises, néanmoins, il y avait trop pour que je puisse le démentir. Et ce fut alors que j'ai finalement conclu que la cinquième trompette avait sonné en 1990-1991. Maintenant, nous allons devoir retourner à la quatrième trompette. Allons dans Apocalypse au chapitre 8 et au verset 12. Et il est dit, « Le quatrième ange sonna de la trompette, et le tiers du soleil fut frappé, ainsi que le tiers de la lune et le tiers des étoiles, afin que le tiers en soit obscurci. Le jour perdit un tiers de sa clarté, et la nuit de même. » De quoi s'agit-il? C'est tout ce qui nous est donné pour la quatrième trompette. Un tiers des étoiles, le soleil et la lune ont été frappés et le soleil ne brillait plus durant le tiers de la journée et la lune n'éclairait plus pendant le tiers de la nuit. Celle-ci m'a laissé perplexe. Je ne savais pas ce que cela signifiait. Cependant, je savais qu'il y avait une autre prophétie dans la Bible donnée par Jésus-Christ lui-même, dans Matthieu chapitre 24 et au verset 22. « Et si ces jours n'étaient abrégés, personne ne serait sauvé. Mais à cause des élus, ces jours seront abrégés. » Comment dois-je-t-on interpréter tout ceci? Je ne connaissais pas la réponse. Et quand j'enseignais la troisième trompette, la deuxième trompette, la première trompette, la cinquième trompette, tout le monde me demandait, « Alors, que se passe-t-il avec la quatrième trompette ?» J'étais obligé de leur dire, « Je ne sais pas, car je ne savais pas. » Maintenant, mon épouse est l'une de mes meilleures admiratrices, mais également l'une de mes plus grandes critiques. Et par conséquent, un jour qu'elle était au volant et pensait au fait que je n'avais pas découvert la quatrième trompette et qu'elle souhaitait que je puisse comprendre ces choses afin de pouvoir aborder toutes ces questions, elle demanda donc à Dieu, alors qu'elle conduisait, « Seigneur, comment vas-tu abréger les jours ?» Permettez-moi de revenir un peu en arrière. Elle est arrivée à la maison ce jour-là en déclarant, « Dieu m'a parlé aujourd'hui. » J'ai répondu, « Ah oui ?» Je croyais qu'elle me tendait un piège car elle était sortie faire des magasins et que Dieu lui avait dit de s'acheter une nouvelle robe. Peut-être qu'elle plaisantait. Mais je me suis aperçu qu'elle était sérieuse. Et depuis que nous sommes mariés, il y a environ 30 ans, elle ne m'a jamais regardé dans les yeux pour me dire, « Dieu m'a parlé. »
Je l'ai donc prise au sérieux. Et puis je lui ai demandé, qu'est-ce qu'il t'a dit ? Elle m'a répondu, eh bien, je lui ai demandé, Dieu, comment vas-tu abréger les jours ? Et il m'a dit, je l'ai déjà fait. Puis elle ajouta, j'ai répliqué à Dieu pendant que je continuais ma route, mais de quelle façon, Seigneur ? Et il lui a répondu dans sa tête, j'ai tout accéléré, mais les hommes ne s'en rendent pas compte. C'est déjà accompli. J'ai réfléchi à cela pendant un moment et je me suis mis à étudier un peu plus et me suis dit, Seigneur, si tu vas abréger les jours, abrégeras-tu le nombre de jours, comme certains le croient, ou abrégeras-tu la longueur de chaque jour ? Je suis donc arrivé à la conclusion qu'il devait s'agir de la longueur de chaque jour, car si Dieu devait raccourcir le nombre de jours, cela transformerait ce que dit la Bible, car dans Daniel chapitre 12 au verset 11 et 12, il est dit, « Depuis le temps où cessera le sacrifice perpétuel et où sera dressée l'abomination du dévastateur, il y aura 1290 jours. Donc, de l'abomination de la désolation jusqu'au point culminant à la bataille d'Armageddon, il y aura 1290 jours. Puis il est dit, heureux celui qui attendra et qui arrivera jusqu'à 1335 jours. Donc si Dieu raccourcissait le nombre de jours, cette écriture devrait changer. Et la Bible dit, à toujours, ô Éternel, ta parole subsiste dans les cieux. J'étais donc convaincu, avec ma connaissance de la Bible et ma connaissance de Dieu, qu'il n'allait pas changer le nombre de jours. La réponse devenait donc évidente, qu'il allait certainement écourter la longueur de chaque jour. Et réellement, la prophétie de l'Apocalypse dit que le soleil ne brillerait pas pendant le tiers de la journée, la lune n'éclairerait pas pendant le tiers de la nuit. J'ai donc réfléchi, puis j'ai dit à mon épouse Judy, « Mais, ma chérie, cela n'est pas possible, car si les jours sont plus courts et que l'heure avance plus vite, comment les hommes peuvent-ils toujours parcourir le kilomètre en quelques minutes ?» C'était ma formation d'ingénieur qui parlait, ma base de mathématicien. Et je me suis dit, si l'heure avance plus vite, le kilomètre est toujours aussi long et les hommes ne peuvent pas courir plus vite. Cela signifie donc qu'il devrait leur prendre plus de temps pour parcourir un kilomètre. Et elle m'a regardé comme seulement une femme est capable de le faire et elle m'a dit, je ne peux pas répondre à ta question, mais je sais que Dieu m'a parlé, comme si ça allait tout résoudre. Environ une semaine plus tard, nous étions ensemble dans un restaurant et il s'y trouvait un professeur de Richmond dans l'Indiana qui avait suivi beaucoup de nos enseignements. Et comme par hasard, il était dans ce restaurant. Alors ma femme est allée le saluer et elle commença à lui raconter ce que Dieu lui avait dit. Et elle dit, « Irvin dit que ça ne marchera pas, car les hommes ne peuvent pas parcourir le kilomètre plus vite que ce qu'ils le font déjà. » Le professeur nous a regardés tous les deux et a dit, « Ça, c'est pas un problème. » Ne comprenez-vous pas la théorie de la relativité d'Einstein ? Oh, bien sûr. Je la lis au petit-déjeuner tous les matins, n'est-ce pas ? Puis il dit, « Ne savez-vous pas que le temps et la vitesse sont relatifs l'un par rapport à l'autre ? Quand l'un accélère, l'autre accélère ? » Et me voilà m'efforçant d'absorber tout cela, et ma femme qui me regarde et qui me dit, je te l'avais dit, voici un professeur d'université qui me soutient. Environ une semaine plus tard, j'étais au téléphone avec un autre ami qui est un homme assez intelligent et je lui parlais à ce sujet et il dit, c'est pas un problème. Je lui ai parlé encore du kilomètre parcouru et il me dit, ce n'est pas un problème. Ne comprends-tu pas la théorie de la relativité d'Einstein ? Alors, qu'est-ce que j'ai fait ? Je suis allé à la librairie et j'ai acheté deux ou trois livres sur la théorie de la relativité d'Einstein. Je les ai toujours pas lus, mais je vais m'y mettre un de ces jours. Mais étant donné que j'étais convaincu que la troisième trompette a sonné et que la cinquième trompette a sonné, il m'a semblé que peut-être mon épouse avait raison, même si j'ai eu du mal à l'admettre. Donc, quand est-ce que la quatrième trompette a-t-elle sonné, si elle a vraiment sonné ? Nous savons que la troisième trompette a sonné en 1986, nous savons que la cinquième trompette a sonné en 1991. Existe-t-il donc un grand événement entre 1986 et 91 qui pourrait correspondre au raccourcissement des jours ? En l'an 1968, Dieu m'a permis de comprendre que le mur de Berlin allait tomber et que les deux Allemagnes seraient réunifiées. Je l'ai même mis dans un livre en 1986, déclarant que le mur de Berlin allait tomber et que les deux Allemagnes se réunifieraient et que ce serait le début du nouvel ordre mondial. Ceci allait être un point important. À ce propos, c'est ce qui m'a incité à démarrer le magazine End Time, car j'avais ressenti que c'était vraiment le début de la fin des temps.
De plus, 10 ans après 1989, Merrill Lynch a actuellement publié une page entière dans USA Today. Et le livre disait « Le monde a 10 ans aujourd'hui. Félicitations et joyeux anniversaire ». Et ils ont déclaré que le nouveau monde est né quand le mur de Berlin est tombé le 9 novembre 1989. Récemment, j'ai écouté un discours de M. Tony Blair. Il a une nouvelle fondation appelée la Fondation Tony Blair. C'est un mélange de foi et de mondialisation. Et il a dit que la mondialisation a commencé avec la chute du mur de Berlin. Il s'agit donc d'un événement très important. Et je me suis dit, Seigneur, c'est peut-être ça qui a tout accéléré. Et je pense que c'est probablement correct. Regardons maintenant la sixième trompette, Apocalypse 9 au verset 13. Le sixième ange sonna de la trompette, et j'entendis une voix qui dit, « Délie les quatre anges qui sont liés sur le grand fleuve de l'Euphrate, et les quatre anges qui étaient prêts pour l'heure, le jour, le mois et l'année, furent déliés afin qu'ils tuent le tiers des hommes. Le nombre des cavaliers de l'armée était de 2 myriades de myriades. J'entendis le nombre. » Donc, cette prophétie nous dit trois choses. Il y aura une guerre qui tuera un tiers de l'humanité, c'est le verset 15. Un tiers de l'humanité, c'est 2,3 milliards de personnes. Une grande prophétie. Et la guerre commencera à partir du fleuve de l'Euphrate. Et le fleuve de l'Euphrate est au Moyen-Orient. Et le nombre d'une des armées qui participeront sera de 200 000 000, c'est-à-dire 200 millions. Assurons-nous que nous comprenons cette guerre. Elle commence à partir du fleuve de l'Euphrate, où se trouvent quatre anges liés dans le grand fleuve. Quand ils seront déliés, cela déclenchera cette guerre qui tuera le tiers de l'humanité. Il y aura une armée de 200 millions de combattants impliqués. Regardons rapidement le fleuve de l'Euphrate. Il prend sa source en Turquie, passe par la Syrie, traverse entièrement l'Irak et se jette dans le golfe Persique, là où les frontières de l'Iran et l'Irak se rejoignent. C'est donc d'ici que la guerre démarrera. Je ne sais pas si vous avez remarqué, mais il y a beaucoup de conflits au Moyen-Orient au moment où je vous parle. Et cela dure depuis un moment et continuera sans aucun doute. La Bible nous dit que cette guerre qui tue un tiers de l'humanité commencera ici, au Moyen-Orient. Que savons-nous d'autre? Nous savons qu'elle sera déclenchée à partir du fleuve de l'Euphrate et les États-Unis ont 50 000 troupes postées à cet endroit. Alors que nous faisons cette vidéo, nous sommes au milieu de l'année 2011. Nous avons en ce moment 50 000 troupes postées là. Vous pouvez voir ici les troupes américaines. L'autre chose que nous savons au sujet de ce fleuve de l'Euphrate est que c'est une rivière 100% islamique. Qu'est-ce que cela nous dit? Si la guerre émane de cet endroit, il est évident que l'islam, avec 1,5-1,6 milliard de personnes, participera à cette guerre. Il s'agit donc de la prophétie d'une guerre qui va tuer le tiers de l'humanité. Maintenant, que savons-nous avec certitude? Nous savons que la Chine a une population qui pourrait former une armée de 200 millions de soldats. L'islam a une plus grande population. Ils pourraient également former une armée de 200 millions de soldats. Ils ont suffisamment de monde pour former une armée de 200 millions de soldats. Ainsi, l'armée de 200 millions de soldats viendra-t-elle de l'islam ou de la Chine? Probablement les deux. Car pour tuer le tiers de l'humanité, il va falloir tuer beaucoup de monde. Quoi qu'il en soit, il s'agit de la prophétie de la sixième trompette, de cette guerre qui va arriver, et elle pourrait arriver à tout moment. Au moment où vous regardez ce DVD, nous pouvons nous trouver au milieu de cette guerre, je ne sais pas exactement. Je sais toutefois avec certitude que cette guerre doit avoir lieu avant que la grande tribulation commence, et cela nous donne une petite indication de ce qui arrivera d'après la Bible. Maintenant, la septième trompette, Apocalypse 11 au verset 15 à 18. Le septième ange sonna de la trompette, et il y eut dans le ciel de fortes voix qui disaient « Le royaume du monde est remis à notre Seigneur et à son Christ, et il règnera au siècle des siècles. Les nations se sont irritées, et ta colère est venue, et le temps est venu de juger les morts, de récompenser tes serviteurs, les prophètes, les saints et ceux qui craignent ton nom, les petits et les grands, et d'exterminer ceux qui détruisent la terre. » Que se passe-t-il donc à la septième trompette? Les royaumes de ce monde deviennent les royaumes de notre Seigneur et de son Christ.
Sa colère est venue, les récompenses sont données aux saints, et il s'agit de la deuxième venue de Jésus-Christ. L'apôtre Paul nous a enseigné sur la dernière trompette dans 1 Corinthiens chapitre 15 au verset 51 à 53. « Voici, je vous dis un mystère. » Nous ne mourrons pas tous, mais tous, nous serons changés en un instant, en un clin d'œil, à la dernière trompette. La voici. La trompette sonnera, et les morts ressusciteront incorruptibles, et nous, nous serons changés. Car il faut que ce corps corruptible revête l'incorruptibilité, et que ce corps mortel revête l'immortalité. Ce qui va donc se passer, c'est que ceux qui sont morts, mais qui sont nés de nouveau, ressusciteront des morts. Et nous tous, qui serons encore sur la terre, servant Dieu, nous serons changés de mortel à immortel en un clin d'œil. Et nous nous rencontrerons ensemble avec ceux qui sont morts et qui sont ressuscités. Ensemble, nous rencontrerons le Seigneur dans le ciel et nous serons ainsi pour toujours avec le Seigneur. Dans 1 Thessaloniciens chapitre 4 au verset 16, nous avons un autre récit de la dernière trompette. Car le Seigneur lui-même a un signal donné à la voix d'un archange et au son de la trompette de Dieu descendra du ciel. Et les morts en Christ ressusciteront premièrement. Ensuite, nous les vivants qui serons restés, nous serons tous ensemble enlevés avec eux sur des nuées à la rencontre du Seigneur dans les airs et ainsi nous serons toujours avec le Seigneur. Maintenant, la chose la plus importante que nous allons discuter avant de conclure est l'enlèvement. Romains 8, 11 nous dit que si nous voulons participer à l'enlèvement, que l'esprit de celui qui a ressuscité Jésus d'entre les morts habite en vous. Celui qui a ressuscité Christ d'entre les morts rendra aussi la vie à vos corps mortels par son esprit qui habite en vous. Donc, vous devez vous assurer d'avoir reçu le merveilleux don du Saint-Esprit, car c'est la force qui vous élèvera le dernier jour.

Bienvenue à notre émission Les Héros de la Bible. C'est Axel Kibo Fefe. Prions. Tendre Père, ô Papa, nous te rendons grâce de cette faveur que tu nous accordes encore une fois de plus de se retrouver avec ton peuple pour étudier ta parole. Merci pour ta présence parce que c'est une promesse que tu nous as faite en disant qu'il y a où deux ou trois sont réunis en ton nom, tu es au milieu d'eux. Seigneur, conduis-nous dans l'excellence de ta révélation parce que nous avons besoin de nous imprégner de la façon dont tu marches avec la personne que tu as choisie afin que nous puissions achever notre course sur la terre en plus que vainqueur et surtout en gardant la foi. Nous t'avons ainsi prié, Père, au nom puissant de notre Seigneur Jésus-Christ. Nous disons tous ensemble, Amen. La fois passée, nous avons parlé de la peur. Aujourd'hui, nous allons parler encore d'une histoire, toujours la même histoire, bien sûr, d'un